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3: Bonjour tout le monde, bienvenue. RFI Matin commence maintenant. 3 heures d'infos tout autour du monde avec nos correspondants, nos envoyés spéciaux et avec aussi nos invités ce matin, notamment dans une demi-heure, le magistrat sénégalais Mam Mandia Niang, procureur par intérim de la CPI, la Cour pénale internationale. Il répond aux questions de Christophe Boisbouvier. D'abord, c'est votre journal, Arthur Ponchelet. Bonjour.
5: Bonjour à tous. Une question à la une ce matin. Les Houthis peuvent-ils tenir leur conquête territoriale au Yémen? On interroge une experte alors que le groupe pro-iranien s'est emparé la semaine dernière de toute la côte du pays le long de la mer Rouge. Il était à quelques kilomètres de la frontière polonaise lorsqu'il a été bombardé. Un train visé hier par une frappe russe en Ukraine. Il n'y a pas de blessés, mais la Pologne s'inquiète d'une escalade qui pourrait s'étendre à son territoire. On appelle notre correspondant à Kiev dans un instant. La une, c'est aussi l'opposition de Donald Trump à tout ralentissement de l'intelligence artificielle. Le groupe Dangote qui entre en bourse aujourd'hui au Nigeria. Et puis les prix des transports qui flambent sur le Rhin, à conséquence de la sécheresse et de la baisse du niveau du fleuve.
3: L'Arabie Saoudite réplique face à la dernière offensive des Houthis au Yémen.
5: Le groupe pro-iranien évoque une cinquantaine de frappes hier. Information non confirmée par Riyad qui communique rarement sur ses opérations militaires au Yémen. La semaine dernière, les Houthis ont mené une offensive éclair et contrôlent désormais toute la côte du Yémen le long de la mer Rouge. Ils se sont aussi emparés du très stratégique port de Mora qui donne directement sur le détroit de Bab el-Mandeb. Une offensive et des questions, notamment une, Justine Fontaine. Les Houthis peuvent-ils conserver leur conquête territoriale?
6: Les Houthis peuvent tenir, d'après la chercheuse Yasmine Aleriani du Centre pour les recherches stratégiques de Sanaa. Pour le moment, en tout cas, faute, selon elle, de réactions fortes et immédiates de l'Arabie Saoudite et surtout des forces gouvernementales yéménites.
7: Le gouvernement reconnu par la communauté internationale est dans une situation de faiblesse. Le moral des troupes est très bas. Leur retrait de Mora et de ses environs a été particulièrement chaotique et a montré le manque de leadership et de cohésion dans leur rang.
6: Les rebelles houthis pourraient tenter par la suite de s'emparer de la ville de Taiz, puis d'avancer vers le gouvernorat de Marib, riche en pétrole, et enfin menacer Aden, où siège le gouvernement officiel.
7: Mais combien de temps garderont-ils le contrôle de ces territoires? C'est une question qui reste en suspens. Et on se souvient qu'en 2017, il y avait eu de violents combats lors desquels ils avaient perdu ces territoires. Donc ce ne serait pas la première fois.
6: Les combats de ces derniers jours ont fait des centaines de morts et des dizaines de milliers de déplacés. Beaucoup viennent chercher refuge dans la capitale provisoire, Aden, déjà surpeuplée après une décennie de conflits.
5: Une dernière offensive qui tire aussi les prix du pétrole vers le haut. Le baril de Brent dépasse les $100. Les investisseurs s'inquiètent aussi du report d'une réunion prévue aujourd'hui entre l'Iran et les pays du Golfe à Oman. Entrevue où il devait être question de la sécurité dans le détroit d'Ormuz, mais entrevue décalée donc pour créer les conditions

0: propice à un dialogue constructif, selon l'agence de presse omanaise. 3 sièges, c'est pour l'instant l'avance des sociaux-démocrates en Suède face à l'alliance entre la droite et l'extrême droite. Les résultats des législatives d'hier sont encore trop serrés pour donner un résultat définitif. Magdalena Andersen, la candidate des sociaux-démocrates, et le premier ministre sortant Ulf Kirstersson se montrent tous les deux prudents. On ne devrait pas connaître les résultats définitifs avant mercredi prochain.
1: La guerre en Ukraine va s'intensifier et l'escalade pourrait toucher la Pologne.
0: C'est en tout cas ce qu'affirme Donald Tusk. Le premier ministre polonais présidait une réunion d'urgence hier après des attaques de drones russes à quelques kilomètres de la frontière polonaise. Moscou a visé un train à destination de Varsovie sans faire de victimes. Peu de temps avant cette frappe, plusieurs personnalités occidentales étaient dans la zone, dont l'ancien premier ministre britannique Boris Johnson. Bonjour Luc Alazo.
2: Bonjour Arthur.
0: En ligne avec nous de Kiev, ce n'est pas la seule frappe qui a visé l'Ukraine ce week-end. Des milliers de drones ont visé des immeubles ou encore des stations-service. Lucas, comment réagit-on en Ukraine à ces dernières attaques ?
2: Écoutez, les Ukrainiens sont sidérés par l'ampleur de ces salves de drones qui se sont abattues sans discontinuer sur le pays tout au long du week-end. Depuis la fin du mois d'août, déjà, la Russie a considérablement intensifié ses attaques à Kiev, par exemple. Les alertes aériennes rythment désormais le quotidien. Et les attaques contre les infrastructures ferroviaires, un réseau aussi fonctionnel que vital pour l'Ukraine, sont devenues systématiques. Volodymyr Zelensky dénonçait hier, je cite, une stratégie primitive de Moscou qui chercherait, selon lui, à annihiler tout ce qui pourrait rendre le quotidien plus supportable pour une population ukrainienne déjà mise à rude épreuve. Kiev a riposté hier en ciblant à nouveau des raffineries de pétrole russes. Sur le plan diplomatique, Volodymyr Zelensky a proposé samedi à son homologue russe une rencontre à Miami en marge du sommet du G20 prévu en décembre. Réponse du Kremlin par la voix de Sergueï Lavrov. Zelensky n'a qu'à venir à Moscou s'il souhaite s'entretenir avec Vladimir Poutine. Une semaine après la visite en Russie puis en Ukraine des émissaires de Donald Trump, les perspectives de dialogue entre les deux belligérants restent donc bien maigres.
0: Luc Alazo en direct de Kiev, d'autant que le président américain s'en est une nouvelle fois pris à Volodymyr Zelensky ce week-end. Et Donald Trump a appelé son homologue, je cite, à arrêter de frapper le diesel en Russie.
1: Le président russe était lui à New Delhi ce week-end.
0: Vladimir Poutine a participé au sommet des BRICS, rencontre durant laquelle le premier ministre indien et le président chinois ont proposé leur aide pour favoriser un accord de paix en Ukraine, selon l'agence TASS. Parmi les autres dossiers évoqués en Inde, celui de la coopération bilatérale entre l'Inde et la Chine. Pour la première fois en 7 ans, Xi Jinping était chez son voisin, signe d'un réchauffement des relations après des affrontements en 2020 à la frontière himalayenne. Des escalades donc, Nicolas Rocca, même si beaucoup reste à faire.
3: Une très longue poignée de main, côte à côte sur les photos de famille. Narendra Modi et Xi Jinping ont mis en scène leur entente devant les caméras, mais la réconciliation reste difficile. Le dirigeant chinois n'a passé que 24 heures en Inde, ne s'est pas rendu au dîner des chefs d'État et son communiqué atteste de la persistance des désaccords.
4: Xi Jinping a suggéré à l'Inde de reconnaître le stade de développement des deux pays. En clair, la Chine dit à l'Inde de reconnaître l'asymétrie de puissance et donc de se comporter en conséquence. L'Inde ne devrait pas avoir l'ambition de se développer au-delà de l'Asie du Sud.
3: Srikant Kondapilli, sinologue et chercheur à l'université Nehru de New Delhi, décrypte les éléments de langage.
4: Le président Xi mentionne aussi une coopération gagnant-gagnant. La blague en Inde, c'est que quand les Chinois disent gagnant-gagnant, ils gagnent deux fois et l'autre perd deux fois.
3: Une crainte identifiée par le gouvernement indien qui contrôle étroitement les investissements chinois sur son sol et se plaint de son important déficit commercial. Pékin a fustigé également l'interférence des États-Unis dans ses relations avec New Delhi.
4: Xi Jinping a dit « Nous sommes dans le même bateau. Le bateau, c'est l'Asie. Vous devez mieux vous comporter, être proche de la Chine et contre les États-Unis. »
3: Pas d'annonce d'accord ni même de date pour une prochaine rencontre entre les deux. Nicolas Rocca, New Delhi, RFI.
0: New Delhi, où le président chinois a aussi appelé à accélérer la coopération en matière d'intelligence artificielle. Et ces mots sont loin d'être anodins, puisqu'au même moment, aux États-Unis, le débat fait rage. Faut-il ralentir le développement de l'intelligence artificielle? C'est une sortie d'un ancien ingénieur d'Anthropique la semaine dernière qui a relancé les discussions. Depuis, les grands noms de l'IA, Sam Altman ou encore Elon Musk, ont publiquement appelé à freiner les nouvelles capacités de l'IA. C'est même devenu un thème de la campagne des élections de mi-mandat aux États-Unis. Barack Obama a appelé les démocrates à se saisir de la question, loin, très loin de la position de Donald Trump. Karine Houghton, au contraire, le président américain a dénoncé des forces négatives qui veulent ralentir le développement de l'intelligence artificielle.
5: Donald Trump a accusé ses patrons de l'IA de parler de choses qui n'arriveront pas. Plusieurs élus démocrates ont réclamé, eux, que le Congrès se consacre à un texte sur la sécurité de l'IA en octobre, au lieu de cesser ses travaux. Mais le président de la Chambre des représentants n'est pas favorable à cette idée, Mike Johnson.
6: Si le Congrès se hâte et convoque une session extraordinaire pour essayer de réguler l'IA, nous allons perdre la course contre la Chine. Ce n'est pas le moment de paniquer, mais plutôt de nous assurer que nous agissons de manière responsable pour ne pas étouffer l'innovation américaine.
5: Rarissime, cet encadrement du développement de la technologie est réclamé par les PDG d'OpenAI et d'Anthropic. Dario Amodei, le patron d'Anthropic, a réexpliqué sur CBS qu'il ne faut pas stopper toute l'IA, mais tester correctement chaque nouvelle génération d'agents IA livrés et qu'il faudrait un accord entre pays, un peu comme les accords nucléaires pour stopper l'escalade dans les années 60.
4: Une approche à plus long terme consisterait à collaborer pour limiter la vitesse de progression de l'IA. Ce sera très difficile car les incitations à prendre une longueur d'avance et l'avantage militaire qui en découle sont considérables. Honnêtement, je ne sais pas si c'est réalisable, mais nous devrions tout de même essayer.
5: Karine Houghton,
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8: 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Rentrée 2026, petite enfance, la communauté d'agglomération Villefranche-Beaujolais-Saône adapte ses services aux évolutions des besoins des familles. L'espace Trois Pommes à Glisé accueillait élus et responsables de la petite enfance ce 3 septembre dernier pour faire le point sur les nouveautés des communes concernées du territoire. Avec nous Pascal Ronzière, président de la communauté d'agglomération Villefranche-Beaujolais-Saône, et Catherine Rabourdin, vice-présidente déléguée à la petite enfance, en présence du maire de Glisé. Guylain de Longevial.
9: Comme tous les ans, c'est un moment crucial pour permettre d'accueillir au mieux les enfants, les plus jeunes, là, en l'occurrence. Et donc, c'est des moments qui se préparent. C'est pas toujours facile, puisque c'est des équipements qui sont très sollicités pendant toute l'année. Donc, il y a cette période estivale, hein, où qui permet de faire des aménagements, mais dans une période où c'est aussi les vacances. Hein. Plus largement, le côté important, c'est lié au rôle que jouent ces structures, hein, qui sont là en soutien pour les familles et qui doivent s'adapter justement à l'évolution de l'organisation familiale. J'évoquais tout à l'heure, famille monoparentale, les parents qui travaillent et faire en sorte que les familles trouvent les solutions qui sont adaptées à leur rythme, hein, mais tout en maintenant chacun face à ses responsabilités, puisque là aussi, le rôle de parent est indispensable, hein, et doit avoir toute sa place, hein, dans cette organisation. C'est pour ça que pour moi c'est vraiment une notion d'accompagnement et c'est important parce que on se rend compte aujourd'hui qu'il y a quand même de plus en plus de situations où les parents peuvent être démunis, désemparés par rapport à ce qu'ils doivent assumer, et donc il faut être là justement. Et le fait que ça puisse avoir lieu au niveau des crèches, haltes garderies, mais aussi les écoles maternelles, ça me paraît important parce que on assure des vraies fondations solides pour l'avenir et ça évite derrière des situations plus compliquées dès qu'on arrive dans les écoles primaires.
8: Pascal Ronzière, président de la communauté d'agglomération VBS, rappelait toute l'importance accordée à la petite enfance sur l'agglomération, une compétence qui est un choix intercommunal.
10: Oui, il y a des communes qui ont gardé la compétence de l'accueil de la petite enfance. À notre échelle, elle est intercommunale, à l'échelle de la communauté d'agglomération. Et pour moi, c'est une très belle compétence parce que, évidemment, les parents nous confient leurs enfants. Donc, on a la responsabilité de leur offrir un service de très grande qualité et de très grande protection, et c'est aussi une part importante de nos effectifs puisque on a 140 agents qui accueillent chaque année près de 1000 enfants. C'est un tiers à peu près des effectifs de la communauté d'agglomération.
8: Trois axes d'action sont plus particulièrement menés.
10: Oui, le premier axe, c'est d'abord le soutien aux familles et la possibilité notamment de permettre aux parents de travailler et de nous confier leurs enfants pendant leur temps de travail, avec là aussi des modes de travail qui évoluent, le télétravail, les temps partiels, etc. Et donc nous, on doit adapter notre réponse par rapport à ces demande. La deuxième dimension, c'est la notion d'équité territoriale, c'est-à-dire que chaque famille, dans chaque commune de la communauté d'agglomération, puisse trouver une solution entre les assistantes maternelles ou des équipements publics. Et c'est pour ça que nous construisons une crèche à Blasserey, puisque sur la partie nord du territoire, il n'y avait pas d'équipement public de la petite enfance. Et puis enfin, la troisième dimension, dimension qui est pour moi très importante, c'est la protection de l'enfance et comment nos agents, nos personnels peuvent aussi repérer des situations parfois difficiles. C'est des sujets qui sont extrêmement sensibles, qui sont extrêmement graves. On accueille des enfants qui sont très jeunes et qui n'ont pas toujours la possibilité de s'exprimer. Mais donc notre équipe doit aussi être vigilante par rapport à des atteintes qui pourraient être portées aux enfants dans un autre cadre que celui de la crèche dans laquelle ils sont accueillis.
8: Donc une formation en quelque sorte de ces personnels qui sont à l'écoute, à l'éveil en quelque sorte.
10: Oui, nos personnels, nos agents sont formés effectivement pour repérer des situations difficiles et pouvoir le cas échéant opérer des signalements auprès des services de la protection de l'enfance.
8: Des avancées importantes au fur et à mesure des années, de travaux d'aménagement aux accompagnements renforcés, l'agglomération VBS poursuit une dynamique d'amélioration auprès des familles. Avec nous, Catherine Rabourdin, vice-présidente déléguée à la petite enfance.
11: Beaucoup de choses pour cette rentrée de 2026. Alors, l'ouverture de la future crèche de Blasseret, dont on a déjà parlé, me semble-t-il. Les travaux avancent, donc quelques nouvelles de l'avancée de la crèche, les travaux avancent, les murs sont terminés, les murs en bois et paille, la pose de la toiture, et là on va attaquer les aménagements intérieurs. Donc pour le moment on reste dans les dates prévues initialement, avec une ouverture donc sur 2027, un établissement donc de 36 places qui accueillera les enfants de 10 semaines à 6 ans.
8: Un plan d'action pour l'amélioration des besoins des familles.
11: Un programme d'investissement en cours important sur les conditions d'accueil de tous les enfants. Un programme sur de rénovation énergétique sur les crèches des Diablotins, Cachou et les Vergers, qui vont être raccordées au réseau urbain de chaleur, permettant de supprimer progressivement toutes les chaudières au gaz. Et puis également le réaménagement de la cour de la Souris Verte adjacent, avec un projet de désimperméabilisation des sols pour favoriser l'infiltration des eaux de pluie et créer un îlot de fraîcheur. Et puis le plan de climatisation qui est maintenant terminé depuis le 24 août. Je suis contente de dire que toutes nos crèches sont climatisées, alors sauf une qui va faire l'objet, les Diablotins, d'une rénovation complète. Mais toutes les autres crèches sont enfin climatisées. Donc ça, c'est une bonne nouvelle pour nos enfants.
8: Une offre diversifiée de solutions d'accueil collectif, mais aussi individuelle auprès des assistants maternels agréés.
11: Oui, effectivement, on en dénombre. Donc on compte 326 assistantes maternelles recensées sur notre territoire. Et d'où l'intérêt de la mise en place de deux relais petite enfance itinérants, dont un nouveau lieu dédié ouvre courant octobre à peu près, à Jassan-Rioté, sous la crèche de la Souris Verte, un espace dédié et adapté au temps collectif des assistantes maternelles pour pouvoir favoriser effectivement les échanges entre elles, les formations et les soutenir dans ce métier difficile. Oui, alors sur 2025, c'est 1015 enfants qui ont été accueillis dans les crèches intercommunales et les crèches associatives.
8: Et enfin, un accompagnement personnalisé via le guichet unique Petite Enfance.
11: Alors, le guichet unique qui a été mis en place, effectivement, puisque grâce à ce guichet unique, on peut recenser toutes les demandes et les attentes des parents en termes de garde d'accueil collectif dans les crèches, mais aussi l'accueil individuel au niveau des assistantes maternelles. Et ce guichet unique est très important pour nous, parce que c'est un véritable baromètre. On a mis également en place, l'agglomération s'est dotée d'un observatoire de la petite enfance, qui est un véritable outil à la décision. Il permet effectivement de suivre les indicateurs, notamment la baisse de natalité, l'analyse des besoins, puisqu'on sait que les familles ont des besoins qui sont en train de muter complètement sur des créneaux horaires qui ne sont pas tout à fait les mêmes, des amplitudes horaires et le nombre de jours de garde. Donc voilà, tous ce guichet unique et l'observatoire de petite enfance vont nous permettre de piloter au plus juste les attentes des familles.
8: Cette rentrée Petite Enfance 2026, la communauté d'agglomération Villefranche-Beaujolais-Saône offre des réponses plus rapides et mieux adaptées aux nouvelles attentes des familles en matière d'accueil. Car les demandes évoluent, la baisse de la natalité modifie aussi progressivement les besoins.
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2: Dans le cadre du week-end européen du patrimoine, le VTT Villefranche-Beaujolais organise la 9e édition de la Calade Night VTT le samedi 19 septembre. De nouveaux parcours seront proposés. Un parcours découverte de 28 km avec environ 500 mètres de dénivelé positif. Un parcours expert de 48 km avec environ 1200 mètres de dénivelé positif dédié aux sportifs. Ces parcours traverseront différentes communes avec au fil de la nuit passages techniques, panoramas, châteaux qui feront de cette 9e édition une aventure sportive et conviviale fidèle à l'esprit de la Calade Night. Départ à 20h depuis le Palais des Sports, rue Augue à Villefranche. Renseignements et inscriptions sur le site vtt-villefranche-beaujolais.org. Ce week-end, ce sont les Journées européennes du patrimoine. De nombreux sites vous ouvrent leurs portes. Toutes les infos et les lieux à découvrir sur le site journeesdupatrimoine.culture.gouv.fr.
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4: Bonjour Marion Kazanov.
6: Bonjour Andréane Mellard.
4: Reportage en Ukraine dans ce journal, Marion, où la Russie intensifie ses frappes sur les infrastructures énergétiques.
6: De nombreuses stations-services ont été visées ces derniers jours dans l'ouest, dans l'est, également dans la capitale. Un train reliant Varsovie a aussi été touché tout près de la frontière polonaise. Donald Tusk, le premier ministre polonais, dénonce une escalade. En Suède, le suspense s'installe pour quelques jours encore. On ne devrait connaître que mercredi le résultat des législatives. Le dépouillement est serré. L'opposition de centre-gauche n'a qu'une mince avance sur la coalition de droite. Dans ce journal également, on sera en Cisjordanie occupée où la colonisation israélienne progresse tandis que les destructions d'habitations palestiniennes se multiplient. En France, Marine Le Pen continue d'éviter les sujets sensibles et donne le ton de sa campagne. La candidate de l'extrême droite a donné hier son discours de rentrée.
4: Et puis en basket, les Américaines sacrées à nouveau championnes du monde, reines incontestables de la discipline. Elles se sont imposées en finale du mondial face aux Françaises. On y revient dans le journal des sports dans 10 minutes. L'Ukraine balayée ce week-end par une pluie de drones russes.
6: Et cette fois en particulier dans l'ouest, tout près de la frontière polonaise. Un train en direction de Varsovie a été touché, mais aussi une station-service. La Russie vise régulièrement les infrastructures énergétiques de l'Ukraine près du front et jusque dans la capitale. Reportage à Kiev de Lucas Lazo.
7: Dans le quartier d'Obolon, Misha termine sa journée de travail dans une station-service de la compagnie nationale ukrainienne. Il soupire en ce moment, c'est dangereux. La station jumelle sur le trottoir d'en face a été soufflée par un drone russe 3 jours plus tôt. Alors les consignes de sécurité sont renforcées.
8: À chaque alerte aérienne, on doit impérativement quitter la station-service en moins d'une minute et prévenir toutes les personnes qui sont là afin qu'elles évacuent les lieux, elles aussi. Il faut interrompre le ravitaillement des véhicules et la réception des camions-citernes.
7: La pompe essence n'est pas équipée d'abri anti-aérien dans lequel se réfugier. Les employés doivent se précipiter vers un souterrain situé à quelques centaines de mètres.
8: On a encore fermé ce matin et hier on a dû fermer environ 5 à 7 fois à chaque alerte aérienne.
7: La boutique attenante est désormais entourée de blocs de béton armé destinés à la protéger des explosions. Pas de quoi rassurer Micha.
8: Les services de renseignement préviennent les directeurs lorsqu'une attaque est envisagée. On vient de nous dire que cette station pourrait être visée parce qu'elle figure en première position sur une liste. Bien sûr que c'est effrayant.
7: Face à l'intensification des frappes russes, le premier ministre ukrainien a annoncé ce samedi le développement d'un système automatisé d'alerte spécialement conçu pour les stations-service. Lucas Lazo, Kiev, RFI.
6: Et on parlait plutôt de ces attaques près de la frontière polonaise sur une station-service et un train. Des personnalités britanniques et américaines se trouvaient dans la zone un peu avant ces frappes, notamment l'ex-premier ministre britannique Boris Johnson ou l'ex-patron de la CIA David Petraeus. Le premier ministre polonais Donald Tusk a dénoncé hier une escalade et il annonce des mesures face à ce contexte sécuritaire.
8: À partir d'aujourd'hui, nous allons en effet opérer dans le cadre de mesures de sécurité considérablement renforcées. Car ce que nous savons et ce à quoi nous pouvons nous attendre, c'est que les semaines et les mois à venir seront marqués par une activité très intense de la part de la Russie. Et nous ne pouvons malheureusement pas exclure que cette escalade touche également notre territoire. J'espère que ça ne sera pas le cas. J'espère que ce scénario catastrophe ne se produira pas. Mais malheureusement, les événements survenus jusqu'à à présent confirme les informations que nous recevons depuis de nombreux mois, à savoir que ces scénarios catastrophes sont également possibles.

0: le Premier ministre polonais Donald Tusk.
1: En Suède, une nuit électorale pleine de rebondissements.
0: Les résultats des législatives s'annoncent serrés après le scrutin d'hier. La coalition de droite du Premier ministre Ulf Kristersson, qui a fait alliance avec l'extrême droite, a rattrapé son retard. L'opposition de centre-gauche n'a plus qu'une courte avance. La soirée, Ottilia Ferré avait pourtant bien commencé dans le QG des sociaux-démocrates.
2: À 20h, les premières estimations tombent. Les partisans réunis au QG de campagne des sociaux-démocrates hurlent alors de joie, surtout en apprenant le recul de l'extrême droite passé à la troisième place. Le bloc de gauche, lui, à cette heure-là, a plus de 4 points d'avance sur le bloc gouvernemental. Pas de racistes dans nos rues, c'est ce que scande la foule, dont Michael, 18 ans.
3: Je suis pour toujours un socialiste. Cette élection est hyper importante. L'extrême droite pourrait obtenir 12 postes ministériels.
2: Sauf que très rapidement, les choses ont pris une toute autre tournure au QG du plus grand parti de gauche. Les yeux rivés sur les écrans, tout le monde a suivi anxieusement le dépouillement en direct, heure par heure. À l'heure actuelle, un seul mandat sépare les deux blocs, mais il reste quelques milliers de voix à dépouiller. Tout peut donc encore basculer. Tard dans la soirée, Magdalena Andersson est montée sur scène.
4: Quelle que soit l'issue des élections, il y a lieu de rechercher un nouvel esprit de coopération dans la vie politique suédoise. Mais pour l'instant, nous sommes en tête. Et si cela se confirme, la Suède aura un nouveau gouvernement.
2: Les résultats définitifs ne sont pas attendus avant mercredi. Et quoi qu'il arrive, la Suède s'engouffre dans de longues et difficiles négociations pour former une coalition. Ottilia Ferré, Stockholm, RFI.
0: Et actuellement, il y aurait 3 sièges d'écart entre les deux camps. On retrouvera Ottilia Ferré, notre correspondante à Stockholm, dans une heure.
1: Au Yémen, les rebelles houthis déplorent une cinquantaine de frappes saoudiennes.
0: Riyad ne confirme pas. Ces frappes auraient visé hier des fiefs du groupe rebelle dans le nord du pays. Et quelques heures après une attaque des houthis alliés de l'Iran contre une base militaire saoudienne ce week-end, les houthis ont aussi renforcé leur contrôle du détroit stratégique de Bab el-Mandeb.
1: À un peu plus d'un mois des législatives en Israël, les déplacements forcés de Palestiniens s'accélère en Cisjordanie occupée.
0: L'ONU formulait cette alerte il y a quelques jours. Des dizaines d'habitations ont été détruites à Massafer Yatta, dans le sud près d'Hébron. La zone est en grande partie classée par Israël comme zone militaire destinée à l'entraînement de son armée. Depuis des décennies, les Palestiniens y sont confrontés à des ordres de démolition, à des restrictions de construction et au risque d'expulsion, tandis que les colonies et les avant-postes israéliens se multiplient. Sur place, le reportage de Manon Chaplin.
5: Il ne reste au sol qu'un amas de tôles, de parpaings brisés, de vêtements et de jeux pour enfants. Le matin même, des bulldozers israéliens sont arrivés ici, à Kirbet El Farit, pour raser la totalité des bâtiments. Et ça n'en revient toujours pas.
3: Ils n'ont laissé ni les enclos à moutons, ni les panneaux solaires, ni les puits, ni les maisons. Ce qui se passe est désormais clair. Ils cherchent à nous déplacer de cette région, mais ce sont nos terres. Nous y resterons, même si nous devons dormir par terre.
5: Depuis, ces familles, une trentaine de personnes ont monté des tentes pour se mettre à l'abri. Samira tente de rassurer ses deux filles.
6: C'est pour nous chasser définitivement de chez nous. C'est tout. Ils nous provoquent, ils nous poussent à bout, uniquement pour nous faire partir.
5: Israël justifie la destruction de ces bâtiments car ils se trouvent en zone militaire fermée, destinée à l'entraînement de l'armée. En mai dernier, la Cour suprême israélienne avait pourtant suspendu la décision de démolition des bâtiments visés. Nida Lounès, chef du conseil local de Massafer Yatta.
7: Ils déplacent des Palestiniens qui vivent dans cette région depuis des centaines d'années. 13 avant-postes de colonies israéliennes ont par ailleurs été établis ici au cours des 3 dernières années. Et ces avant-postes comptent parmi ceux où vivent les colons les plus extrémistes et les plus violents.
5: Selon l'ONU, 23 Palestiniens ont été tués et plus de 1100 blessés en Cisjordanie occupée dans le contexte d'attaques de colons depuis le début de l'année. Manon Chaplin à Rirbet El Farit, RFI.
1: Les dirigeants des pays des BRICS quittent New Delhi.
0: Ce groupe de 10 pays dont la Russie, l'Inde et la Chine se retrouvaient dans la capitale indienne ce week-end, les BRICS ont fait l'éloge de leur coopération et se sont engagés à œuvrer pour intensifier les échanges sud-sud. Mais sur le terrain, Abdoulaye Rally, ces échanges, cette coopération sont déjà très concret.
8: À New Delhi, loin des grands discours des BRICS, le commerce entre l'Inde et l'Afrique se construit chaque jour. Anthony, 40 ans, originaire de l'Anambra, au Nigeria, exporte du textile indien depuis 3 ans. Une affaire qui fonctionne.
3: Oui, l'Inde, ça me va. Je ne sais pas ce qu'il en est pour les autres, mais c'est un bon business.
8: Est-ce que vous conseillerez à d'autres Africains de venir faire des affaires en Inde ?
3: Oui, ils peuvent venir parce que les Indiens ont des marques reconnues. Ils produisent beaucoup de choses. Même leurs voitures sont bon marché.
8: J. Jiten, 29 ans, a fait lui le chemin inverse. Formé à l'université de Kanpur dans l'Uttar Pradesh, ce cadre indien a passé 5 ans au Ghana et en Gambie comme directeur marketing. Il s'apprête déjà à repartir.
9: Oui, d'ici environ un mois, je pars pour l'Ouganda. L'entreprise me demande de venir.
8: Vous y gagnez mieux votre vie ?
9: Oui, en plus le logement, la nourriture, les transports, tout ça est pris en charge par l'employeur. Et puis obtenir un visa pour les pays africains, c'est beaucoup plus simple que pour l'espace Schengen en Europe.
8: Deux trajectoires qui donnent un visage concret à l'ambition affichée au 18e sommet des BRICS, faciliter les échanges sud-sud. Abdullah Erali, New Delhi, RFI.
0: Et on reparlera de ce sommet des BRICS.
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12: En ce début de rentrée 2026, Bernard Perru, conseiller régional, titulaire d'établissement d'enseignement secondaire auprès du conseil régional d'Auvergne-Rhône-Alpes, souhaitait faire un point sur la rentrée dans les lycées régionaux de Villefranche-sur-Saône et du territoire. Une discussion avec celui-ci au lycée polyvalent Claude Bernard de Villefranche-sur-Saône en présence du nouveau chef d'établissement de la cité scolaire, Jean-Pierre Ayouf.
13: La région Auvergne-Rhône-Alpes est très impliquée, bien évidemment, dans l'une de ses compétences, qui est essentielle, c'est-à-dire les lycées. Et ici même, sur ce territoire, je suis investi à la fois dans ce lycée, le lycée Claude Bernard, le lycée Louis Armand, auprès aussi des établissements privés, Notre-Dame-de-Mongré, le CSND, et puis les établissements qui sont situés à Belleville. Et par conséquent, la rentrée, c'est un événement important, parce que ce sont des milliers d'euros qui, chaque année, sont affectés par la région, bien sûr, à nos établissements, pour accueillir les élèves dans les meilleures conditions. Et lorsqu'on vient au lycée Claude Bernard aujourd'hui, eh bien on se rend compte qu'un travail énorme a été mené pour pouvoir accueillir dans les bonnes conditions tous ces lycéens, 1401 dans cet établissement, 269 personnes qui travaillent ici, des enseignants, des administratifs, des personnels de la région, et par conséquent nous sommes là pour voir ce qui va, ce qui ne va pas encore, les améliorations à apporter, d'importants travaux vont être engagés, 450 000 euros d'investissement là, à l'internat, et puis nous travaillons aussi sur l'instauration d'une nouvelle filière de sciences et techniques de labo pour être mise en place à la prochaine rentrée pour apporter encore des compétences nouvelles à ce lycée.
12: Ce sont aussi des agents régionaux au sein des lycées.
13: Bien évidemment, parce que si l'on regarde les chiffres, dans un établissement comme le lycée Claude Bernard, avec quelques 30 personnes qui sont affectées chaque année, bien sûr, pour l'entretien, pour la cuisine, qui est un point essentiel, puisque nous accueillons des milliers et des milliers de jeunes à tous ces repas, bien c'est une charge salariale importante, puisque c'est 1,5 million d'euros, rien qu'en 2026, ici, dans cet établissement, ce qui donne des moyens énormes, justement, à chacun de nos établissements sur les territoires de la région Auvergne-Rhône-Alpes.
12: Les travaux avancés se poursuivent.
13: C'est déjà demandé. C'est les travaux de l'internat, 450 000 euros, là, qui vont débuter pour tous les sanitaires,
14: c'est les blocs sanitaires douche.
13: Les travaux de l'internat, il s'agit de remettre, bien sûr, tous les sanitaires, tous les communs, je veux dire, dans des conditions parfaites pour accueillir les jeunes dans les meilleures conditions, car n'oublions pas qu'il y a, bien sûr, beaucoup d'externes, mais qu'il y a aussi des internes, et c'est ce qui fait la force d'un lycée tel que le nôtre.
14: Ah ben là, ils vont commencer assez rapidement et avec une fin prévue, une livraison prévue, vous avez vu, les levées 16 septembre 2027.
12: La sécurité reste une priorité pour les établissements de région.
13: Oui, la sécurité est une priorité, priorité de la région. C'est la raison pour laquelle aujourd'hui les jeunes peuvent venir ici, j'allais dire, en toute confiance, grâce à la vidéoprotection, grâce bien sûr à l'accès très réglementé, grâce à toutes les mesures qui ont été prises. Et nous allons aussi continuer dans ce sens, de même que nous allons aussi travailler beaucoup pour que la chaleur qui s'impose à la période d'été soit moindre et que les examens puissent avoir lieu dans des salles qui soient plus clémentes.
12: Un projet qui vous tient à cœur, Bernard Perru, vous avez cité la santé mentale aujourd'hui nécessaire aux lycéens.
13: Oui, c'est un projet essentiel pour moi. Je dis même que ce devrait être la priorité lorsqu'on rencontre des jeunes, lorsqu'on voit leurs difficultés, lorsqu'on voit aussi le nombre de suicides des adolescents. Et je dis oui, il faut développer justement tout ce qui va en faveur de la santé mentale dans nos établissements. L'accompagnement, la prise en charge, c'est une démarche sociale, c'est une démarche de santé et c'est une démarche pour conforter les jeunes dans une vie où ils seront bien dans leur peau.
12: Et enfin, un bémol depuis quelques années, la crise de l'énergie.
13: La crise de l'énergie a posé un gros problème, non seulement d'un point de vue climatique, mais aussi d'un point de vue financier, puisque la région Auvergne-Rhône-Alpes a accompagné tous ces lycées pour qu'ils puissent faire face, et tous ces moyens importants qui ont été apportés aux lycées en complément des dotations habituelles, eh bien, sont autant de dotations qui ne peuvent pas être affectées à d'autres projets. C'est-à-dire qu'effectivement, la crise climatique coûte cher, mais elle a aussi des effets très négatifs pour le fonctionnement de nos établissements.
12: Nouvellement nommé au lycée polyvalent Claude Bernard de Villefranche-sur-Saône, Jean-Pierre Ayot se présente à nous et nous confie son premier ressenti.
11: Jean-Pierre Ayot, donc le nouveau proviseur de la cité scolaire Claude Bernard. Voilà, j'arrive de l'académie d'Aix-Marseille où j'ai occupé plusieurs postes de direction, en particulier dans le Vaucluse. C'est un changement dans la continuité puisque j'ai exercé auparavant la direction d'une cité scolaire également. Donc je retrouve un certain nombre de caractéristiques qui sont identiques. Il faut, voilà, faut juste que je prenne le temps de m'acclimater à cette nouvelle environnement du lieu, de la région et au niveau organisationnel. C'est une rentrée dans la continuité des précédentes.
15: Un bel établissement qui a fait combien de rentrées effectivement cette année?
11: On est un tout petit peu moins de 2000 élèves sur l'ensemble de la cité scolaire, avec 563 élèves au collège, un peu plus de 1400 au lycée.
15: Et des filières bien évidemment.
11: Et des filières, alors des filières professionnelles qui ont été très attractives, qui sont toutes complètes ou presque, et jusqu'aux filières de classe préparatoire. Donc on ne souviendra jamais assez l'excellence des résultats au concours l'année dernière.
15: Alors, quelles étaient cette rentrée 2026 ?
11: La première préoccupation, c'était effectivement la mise en œuvre de l'interdiction des téléphones portables au lycée. Donc, ma prédécesseur avait organisé une interdiction dans les bâtiments, dans les espaces couverts. Donc, c'est assez facile de se positionner pour une mesure assez bien comprise. Au niveau portant sur la sérénité, la sécurisation des établissements et la santé, aussi sur la santé mentale des élèves.
15: Et autre phénomène également, celle de la canicule aujourd'hui ?
11: Des sujets qui ont été déjà largement évoqués en lien avec la région. Si nous avons la chance d'avoir quand même un certain nombre d'espaces qui sont climatisés, qui ont pu servir pour les examens. Donc là, nous sommes actuellement dans une période aussi où on a des examens de session de remplacement et on profite encore de ces locaux. Donc c'est aussi une question d'organisation au-delà des travaux, trouver les endroits qui sont le plus adaptés pour faire passer les examens et mettre les lycéens dans les meilleures conditions.
15: Est-ce qu'il y a déjà une perception d'un projet ou de prévision?
11: Ce qui est très largement partagé sur la première lecture de l'établissement, c'est la grande diversité des projets qui sont portés par les enseignants, vraiment qui sont très engagés au service de la réussite de leurs élèves. Après, cette année, nous avons la chance de pouvoir bénéficier de la seconde vague d'évaluation de l'établissement, qui permettra de faire une analyse à presque à 360 degrés de l'établissement et de dégager les priorités qui seront celles de l'établissement.
15: Un établissement avec de grandes réussites?
11: De très grandes réussites aux examens l'année dernière, avec de très très bons résultats à la hauteur des attendus sur un établissement tel que le nôtre. Très belle réussite en BTS, encore une fois en classe préparatoire.
12: La circulaire de rentrée 2026 est centrée sur la double mission des personnels de l'éducation nationale, instruire et protéger. Elle rappelle les deux priorités pédagogiques, la maîtrise du langage, la maîtrise du raisonnement scientifique, qui inclut des actions dans les enseignements, les projets d'orientation pour réduire l'inégalité entre filles et garçons dans les domaines scientifiques et technologiques. La circulaire rappelle l'autorité de l'école comme institution, le respect par tous des principes et valeurs de la République, notamment du principe de laïcité et la nécessaire civilité des élèves et des parents.
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2: Dans le cadre du week-end européen du patrimoine, le VTT Villefranche Beaujolais organise la 9e édition de la Calade Night VTT le samedi 19 septembre. De nouveaux parcours seront proposés. Un parcours découverte de 28 km avec environ 500 mètres de dénivelé positif. Un parcours expert de 48 km avec environ 1200 mètres de dénivelé positif dédié aux sportifs. Ces parcours traverseront différentes communes avec au fil de la nuit passages techniques, panoramas, châteaux qui feront de cette 9e édition une aventure sportive et conviviale fidèle à l'esprit de la Calade Night. Départ à 20h depuis le Palais des Sports, rue Augue à Villefranche. Renseignements et inscriptions sur le site vtt-villefranche-beaujolais.org. Ce week-end, ce sont les Journées européennes du patrimoine. De nombreux sites vous ouvrent leurs portes. Toutes les infos et les lieux à découvrir sur le site journeedupatrimoine.culture.gouv.fr.
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3: Et c'est avec Arthur Ponchelet.
5: Et à la une ce matin, 3 sièges. C'est ce qui sépare les sociaux-démocrates de l'alliance entre la droite et l'extrême droite en Suède. Résultat toujours provisoire des législatives puisque le décompte se poursuit et que le scrutin est très serré. On appelle notre correspondante à Stockholm dans un instant. L'Arabie Saoudite réplique face à la dernière offensive des Houthis au Yémen. Riyad a mené une 50aine de frappes hier selon le groupe pro-iranien. Mais le royaume va-t-il pour autant s'impliquer davantage? On interroge une chercheuse dans ce journal. La une, c'est aussi la Chine qui appelle à plus de coopération en matière d'IA entre les pays des BRICS. Ce sera notre dossier. L'épidémie d'Ebola en RDC qui touche désormais principalement les femmes. Et puis Alexander Zverev qui a remporté hier l'US Open. Deuxième victoire en Grand Chelem pour une figure très controversée du tennis mondial.
3: Dirigera la Suède lors des 4 prochaines années.
5: La question reste ouverte, selon les mots du Premier ministre sortant. On votait hier, mais le scrutin est très serré, trop pour donner un résultat définitif. Une nuit électorale pleine de rebondissements, avec d'abord la large avance de la coalition de gauche menée par Magdalena Andersson. Une avance qui a fluctué à mesure que les votes étaient décomptés et désormais donc impossible d'attribuer la victoire. Otilia Ferret, vous êtes notre correspondante à Stockholm. Que sait-on ce matin des résultats?
6: Alors, ce qu'on sait ce matin, c'est que 3 mandats, c'est l'écart, le tout petit écart qui sépare pour l'instant les 2 blocs en Suède après une soirée électorale particulièrement indécise. Pour l'heure, l'opposition de gauche, emmenée par les sociaux-démocrates de Magdalena Andersson, obtient 176 sièges contre 173 pour le camp de droite d'Ulf Kristersson et ses alliés des démocrates de Suède et l'extrême droite. Alors, il reste quelques milliers de voix à dépouiller. Ça paraît rien, mais elle pourrait faire tout basculer. Les bulletins venus de l'étranger et certains votes tardifs doivent notamment être comptabilisés. Les résultats définitifs ne sont pas attendus avant mercredi ou jeudi, mais quoi qu'il arrive, ça va être compliqué. Les négociations pourraient durer des jours, voire des semaines. Si la gauche gagne, il faudra qu'elle arrive à se mettre d'accord. À droite, on avait promis des postes ministériels à l'extrême droite en 4 victoires, mais à la surprise générale, le premier ministre conservateur s'est dit désormais ouvert hier soir, je cite, à un nouveau type de constellation gouvernementale. Ulf Kristersson semble ainsi flirter avec le parti du centre, jusqu'ici dans l'opposition. En somme, après cette soirée électorale, rien n'est sûr et toutes les cartes semblent pouvoir être redistribuées.
5: Et on continuera de suivre tout cela avec vous. Merci, Otilia Ferret, correspondante de RFI à Stockholm. Quel que soit le résultat de ces législatives, le soutien de la Suède à l'Ukraine, lui, ne devrait pas évoluer drastiquement. La guerre a été marquée hier par des frappes russes à quelques kilomètres de la frontière avec la Pologne. Moscou a visé un train à destination de Varsovie sans faire de victimes. Le premier ministre polonais Donald Tusk s'inquiète d'une escalade qui, selon lui, pourrait toucher la Pologne. Une offensive et des questions au Yémen. Les Houthis parviendront-ils à conserver leurs gains territoriaux? Le groupe pro-iranien s'est emparé la semaine dernière de toute la côte du pays le long de la mer Rouge, mais aussi du très stratégique port de Mora qui donne sur le détroit de Bab el-Mandeb. Autre question, l'Arabie Saoudite va-t-elle riposter? Hier, les Houthis annonçaient une 50aine de frappes de Riyad sur ses positions. Est-ce là les prémices d'une réponse plus large? Peu probable, répond Yasmine Al-Eryani, chercheuse au Centre pour les recherches stratégiques de Sanaa.
7: Bien sûr, l'Arabie Saoudite a la capacité militaire de le faire, mais se lancer dans une offensive de grande envergure coûte cher sur le plan politique, économique et en termes de réputation. L'Arabie Saoudite ne souhaite pas revivre ce qui s'est passé lorsqu'elle avait pris la tête de la grande offensive débutée en 2015. Les Houthis ont choisi stratégiquement d'avancer maintenant, car c'est un moment où les Saoudiens ont peu de marge de manœuvre. On est juste avant les élections de mi-mandat aux États-Unis. Ils savent que Washington ne s'engagera pas militairement pour soutenir l'Arabie Saoudite et que Riyad ne mènera probablement pas d'offensive de grande ampleur sans le soutien américain. Je pense que c'était un calcul délibéré de la part des Houthis. Cela explique également pourquoi ils ont sacrifié un grand nombre de leurs combattants pour prendre

0: ville de Moura. Ils ne voulaient pas laisser les combats s'éterniser. Cela étant dit, les Houthis semblent chercher à provoquer une réaction de la part des Saoudiens. Et si la situation s'aggrave, Riyad pourrait mener des actions militaires limitées pour tenter de contenir la situation.
1: La chercheuse Yasmine Aleriani avec Justine Fontaine. Des combats qui ont fait ces dernières semaines des centaines de morts et près de 86 000 déplacés d'après l'Organisation internationale pour les migrations. Des affrontements qui tirent aussi les prix du pétrole à la hausse. Le baril de Brent dépasse toujours les 100 dollars. Ils ont remporté l'un des prix les plus prestigieux du cinéma. Des responsables de leur pays veulent désormais les déchoir de leur nationalité. Les réalisateurs israéliens du film NASA, dans le viseur du ministre de la Culture de l'État hébreu. Leur documentaire qui raconte les exactions de l'armée israélienne à Gaza a remporté le prix spécial à la Mostra de Venise. Un film en forme de trahison envers l'État, selon Miki Zohar, le ministre israélien de la Culture, qui entend agir pour retirer la citoyenneté israélienne au réalisateur. Le long métrage documente la façon dont l'armée tue des civils à Gaza, des exactions qui se poursuivent et qui s'accompagnent de nombreuses difficultés pour les ONG et les établissements de santé. Après les bombardements et les restrictions, les hôpitaux s'apprêtent désormais à manquer de carburant. Les livraisons vont même cesser pour certains centres après le 19 septembre, prévient l'Organisation mondiale de la santé. Une mesure qui pourrait suspendre ou interrompre les services dans 7 établissements, à Blajounaïdi.
2: Concrètement, tous les prestataires de services de la bande de Gaza luttent pour maintenir ces services en activité, ne serait-ce qu'au minimum.
3: En 3 ans d'une guerre dont ils sont eux-mêmes une cible, les soignants de Gaza ont été contraints d'apprendre à faire avec le minimum. Mais la rupture d'approvisionnement de carburant qu'aurait annoncé l'Organisation mondiale de la santé à certains établissements de Gaza, c'est sans doute l'épreuve de trop pour le docteur Bassam Zakout. Le directeur de la société de secours médical à Gaza est joint par nos collègues de Monte Carlo d'Oualia.
2: Les groupes électrogènes sont la seule source d'énergie électrique dans la bande de Gaza. Tout le monde en dépend pour faire fonctionner ces services, qu'il s'agisse des laboratoires, des salles d'opération ou des services de néonatologie. Les différents appareils de diagnostic risquent tous d'être mis hors service à tout moment, car la pénurie de carburant est devenue une crise majeure. Les livraisons pour ces établissements atteignent à peine 20% de ce qu'il faudrait.
3: Les institutions et hôpitaux privés qui seraient touchés par la mesure à partir du 19 septembre sont un rouage essentiel. Elles allègent la charge qui pèse sur les rares hôpitaux publics encore debout à Gaza. Ces derniers font face à l'afflux des victimes des bombardements israéliens qui se poursuivent, tout en devant composer eux-mêmes avec les pénuries.
1: Blajounaïdi, on le rappelle, depuis les attaques du 7 octobre 2023, la guerre menée par Israël à Gaza a fait plus de 73 000 morts, selon le ministère de la Santé du Hamas.
4: Faut-il ralentir le développement de l'intelligence artificielle, hein?
1: Une question ces derniers jours au cœur du débat aux États-Unis. C'est un ancien ingénieur d'Anthropic qui alerte. Les grands groupes n'en font pas assez pour contenir les dérives de l'IA. Le sujet s'invite même dans la campagne des élections de mi-mandat outre-Atlantique et il a même résonné jusqu'au sommet des BRICS ce week-end à New Delhi. C'est le dossier de ce 9h. Bonjour Claire Broderst.
5: Bonjour Arthur, bonjour à tous.
1: En ligne avec nous de Pékin, puisque le président chinois Xi Jinping a proposé de créer une zone consacrée à l'intelligence artificielle open source. On va décrypter tout cela avec vous Cléa. Concrètement, que propose la Chine à ses partenaires des BRICS?
5: Eh bien, Xi Jinping veut créer, comme vous le disiez, un espace de coopération autour de l'intelligence artificielle ouverte. Les 11 pays membres pourraient développer et utiliser ensemble de grands modèles de langage, c'est-à-dire les technologies sur lesquelles reposent des outils comme par exemple ChatGPT. Et Pékin propose également des formations, des séminaires et l'accueil de jeunes spécialistes des pays émergents. Alors pour l'instant, cette zone open source reste surtout une déclaration d'intention. Il n'y a aucun calendrier, aucun financement, ni de projets précis qui ont été annoncés. Et elle n'est pas non plus explicitement mentionnée dans la déclaration commune du sommet. Mais la Chine se positionne déjà comme un fournisseur de technologies et de compétences pour les pays du Sud.
1: Et plus précisément, qu'est-ce qu'un modèle d'intelligence artificielle open source ?
5: Alors, c'est un modèle dont certains éléments techniques sont rendus accessibles, c'est-à-dire qu'une entreprise, une université ou même un État peut le télécharger, l'adapter à sa propre langue et l'utiliser sans devoir repartir de zéro. Et c'est vrai qu'à l'inverse, avec un modèle fermé, eh bien, l'utilisateur accède uniquement aux services proposés par l'entreprise qui le contrôle. Et c'est vrai que pour la Chine, eh bien, cette approche, c'est un autre moyen de concurrencer les grands groupes américains en proposant des outils moins chers et plus faciles à adapter aux besoins locaux. Et Pékin
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8: Rentrée 2026, petite enfance, la communauté d'agglomération Villefranche-Beaujolais-Saône adapte ses services aux évolutions des besoins des familles. L'espace Trois Pommes à Glisé accueillait élus et responsables de la petite enfance ce 3 septembre dernier pour faire le point sur les nouveautés des communes concernées du territoire. Avec nous Pascal Ronzière, président de la communauté d'agglomération Villefranche-Beaujolais-Saône, et Catherine Rabourdin, vice-présidente déléguée à la petite enfance, en présence du maire de Glisé. Guylain de Longvial.
9: Comme tous les ans, hein, c'est un moment crucial pour permettre d'accueillir au mieux les enfants, les plus jeunes, là, en l'occurrence. Et donc, c'est des moments qui se préparent. C'est pas toujours facile, puisque c'est des équipements qui sont très sollicités pendant toute l'année. Donc, il y a cette période estivale, hein, où qui permet de faire des aménagements, mais dans une période où c'est aussi les vacances. Hein. Plus largement, le côté important, c'est lié au rôle que jouent ces structures, hein, qui sont là en soutien pour les familles et qui doivent s'adapter justement à l'évolution de l'organisation familiale. Je l'évoquais tout à l'heure, famille monoparentale, les parents qui travaillent, et faire en sorte que les familles trouvent les solutions qui sont adaptées à leur rythme, hein, mais tout en maintenant chacun face à ses responsabilités, puisque là aussi, le rôle de parent est indispensable, hein, et doit avoir toute sa place, hein, dans cette organisation. C'est pour ça que pour moi c'est vraiment une notion d'accompagnement et c'est important parce que on se rend compte aujourd'hui qu'il y a quand même de plus en plus de situations où les parents peuvent être démunis, désemparés par rapport à ce qu'ils doivent assumer, et donc il faut être là justement. Et le fait que ça puisse avoir lieu au niveau des crèches, haltes garderies, mais aussi les écoles maternelles, ça me paraît important parce que on assure des vraies fondations solide pour l'avenir, et ça évite derrière des situations plus compliquées dès qu'on arrive dans les écoles primaires.
8: Pascal Ronzière, président de la communauté d'agglomération VBS, rappelait toute l'importance accordée à la petite enfance sur l'agglomération, une compétence qui est un choix intercommunal.
10: Oui, il y a des communes qui ont gardé la compétence de l'accueil de la petite enfance. À notre échelle, elle est intercommunale, à l'échelle de la communauté d'agglomération. Et pour moi, c'est une très belle compétence parce que, évidemment, les parents nous confient leurs enfants. Donc, on a la responsabilité de leur offrir un service de très grande qualité et de très grande protection, et c'est aussi une part importante de nos effectifs, puisque on a 140 agents qui accueillent chaque année près de 1000 enfants. C'est un tiers à peu près des effectifs de la communauté d'agglomération.
8: Trois axes d'action sont plus particulièrement menés.
10: Oui, le premier axe, c'est d'abord le soutien aux familles et la possibilité notamment de permettre aux parents de travailler et de nous confier leurs enfants pendant leur temps de travail, avec là aussi des modes de travail qui évoluent, le télétravail, les temps partiels, etc. Et donc nous, on doit adapter notre réponse par rapport à ces demande. La deuxième dimension, c'est la notion d'équité territoriale, c'est-à-dire que chaque famille, dans chaque commune de la communauté d'agglomération, puisse trouver une solution entre les assistantes maternelles ou des équipements publics. Et c'est pour ça que nous construisons une crèche à Blasseret, puisque sur la partie nord du territoire, il n'y avait pas d'équipement public de la petite enfance. Et puis enfin, la troisième dimension, qui est pour moi très importante, c'est la protection de l'enfance et comment nos agents, nos personnels, peuvent aussi repérer des situations parfois difficiles. C'est des sujets qui sont extrêmement sensibles, qui sont extrêmement graves. On accueille des enfants qui sont très jeunes et qui n'ont pas toujours la possibilité de s'exprimer. Mais donc, notre équipe doit aussi être vigilante par rapport à des atteintes qui pourraient être portées aux enfants dans un autre cadre que celui de la crèche dans laquelle ils sont accueillis.
8: Donc, une formation, en quelque sorte, de ces personnels qui sont à l'écoute, à l'éveil, en quelque sorte.
10: Oui, nos personnels, nos agents sont formés, effectivement, pour repérer des situations difficiles et pouvoir, le cas échéant, opérer des signalements auprès des services de la protection de l'enfance.
8: Avancées importantes au fur et à mesure des années, de travaux d'aménagement aux accompagnements renforcés, l'agglomération VBS poursuit une dynamique d'amélioration auprès des familles. Avec nous Catherine Rabourdin, vice-présidente déléguée à la petite enfance.
11: Beaucoup de choses pour cette rentrée de 2026. Alors l'ouverture de la future crèche de Blasseret, dont on a déjà parlé, me semble-t-il. Les travaux avancent, donc quelques nouvelles de l'avancée de la crèche, les travaux travaux avancent. Les murs sont terminés, les murs en bois et paille. La pose de la toiture, et là, on va attaquer les aménagements intérieurs. Donc, pour le moment, on reste dans les dates prévues initialement, avec une ouverture donc sur 2027. Un établissement donc de 36 places qui accueillera les enfants de 10 semaines à 6 ans.
8: Un plan d'action pour l'amélioration des besoins des familles.
11: Un programme d'investissement en cours important sur les conditions d'accueil de tous les enfants. Un programme sur de rénovation énergétique sur les crèches des Diablotins, Cachou et les Vergers, qui vont être raccordées au réseau urbain de chaleur, permettant de supprimer progressivement toutes les chaudières au gaz. Et puis également le réaménagement de la cour de la Souris Verte adjacent, avec un projet de désimperméabilisation des sols pour favoriser l'infiltration des eaux de pluie et créer un îlot de fraîcheur. Et puis le plan de climatisation qui est maintenant terminé depuis le 24 août. Je suis contente de dire que toutes nos crèches sont climatisées, alors sauf une qui va faire l'objet, les Diablotins, d'une rénovation complète, mais toutes les autres crèches sont enfin climatisées. Donc ça, c'est une bonne nouvelle pour nos enfants.
8: Une offre diversifiée de solutions d'accueil collectif, mais aussi individuelle auprès des assistants maternels agréés.
11: Oui, effectivement, on en dénombre, donc on compte 326 assistantes maternelles recensées sur notre territoire, et d'où l'intérêt de la mise en place de deux relais petite enfance itinérants, dont un nouveau lieu dédié ouvre courant octobre à peu près, à Jassan-Rioté, sous la crèche de la Souris Verte, un espace dédié et adapté au temps collectif des assistantes maternelles pour pouvoir favoriser effectivement les échanges entre elles, les formations et les soutenir dans ce métier difficile. Oui, alors sur 2025, c'est 1015 enfants qui ont été accueillis dans les crèches intercommunales et les crèches associatives.
8: Et enfin, un accompagnement personnalisé via le guichet unique Petite Enfance.
11: Alors, le guichet unique qui a été mis en place, effectivement, puisque grâce à ce guichet unique, on peut recenser toutes les demandes et les attentes des parents en termes de garde, d'accueil collectif dans les crèches, mais aussi l'accueil individuel au niveau des assistantes maternelles. Et ce guichet unique est très important pour nous, parce que c'est un véritable baromètre. On a mis également en place, l'agglomération s'est dotée d'un observatoire de la petite enfance, qui est un véritable outil à la décision. Il permet effectivement de suivre les indicateurs, notamment la baisse de natalité, l'analyse des besoins, puisqu'on sait que les familles ont des besoins qui sont en train de muter complètement sur des créneaux horaires qui ne sont pas tout à fait les mêmes, des amplitudes horaires et le nombre de jours de garde. Donc voilà, tous ce guichet unique et l'observatoire de petite enfance vont nous permettre de piloter au plus juste les attentes des familles.
8: Cette rentrée Petite Enfance 2026, la communauté d'agglomération Villefranche-Beaujolais-Saône offre des réponses plus rapides et mieux adaptées aux nouvelles attentes des familles en matière d'accueil. Car les demandes évoluent, la baisse de la natalité modifie aussi progressivement les besoins.
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2: 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Etika Mondo. Depuis des années, des centaines de lieux développent des solutions efficaces pour habiter joyeusement cette planète, tout en préservant les écosystèmes. En ville ou à la campagne, tous ont en commun de remettre le collectif, l'autonomie, la sobriété et la solidarité territoriale au centre de leur vie. Kaizen, Colibri et la coopérative Oasis ont voulu leur donner la parole. Comment vit-on autrement dans le monde d'aujourd'hui ? Quels sont les chemins, les difficultés, les joies et les espoirs d'une vie différente ? Un autre modèle est nécessaire. Ce podcast existe pour montrer qu'il est possible. L'écolieu Etika Mondo fait partie de ces lieux qui expérimentent le monde de demain. On y applique une écologie pratique. On s'y forme et l'on apprend à devenir plus résilient. Etika Mondo se situe sur la commune du Vigan. Ce lieu de vie est aussi un centre de formation et de transmission qui s'est donné la mission d'accompagner la société moderne vers une société de l'écologie. Depuis plus de 20 ans, Boris et Émilie évoluent dans des territoires ruraux de montagne. Expérimentés et diplômés en agronomie, écologie et gestion de projet, ils ont acquis en 2018 un domaine de 56 hectares à restaurer. Le défi ? La preuve par l'exemplarité. Boris et Émilie souhaitent faire de ce lieu un exemple d'urbanisation écologique adaptée à une zone naturelle particulièrement sensible. Dans cette émission, Boris l'Intarissable nous présente sa vision. On parlera de ses expériences dans divers collectifs, de sa vision du leadership, des projets en cours et à venir. On y parlera de science et de modernisme, mais aussi de l'assiette sauvage qui vient s'inviter sur la table lors des repas pris en commun. Salut Boris.
3: Ouais, avec Émilie, on a cherché, enfin, on a tenté par deux fois de faire émerger une oasis avec des collectifs. Et dont la deuxième fois, c'était avec un super collectif, vraiment des personnes géniales qui sont au fait de la CNV, qui sont en Colibri depuis pas mal d'années. Enfin, sur le papier, c'était la Dream Team. Et en fait, nous, tel qu'on l'a ressenti, on va parler en notre nom et pas pour les autres, mais le projet n'a pas abouti en format Oasis. Le truc, c'est que de se projeter dans une association quotidienne avec des personnes où tu mets tout ensemble, ton capital, mais pourquoi pas, mais aussi tes enfants, ton quotidien, tes projections aussi, même les plus intimes, je veux dire, je parle pas forcément dans la maison, mais tu vas te dire, ah tiens, je verrai bien mon jardin, mon machin, mon bidule. Et même si tu veux te détacher d'une vision juste égo, quoi, je pense que ça met tellement de pression que c'est un frein assez considérable. Et du coup, ici, on s'est dit, bah tiens, on a quand même 4 enfants, c'est pas rien. Plus nous deux, ça fait déjà comme un petit collectif, hein. Ça fait 6, donc déjà c'est un challenge. Et on s'est dit, finalement, on va partir à 2. Et comme on est toujours plein de projets et qu'on rencontre toujours plein de personnes, bah, on va voir au fur et à mesure avec qui ça colle, en fait. Et c'est ce qui est en train de se passer. Et là, ça fait un an qu'on habite ici. Et cet hiver, on a été avec Clément, alias Brindille. Et maintenant, là, on est 6 adultes. Et l'hiver prochain, déjà, c'est sûr qu'il y a 2 adultes avec nous et potentiellement 4. Et finalement, on trouve que cette démarche est pas du tout inintéressante parce qu'elle nous met pas du tout la pression. On a le temps de rencontrer les autres. Ça met pas du tout la pression aux autres qui peuvent venir comme Victor, 2 ans, et qui, lui, veut retourner dans le Nord. C'est sa terre, c'est ses racines, sa famille. Mais il sait que pendant 2 ans, il va énormément apprendre ici. Et du coup, nous, on lui donne tout ce qu'on peut connaître, savoir. Et du coup, bah, le fait qu'il y ait déjà un collectif sur place attire d'autres personnes qui veulent voir. En fait, je pense que ça, c'est un facteur important, c'est laisser le temps. Et j'aime bien comparer ça à la séduction. Tu vas te dire, ah, j'aimerais trop, par exemple, fonder une famille. Et puis, tu vas croiser plein de personnes que tu trouves super attirantes, super intéressantes. Et si on te dit, bah, là, t'as 1 heure pour te décider, ça met trop la pression. Et voilà, je pense que les collectifs et l'émergence des oasis ou écolieux, comme on les appelle comme on veut, bah, je pense que c'est bien, on va être prendre le temps, et c'est peut-être le frein et le facteur qui fait qu'aujourd'hui, il y a a priori beaucoup d'échecs sur ces expériences, alors que c'est des expériences formidables.
2: C'est vrai qu'on parle beaucoup du facteur humain qui bloque souvent ou qui empêche d'avancer dans cette notion de collectif, et cette inertie aussi que tu peux avoir dans le groupe.
3: Ouais, bah la question, est-ce que c'est le facteur humain ou est-ce que c'est la pression qu'on met sur le facteur humain ? Parce que déjà, c'est pas gagné d'être sédentaire. C'est un choix important, sachant que aujourd'hui on voit sédentaire ou nomade, mais tu as cette forme un peu hybride qu'on connaît tous, en tout cas dans notre génération, dans nos générations, qui est je vis 2 ans là, 5 ans là, 10 ans là. Or quand tu rentres dans un collectif, c'est plus délicat parce qu'à l'égard du collectif, tu vois, t'es un peu redevable. Enfin, par responsabilité, même pas si les gens te mettent la pression, mais tu te sens redevable. Deuxièmement, si t'investis, c'est pas pareil. Enfin, tu vois, t'as tout un procédé qui est pas pareil. Donc je pense que, enfin nous, c'est comme ça qu'on a essayé de l'aborder, c'est se dire, après tout, une démarche qui commence par une forme d'individualisme du couple n'est pas forcément la finalité en fait. C'est juste, hé, les copains, bon, nous on démarre, ceux qui sont intéressés, venez voir. Et plutôt que de se dire, on va créer un collectif ensemble, c'est, tiens, on va bosser ensemble autour d'un projet qui nous plaît, et à travers le faire, c'est là où on va voir un petit peu les personnalités. Et puis aussi, ça permet d'être tout de suite dans la solidarité. C'est-à-dire que quand tu démarres un collectif en mode avec la gouvernance du type « Bon, comment on s'organise sur le temps, sur les soins, sur etc. » Je trouve que c'est tout de suite... c'est notre ressenti avec Émilie, mais ça nous mettait beaucoup plus la pression que de se dire, après tout, tu es qui tu es, tu fais ta vie comme tu veux. On s'en fout, par contre, tiens, on essaie de faire des stages cet été pour transmettre un maximum de choses chouettes aux gens. Et là, du coup, dans ce travail, le fait de travailler ensemble, je trouve que tu es solidaire, tu prends des responsabilités, tu te donnes. Et après, ça ouvre plus aux à côté, comme qui va faire la cuisine ou les choses comme ça.
2: Mais j'imagine qu'il y a cette envie de co-créer aussi quand tu es à l'origine d'un projet. Tu vois, plutôt que de rejoindre un projet déjà existant, ça fait peut-être plus rêver, en tout cas dans l'imaginaire collectif, d'être à la création, à la base, et d'être dans la co-création.
3: Je dirais, tu es un entrepreneur, tu as ton camion, tu tournes. Moi aussi, je suis un entrepreneur. Donc nous, ça nous fait fantasmer, ça nous fait vivre. Mais tout le monde n'est pas comme ça. Il y a des gens qui, au contraire, ça les fait flipper de se dire, waouh. Nous, justement, on a lancé nos stage immersion nature et écolieu en disant on essaie de te donner le maximum pour t'aider à créer ton écolieu, mais il y a plein de gens qui nous répondent je trouve vos stages super intéressants, mais j'ai pas envie de créer un écolieu, je me sens pas de j'ai juste envie d'en rejoindre un. On dit on a mis ça parce que c'est ce qui nous semble le nerf de la guerre, et il nous semble que demain sera composé non pas d'écolieux mais des coquets de territoire par des kyriels d'écolieux, donc il nous semble que c'est un peu le passage obligé, mais évidemment aucune obligation à créer son écolieu. Ça c'est le premier point. Deuxième point, ce que je trouve aussi intéressant, c'est que en fait, dans cette démarche plus organique que presque institutionnelle, le mot est un peu fort et provoque, mais qui nous dit que dans 5 ans, on est encore là ?
2: Tu peux me parler de cette dynamique collective ? Pourquoi avoir voulu rejoindre ou créer un collectif ? Quel est pour toi l'intérêt de faire des choses ensemble ?
3: Parce que c'est la base fondamentale de toute forme de société.
2: Tu l'as très bien dit, tu as déjà ta femme et 4 enfants, vous êtes déjà un petit collectif, ça pourrait, parce que tu as ta vie de couple, tu as ta vie de parent, et là tu te crées encore une troisième vie qui est celle de vivre ensemble.
3: Ouais, bien sûr. On aime bien être entre nous, mais on aime bien faire la fête, et la fête c'est la célébration. Et du coup, le faire ensemble et le célébrer, c'est quelque chose de tellement agréable. Ensuite, deuxièmement, au regard de notre civilisation, là, la direction qu'on a prise, elle est compréhensible, cette notion de progrès, ce détachement de la nature, donc maintenant l'omniprésence des machines, l'avènement du capitalisme, c'est des choses qui avaient toute légitimité, en tout cas qui sont complètement compréhensibles quand on prend le fil de l'histoire. Aujourd'hui, on en voit les limites et du coup, les dérives. Et après, maintenant, à plus petite échelle, ici, nous sommes dans les Cévennes. Comme vous le constatez, c'est un territoire très pentu. Donc ici, faire un potager, ça veut dire déjà restaurer des traversiers, donc ces fameuses terrasses. C'est un boulot de dingue. Et donc à deux, non, c'est pas possible de restaurer tout ça. Et du coup, c'est intéressant parce que cette situation presque nous oblige à faire ensemble. Mais c'est aussi un choix. Et c'est là où je trouve que ça crée une solidarité forte. C'est Franchement, quand t'as transpiré à transporter tes cailloux, à dessoucher le vieil arbre qui était complètement en train de mourir, qu'en plus t'as fait le choix de te dire waouh, il va servir les insectes, mais j'en ai un autre à côté. Et, tu vois, tous ces choix difficiles, parce que t'as un animal dans la nature, le renard mange le lapin, des fois tu coupes des branches, tu coupes des arbres, puis tu déplaces des fourmis, voire le terrier du blaireau. Enfin, tu vois, t'as un impact. Quand tu le fais à plusieurs, je peux te dire qu'après, quand t'es à table, le gars, il est de droite, il est de gauche. T'es pas forcément d'accord, mais ça reste quand même ton pote. Et ça, c'est hyper constructif. Et du coup, tout ça nous nourrit au quotidien. Donc c'est pour ça que, on se voyait bien faire ça avec d'autres personnes.
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2: Cette petite légende du colibri et l'incendie, qu'est-ce qui brûle selon toi? Qu'est-ce que tu observes dans ces flammes et qu'est-ce que tu as envie d'éteindre?
3: Si on observe la nature dans sa façon d'être, alors je vais définir par nature, si on observe différentes espèces assez diversifiées pour essayer de comprendre des généralités dans le fonctionnement des écosystèmes et dans le fonctionnement des niches écologiques, en fait, l'évolution, ce qu'on appelle la théorie de l'évolution, mais c'est plus une théorie, c'est un fait, ça a toujours été d'évoluer par rapport aux circonstances de l'écosystème. Donc en soi, que l'humain se soit détaché de la nature, qu'il ait commencé à manipuler les silex, puis le feu, puis l'agriculture, etc. En soi, il n'y a pas de mal finalement. L'oiseau se fait bien un nid. Enfin, n'importe quel animal va évoluer. Et je pense que si les oiseaux avaient des mains, ils bâtiraient des maisons. C'est pas quand on voit les sociétés de fourmis, c'est très complexe, etc. Donc, en fait, je pense que ce qui brûle aujourd'hui, c'est que cette volonté naturelle d'améliorer son confort dans sa niche écologique a été tellement fabuleuse pour l'humain dans sa capacité avec les mains à créer des outils qu'il a créé des entités hors sol, des écosystèmes qui n'en sont plus. C'est plus des systèmes interrelationnels et vivants. C'est des villes, c'est-à-dire ce sont des objets immuables, sinon par le temps, en tout cas qui ne respirent plus, qui ne vivent plus. Et du coup, au nom très légitime de vouloir rendre confortables nos vies, donc de les améliorer dans leur expérience au quotidien, dans leur longévité, et puis dans notre descendance, donc s'occuper de soi, de nos anciens et de nos enfants, il n'y a rien de plus légitime. Sauf que cette volonté vitale fait qu'aujourd'hui, quand on fait le bilan, on se rend compte qu'on a créé une civilisation mortifère. La chute de la biodiversité, très concrètement parlant, ça veut dire qu'on tue plus d'espèces que ce qu'on en génère. Or ça, c'est problématique. On peut se rassurer dans le sens où non, c'est pas propre à l'humain. Ça existe dans les écosystèmes. Quand le criquet qui se transforme en criquet grégaire, en fait, si le criquet va vivre 2-3 saisons très favorables à sa niche écologique, il va pulluler au point qu'il va y avoir tellement de criquets que ça va devenir néfaste pour les écosystèmes. Ils vont tout détruire parce qu'ils vont tout manger et ils n'auront plus rien à manger. Ils vont filer vers l'océan jusqu'à se noyer. Ça fait ça aussi chez les limines noires. On voit ce phénomène chez pas mal de végétaux qui envahissent jusqu'au point qu'il n'y a plus de biodiversité. Donc du coup, en fait, finalement, je ne sais pas si c'est vraiment un incendie. Je pense qu'on arrive à un nœud écologique et que maintenant, la question, c'est est-ce qu'on est capable de s'adapter ou pas? Et ça, c'est la vraie question, c'est que là, on est face à une sorte de finalité pour nous si on n'évolue pas. Donc je dirais que le colibri, aujourd'hui, c'est pas tant d'aller chercher des gouttes d'eau le dimanche après le boulot, c'est maintenant de devenir vraiment des colibris, de changer notre niche écologique et donc d'intégrer dans notre dimension de recherche de confort et de vivant, la dimension du vivant qui nous entoure. Et je pense que nous qui nous voulons scientifiques, la base de notre nouvelle civilisation, de notre nouveau contrat social, c'est de se dire on génère plus de vie que ce qu'on génère de mort. Et l'incendie, donc, pour moi, c'est ça, c'est qu'aujourd'hui, on génère plus de mort que de vie, en fait. On génère plus de vie humaine, mais plus de mort générale. Or, ça met même en péril la vie humaine si on était strictement anthropocentré. Et ça, c'est le problème, et c'est le défi, et c'est génial. C'est beau comme défi de se dire waouh, maintenant, on va générer un confort de vie, parce que de toute façon c'est naturel, faut pas chercher à lutter contre, et tant mieux, c'est beau de se dire tiens, j'ai envie de rendre ma vie et celle des autres plus confortable, mais ce contrat social, je vais l'intégrer aussi pour les animaux et les végétaux et les champignons, les bactéries qui m'entourent. Waouh, quel beau contrat social.
2: C'est un peu le projet ici d'Ethicamondo.
3: Ah, complètement. Là, le rêve, c'est de parvenir à ce qu'on a une autonomie, donc sur le point de vue alimentaire, énergétique, de n'avoir que des déchets qui soient en fait une réutilisation par l'écosystème possible, et favoriser la biodiversité, la biomasse qui nous entoure, sans jamais nuire à un autre écosystème alentour. Alors ça, oui, là, on aura un aboutissement, et je veux vivre ça avant de partir. C'est mon enjeu.
2: Ouais. Ça, c'est le projet tel que tu le penses, tel qu'il a été réfléchi, imaginé. Est-ce qu'il a une charte?
3: Alors, la charte, il y en a eu. Il y a eu pas mal de travail. Elle est assez tacite aujourd'hui. Elle est en train. Enfin, s'il y a trois mots-clés, c'est écologie, confort et merveilleux. Écologie, parce que bon, bah, c'est le non négociable. Souvent, on lit le retour à la nature à un retour en arrière. Ce qui n'est pas exact. Il y a un retour, oui. Dans la nature, ça c'est vrai, il y a un retour dans un écosystème que l'humain a connu, mais ça peut pas être un retour en arrière parce qu'on a évolué dans notre corps et notre conscience. On n'est plus les mêmes qu'au Moyen-Âge, encore moins les mêmes que Cro-Magnon. Et ensuite, quand on observe la nature et qu'on observe les retours en arrière dans les niches écologiques, elles sont assez fabuleuses. La plus connue, ce sont les cétacés, tous les mammifères marins. Ils n'ont rien à faire dans l'eau, les mammifères. Les mammifères, ce sont des êtres qui sont sortis de l'eau depuis belle lurette, depuis les amphibiens, puis les reptiles. Donc toutes les baleines, les dauphins, etc. ont décidé de retourner dans l'eau, ont évolué et ont des niches écologiques assez extraordinaires. On retrouve ça aussi chez les végétaux avec la posidonie, qui est une phanérogame, donc une plante à fleurs. Ça n'a rien à faire dans l'eau, la plante à fleurs. Donc le retour dans un milieu ancien est un phénomène naturel, et c'est pas pour ça que les dauphins, les baleines ou la posidonie sont redevenus des poissons ou des algues. Absolument pas. Et nous, qu'est-ce qui nous distingue de l'avant, c'est que nous sommes devenus des êtres de science. Contrairement à l'âge médiéval, qui était énormément rivé sur des croyances, aujourd'hui, il y a eu la révolution scientifique. Ça ne veut pas dire qu'on est dépourvu de croyances, qu'on est dépourvu de vertus, de foi, etc. Mais en tout cas, s'il y a bien une chose que nous a apporté le modernisme, c'est cette exigence de se dire, attention, quand j'ai une intuition, ça peut valoir le coup d'amener la raison à cette intuition, parce que des fois, l'intuition spontanée n'est pas forcément la meilleure. Que la raison arrive des fois à avoir un regard un peu plus exact sur du factuel. Et ça, je trouve que c'est intéressant, et notamment dans notre rapport à la nature. C'est génial quand même d'avoir un peu mieux observé la nature et de se dire ça fonctionne comme ça, là c'est factuel. Donc du coup, l'écologie pour nous c'est un fondamental, c'est la dimension déjà vivante. L'écologie c'est les écosystèmes, c'est le vivant, c'est l'étude du vivant. Et en plus ça nous donne une base scientifique, c'est-à-dire que même nous dans nos spontanéités, nos appréciations, nos projections, on va quand même un peu aller vérifier ce qu'il y a derrière. Typiquement, on aimerait répondre à nos besoins tout en améliorant la biodiversité, ok bon... faire les calculs et vérifier. Et si on se plante, ben pourquoi, comment on peut améliorer. Deuxième point, c'est le confort. Comme je l'ai expliqué, inéluctable. Enfin, c'est hyper enrichissant de sortir de sa zone de confort. Ça vaut le coup quand il y a des objectifs derrière qui sont pertinents. Maintenant, à être tout le temps en dehors de sa zone de confort, on en arrive au burn-out. Bon, c'est quand on connaît sa zone de confort que c'est intéressant d'en sortir. Voilà. Et le troisième, c'est le merveilleux, parce que bah, le merveilleux nous transcende. Le merveilleux, ça va de la poésie au spectacle, ça va de la surprise à l'émotion. Donc voilà, c'est les trois mots qui pourraient faire office de charte aujourd'hui.
2: Pour le côté pratique, quand tu as acté le fait de trouver ton lieu pour ta femme et tes enfants, est-ce que c'est compliqué? Est-ce qu'on trouve facilement son petit oasis à soi? Est-ce que c'est des années de recherche? Comment est-ce que ça se passe dans la pratique?
3: Alors pour la nuance, ça a été l'inverse, c'est madame qui a trouvé le lieu pour son homme et ses enfants. Ça a été compliqué, oui. Oui, c'est pas simple de trouver. C'est pas simple de trouver parce qu'il y a des exigences qui nous paraissent inéluctables. Déjà, c'était important d'avoir les terres d'un seul tenant, ou en tout cas la majorité des terres d'un seul tenant. On avait envisagé d'avoir un minimum de 3 hectares. Après, c'est compliqué parce que si tu dis 3 hectares pour un couple et des enfants, ça fait beaucoup. Mais c'est là où tout de suite, bah, tu te projettes, tu dis oui, mais c'est pas que pour nous, mais c'est le minimum pour qu'il y ait un fonctionnement. J'entends beaucoup de discussions autour de il faudrait 1000 mètres carrés par personne pour produire son alimentation. C'est pas exact. C'est pas exact. Et parce que si t'as pas un minimum de forêt autour, Tu peux pas avoir la réserve de biodiversité. Tu peux pas avoir l'eau nécessaire qui va être filtrée. Tout ça, il faut en tenir compte, en fait. On peut pas avoir... C'est comme aujourd'hui les débats qui sont complètement justifiés sur la viande et tuer des animaux. Et je trouve que c'est complètement légitime. Mais dans ces débats, souvent, je vois beaucoup de virulence à l'égard des éleveurs. Alors, tout ce qui est élevage hors sol, pour moi, c'est pas des éleveurs, c'est de l'industrie. Mais dans le milieu de l'élevage, et particulièrement du pastoralisme que je connais bien, c'est dommage de regarder que ça. C'est comme prendre une phrase dans un discours et la sortir de son sens. C'est des gens qui passent leur vie avec les animaux. Ils aiment tellement les animaux qu'ils en passent leur vie. Ils prennent pas de vacances, ils prennent pas de week-end, parce que tu peux pas partir, sinon tu surveilles pas tes animaux. Et ok, on peut dire oui, est-ce qu'il faut tuer des animaux? Moi, je trouve ça complètement légitime comme question. Il était temps qu'elle soit posée au niveau de la société. Mais de résumer l'élevage à ça, c'est une erreur morale et culturelle qui est dommageable. Et donc c'est un peu pareil, je trouve, avec l'agriculture. C'est si on se concentre que sur le jardin, c'est oublier tout l'écosystème qui est autour, c'est oublier justement cette approche holistique. Donc voilà, il fallait qu'il y ait un minimum de 3 hectares, de la forêt, de l'eau, non négociable. Et après, soit il n'y avait pas de construction, il fallait qu'on puisse au moins faire des cabanes, mais ça nous embêtait, parce que même une maison écologique, c'est encore remettre de l'urbanisation dans la nature. Soit, et c'est ce qu'on préférait, restaurer une vieille maison et se dire à partir de l'ancien, on va essayer d'améliorer la thermie, etc. On a perdu la moitié de nos cheveux à essayer de voir comment on va améliorer la thermie de cette maison dans une démarche écologique, à la fois utiliser des matériaux nobles, locaux, comment on va produire de la chaleur cet hiver sans détruire la forêt ou nous alimenter au nucléaire ou à des grandes centrales de panneaux solaires. Ça a été hyper complexe. Ça devrait maintenant, on va voir cet hiver, ça, c'est notre prochaine étape de mettre ça correctement. Mais tout ce temps perdu et cette complexité, on l'a gagné parce que tel qu'avaient façonné la maison les anciens, ok, il y a des trucs à revoir aujourd'hui, mais ça nous apporte énormément d'éléments en fait. Et donc je suis ni un passéiste, ni un progressiste, mais ces personnes qui ne croient qu'au progrès, tout ce qui est ancien et has-been. Et je suis ni les deux. Pour moi, on se nourrit des deux. Il y a des choses géniales dans le passé, il y a des choses géniales dans le moderne, et en fait, il faut puiser. Pour moi, c'est ça le sens de la Renaissance à l'époque, à la sortie du Moyen-Âge. On parlait de la Renaissance parce qu'en fait, on allait piocher dans l'Antiquité. On a pioché la République, on a pioché la philosophie, mais est-ce que c'est pour autant qu'on a revécu Athènes? Pas du tout. On a fait une République moderne, on a modernisé plein de choses. Je pense que c'est la même chose aujourd'hui. Il ne faut pas hésiter à aller piocher dans le passé sans être quelqu'un qui ne croit qu'au passé. Le passé idéal n'a jamais existé. Et comme le moderne montre les limites. Par contre, si on prend les sciences de l'ingénieur, la connaissance de l'écologie, les savoir-faire vernaculaires des anciens et tout, on a un champ d'application qui est formidable. On a déjà de quoi bosser pour faire des belles choses. Et on trouvera les solutions sur la route.
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2: Etika Mondo, allez, c'est parti, on continue la balade. Bonjour à tous. Je vais vous demander, Etika Mondo, en un mot.
4: Moi, je veux dire vision. Vision vers l'avenir et imaginer le futur.
5: Le contraire d'hors sol, c'est ancré. Ouais, plein champ sauvage, voilà, c'est ça. Ouais.
6: Moi, je veux dire concret.
7: Convivialité.
8: Nature. Chop souris.
9: Etika Mondo, c'est un écolieu.
2: Et toi, qu'est-ce que tu pourrais me dire, Etika Mondo, c'est quoi?
9: C'est un endroit où on fait des stages.
2: Un mot sur l'école. Ils sont à l'école ou tu le fais à la maison? Comment tu organises ça? Comment tu vois quelle est ta vision de l'éducation?
3: Alors, vis-à-vis de l'école, parce que l'éducation, c'est un champ très large. L'école, nous, on est déchirés entre... On aime beaucoup l'idée de l'école républicaine. C'est quand même fantastique d'avoir une institution pour tous les enfants de France. Enfin, de France et du monde. Et ça, c'est génial. On trouve aussi que c'est super parce qu'il peut y avoir un brassage social fort. Après, ça, c'est la vision. La réalité, c'est que le brassage social se fait pas tant que ça, parce que, en fonction des quartiers, tu te regroupes. Et ensuite, parce que, quand les familles ont un peu de moyens, il est pas rare que les enfants soient en privé. Toujours est-il que nous, on est vachement favorable à l'école républicaine pour cet aspect-là. Après, comme beaucoup de choses dans notre société aujourd'hui, ça serait bien que l'école évolue vers le nouveau, vers toutes les découvertes, que ce soit sur les neurosciences, mais aussi sur le lien à la nature. Bref, toujours est-il que quand on est arrivé sur ce territoire, on habitait dans un autre village où l'école était juste en bas de la maison. Donc on y allait volontiers, c'était à pied. Et quand on a acheté ici, l'école, bah, du coup, est à 4 km. Et en fait, on était déchirés entre envie de participer à une école rurale, c'est important d'avoir des petites écoles, et le fait de prendre la voiture le matin, le midi, le soir, parce que le midi, bah, nous, c'est un impondérable, quoi. On est en famille pour vivre un minimum en famille. Et du coup, on a décidé à ce moment-là de déscolariser nos enfants, donc de les déscolariser, mais de faire l'enseignement à la maison. Donc au début, on a pris l'eau parce qu'à deux, avec Émilie, c'était trop, faut pas s'improviser là-dessus au niveau de la gestion du temps, surtout que comme toute chose au début t'as besoin d'apprendre où en sont tes enfants, et puis toi t'as fait l'école, mais ouais, faut t'y remettre, et puis apprendre toi c'est pas apprendre aux autres. Donc l'année dernière on leur a fait perdre un peu de temps, et cette année du coup d'être en collectif ça c'est beaucoup mieux, parce que chaque semaine quelqu'un fait l'école avec sa spécialité, on se coordonne aussi. Par exemple, on a dit ah super, en maths ils ont rattrapé leur retard, super. Par contre, en français c'est un peu plus long, et du coup bah ok, on fait un peu plus de français en ce moment. Et du coup c'est chouette parce que bah chaque personne passe une semaine à fond avec les enfants, donc c'est quand même chouette de dire ah cette semaine je suis avec les gamins, c'est cool quand même comme soin collectif. Et en même temps du coup les enfants ont tout le temps quelqu'un avec des cours. Et en même temps, bah, le reste de l'équipe a quand même pas mal de temps libre parce que t'es pas, comme nous, c'était le cas l'année dernière, obligé, c'est un plaisir, mais ça devient vite une obligation de gérer les enfants. Tu vois, là, tu sais que t'as une semaine, tu peux te la réfléchir dans la tête, je vais faire ça, ça, ça, ça. Et du coup, les apports de chacun optimisent l'implication de tous, en fait. Ça, c'est chouette. Donc, l'idée, c'est de refaire société. Donc, on va pas reproduire ces schémas. En fait, à partir du moment où tout le monde s'y met, déjà, c'est intéressant parce que même si, par exemple, t'as un peu plus de responsabilité sur ce projet parce que t'as plus de bouteilles, bah, à un moment, t'iras nettoyer les chiottes comme tout le monde parce que t'es pas un dieu vivant. C'est pas parce que t'es peut-être plus compétent, plus expérimenté, pourquoi pas plus vieux ou plus génial dans ce talent que tu dois avoir un privilège dans la société. Et surtout, c'est que ça permet aussi que, bah, pendant que tu fais la cuisine, l'autre lave la vaisselle, et du coup, t'as pas à laver la vaisselle, et du coup, bah, t'es content que l'autre participe. Et en fait, ça donne une bienveillance collective, et ça, c'est super agréable. Et du coup, bah, c'est ça le soin, en fait. C'est au lieu de te dire, oh là là, je dois me taper la corvée ou la tâche, tu dis, bah, je vais soigner les autres.
4: En fait, tout ce qui se fait ici, c'est dans un souci d'équilibre et d'éthique.
3: Ah bah l'éthique c'est la clé, hein. Ethica Mondo signifie un monde éthique en espéranto. Alors on se prétendra pas des gens complètement éthiques, hein. On a nos propres limites, nos propres vices, nos propres démons, nos erreurs aussi beaucoup, hein. Mais oui, on essaye, c'est la quête de tendre vers un idéal vertueux. Et en effet, à chaque fois on va réfléchir à un équilibre entre le moi profond, faut pas le négliger, faut pas le réfuter. L'ego il est pas mauvais, il est notre intégrité personnelle aussi, mais il se nourrit de l'interrelation. L'écologie, c'est quoi ? Haeckel, en 1866, quand il définit pour la première fois l'écologie, il dit l'écologie est la science l'écologie, c'est la science qui étudie les interrelations entre les êtres vivants et leur environnement, parce que les interrelations sont nos conditions d'existence. Les interrelations sont nos conditions d'existence. Donc, dans une vision très utilitariste, pour être heureux, plus je vais nourrir des interrelations saines, bah, avec toi, avec les gens, avec l'équipe, avec les enfants, avec la nature, plus je serai heureux, en fait. C'est génial. Dès que tu penses comme ça, en fait, c'est super parce que tu peux être égoïstement altruiste ou alors altruistement bénéfique pour toi. C'est super. Souvent, on nous demandait comment vous gérez dans vos décisions. L'année dernière, c'était simple. Nous, on a lancé l'écolieu qui décide le couple, quoi. Mais en même temps, c'est un modèle en soi. Quand tu écoutes les copains qui font des organisations opale à 200 salariés, par exemple, un de mes mentors, tu parlais des mentors. Donc, j'ai plutôt des gens influents dans chaque secteur. Et un de mes mentors dans la gestion de projet, c'est Duc Aduang, qui a créé Officience. Donc, c'est une boîte franco-vietnamienne. Ils sont plus de 200, je crois que maintenant ils sont même 300, ou en tout cas pas loin. Et les salariés décident de leur salaire, de leur période de congé. Sauf qu'en fait, pour le décider, ils envoient un message dans un chat à tous les employés en mode « je partirai bien en vacances à telle date ». Et du coup, ça se décide comme ça. Et en fait, bah, lui, Duc, il dit « mais quand il y a un projet qui s'initie, souvent ça naît d'une personne l'idée ou d'un tout petit groupe. C'est jamais 10 000 personnes qui disent « ah, on a la même idée en même temps ». Donc il dit bah il faut assumer dans un premier temps le leadership, et c'est pas mal, et le leader bah comme il porte la vision, il va dire bah on fait ça, après libre à chacun de suivre, et c'est là où tu as une notion de liberté ou de totalitarisme. Si le leader il dit non, c'est moi qui décide pour vous, même pas je vous explique le projet, t'es dans le totalitarisme. Si par contre les gens disent ouais, elle me plaît bien cette idée, bah justement, si elle te plaît bien, écoute-le et allons voir. Sauf qu'au fur et à mesure, bah, va y avoir de l'expérience, va y avoir des erreurs, va y avoir des corrections. Et puis le projet va grandir. Et donc forcément, il y a des compétences multiples qui vont arriver. Donc au fur et à mesure que le projet va vivre, l'influence du leader va se réduire. Et petit à petit, tu arrives vers une généralisation du projet et une dimension beaucoup plus horizontale. Mais il n'empêche que dans le charisme des gens, dans leur façon d'être, tu as souvent quand même ou des médiateurs nés, ou des leaders nés, ou des organisateurs nés, ou des gens. Typiquement, c'est là où je trouve qu'on a un couple super équilibré. Émilie, elle a une constance qui est incroyable. Donc bah moi je vais être là, ouais la vision c'est là, et tu vois. Mais par contre, tu vois, dans 10 jours je suis capable de dire ah, aujourd'hui elle tous les jours. Et en fait c'est de nouveau là où je trouve que c'est un écosystème. C'est là où tout le monde a contribué à sa pierre. Et donc bref, donc du coup nous l'année dernière notre enseignement c'était bah si vous avez du leadership, assumez le leadership. Soyez pas totalitaire, restez à l'écoute, mais assumez-le. Les gens qui viennent, nous on s'en défend maintenant, parce qu'il y a plein de gens qui viennent et qui veulent apprendre ce qu'ils savent même pas faire eux. Donc là nous on dit stop, si t'es là pour te servir toi ici, il n'y a pas d'échange. Donc ça ne nous intéresse pas sur du volontariat. On est vachement rigoureux là-dessus parce que ça dépense beaucoup d'énergie. Par contre, si tu veux venir apprendre, apprends. Et tu verras que quand tu auras appris, tu nous apprendras. Et c'est ce qui se passe avec tous les jeunes. Il y a 20 ans de différence. Tous les jours, on apprend avec eux parce que dans un premier temps,
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3: Petit à petit, ils sont en train de dire. Et même nous, en fait, on n'a même pas besoin d'attendre qu'ils nous disent on va dire, ah, tiens, toi, tu sais faire ça, qu'est-ce que tu penses?

0: au bagage, mais c'est pas la même chose. Une châtaigneraie, l'écosystème, le climat, c'est pas la même. C'est pas la même chose. Et du coup, c'est que par le faire. Et enfin, je conclurai aussi souvent dans les écolieux, c'est ah, le voisin, ah, les chasseurs. Bah, si tu bosses, crois-moi que si tu te courbes le dos, tu gagnes le respect. Je connais pas un gars qui est le plus con du monde où tu te dis, mais c'est quoi ce voisin de merde? Si tu tombes du boulot, il te respecte. Il te mettra la misère avec respect. Ce qui fait qu'on vit et qu'on avance vis-à-vis du voisinage, c'est qu'on se sent plus d'alliés que de freins, même si des fois on est frustré en se disant, ah, c'est dommage, on pourrait avoir une meilleure relation avec tel groupe ou telle personne. Mais comme on sait qu'on se bouge les fesses et qu'on y va, ça force le respect. Même nous, il y a des gens où on n'a pas trop d'affinité, puis tu vois ce qu'ils font, tu fais, waouh, quand même. Et ça, c'est important. Ça, c'est vraiment une des clés qu'on veut transmettre dans nos stages. Faire. Et dès que tu fais ensemble, alors là, bah voilà, tu rentres dans le... T'as transpiré ensemble, tu manges de la viande, tu manges pas de viande, tu votes à gauche, à droite, même, à la limite, t'es raciste. C'est tellement dommage, t'es tellement un mec bien. Et du coup, tu vas tellement avoir un bon côté chez la personne que finalement, t'as moins ce besoin de chercher à la convaincre tout de suite. Et moi, je remarque, je l'ai remarqué chez moi, mais je le remarque aux discussions à table, les gens sont plus dans le questionnement que dans chercher à convaincre. Ça, c'est pour moi, ça, c'est un changement de paradigme incroyable. Et c'est le faire, je trouve, qui apporte beaucoup ça. Et ce faire, il doit avoir une notion de liberté. Autant, je parlais de leadership tout à l'heure. Je pense qu'un leader, il doit à des moments dire, ah, les gars, non, non, là, la météo, le machin, faut qu'on finisse maintenant. Je suis désolé, mais on y va et go. Et puis après, c'est de dire, bah, vas-y, fais-toi plaisir. Prends cette problématique, mais vas-y au bout. Lâche pas et accroche-toi. Et du coup, la liberté dans le faire, elle est importante. Et là, les gens s'épanouissent et tu partages tes expériences. C'est cool.
1: Yes, merci. Dans cette émission, La Voix des Oasis, la parole était celle de Boris, l'un des fondateurs du lieu Ethica Mondo dans les Cévennes. Ethica Mondo, un lieu où chacun s'applique à vivre une écologie pratique.
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1: La pause maternelle. Bonjour et bienvenue dans la pause maternelle sur Macalade. Nous sommes ensemble jusqu'à 11h. Cette émission est destinée aux mamans pour parler sans tabou de sujets en lien avec la maternité et qui peuvent toutes nous toucher. Le but de cette émission est de leur permettre de témoigner de leur vécu. Chaque mois, nous recevons le témoignage d'une maman en direct ou de manière anonyme et nous échangeons avec elle autour de son expérience. Je suis Élodie, je suis doula sous le nom de Doucela. Et je suis accompagnée de Lucille, musicothérapeute clinicienne au cabinet Laissons Naissance. Bonjour Lucille, comment tu vas aujourd'hui ?
2: Très très bien, bonjour Élodie, bonjour Sarah. Donc aujourd'hui on reçoit donc Sarah.
1: Tout à fait.
2: Vous ne le savez pas ?
1: Oui, voilà. Bonjour Sarah. Bonjour les filles.
2: Bonjour, oui voilà, on te reçoit aujourd'hui et tu vas nous parler un petit peu de ton parcours de maman. Et d'entrepreneur et multi-casquette en fait.
3: C'est un peu ça.
2: Voilà. Et moi je suis très très heureuse que tu aies répondu présente pour cette invitation.
3: Ben, je suis très contente d'être là aussi.
2: Parce que voilà, on a un lien qui est assez particulier, mais je suis vraiment très très heureuse de te recevoir aujourd'hui et qu'on puisse entendre ta voix, parce que c'est le plus important ici, qu'on puisse entendre la voix des différentes mamans et en gros moi ce que j'aime c'est que s'il y a quelqu'un qui vous embête à un moment donné, après vous pouvez juste lui diffuser l'épisode de Radio Calade et moi je trouve ça magnifique. Voilà. C'est que des fois dans le positionnement, c'est juste écouter l'émission, télécharger le lien et tu comprendras tout ce que je ressens ou pas.
1: C'est mais
2: pas
1: grave. Dit.
2: Mais tu seras obligé d'écouter pendant une heure en plus des blagues de Lucille. Tu seras obligé d'écouter mon témoignage. Supporteras-tu ce challenge?
1: Donc voilà, on reçoit donc Sarah. Donc Sarah, comment s'est passée ton entrée dans la maternité ?
3: Alors, comment s'est passée mon entrée dans la maternité ? Avant même de devenir maman, c'est-à-dire avant même la naissance de ma fille, j'ai eu une grossesse assez compliquée.

0: Pendant les examens, on va dire courants, on a détecté que ma fille avait une artère ombilicale unique et des ventricules cérébro-latéraux qui étaient légèrement dilatés. Donc j'ai eu un suivi de grossesse beaucoup plus poussé, beaucoup plus rapproché pour voir s'il n'y avait pas des soucis détectables. Donc j'ai subi une amniosynthèse, j'ai été suivie vraiment de près. Les analyses à l'amniosynthèse n'ont rien révélé de particulier. Et au final, au dernier mois de grossesse, les ventricules cérébro-latéraux de ma fille étaient repassés dans la norme. Donc j'ai accouché en me disant « c'est bon, ma fille va bien », mais j'ai passé des semaines et des semaines à me tordre le bide, à pleurer tout ce que je pouvais parce que je ne savais pas si ma fille allait bien, si elle était atteinte d'un handicap quelconque, si elle était malade, est-ce que j'allais devoir mettre un terme à ma grossesse parce qu'elle n'était pas viable. Enfin voilà, ça a été une grossesse particulièrement stressante. Au final, la naissance s'est plutôt bien passée. J'ai eu un déclenchement, mais en soi, voilà, on est plein de femmes à passer par là. Et l'accouchement en lui-même s'est passé très rapidement et très bien. Quand j'ai vu ma fille, elle était la plus belle du monde. Elle avait des traits fins, elle était magnifique. Je me souviens même qu'une sage-femme a dit qu'elle la trouvait très jolie. Et voilà, et bon, bah, les deux, trois premiers mois, j'étais la maman la plus heureuse du monde. J'avais enfin mon bébé, j'avais toujours voulu être maman et c'était vraiment quelque chose de magique pour moi. Je suis auxiliaire de puériculture, j'ai fait une formation voilà, pour travailler auprès des jeunes enfants. Donc en plus de ça, si tu veux, j'avais cette assurance de par ma formation, de par mon métier qui faisait que bah, toutes les questions, tous les doutes que les mamans peuvent avoir, je pense que j'en avais moins. Ouais. Je savais prendre soin d'un nouveau-né, j'avais appris à le faire. Donc je pense que contrairement à une maman qui débarque dans la maternité et voilà, qui sait pas trop comment faire, comment s'y prendre, qui a peur des fois peut-être de casser.
1: Oui,
0: les bébés sont tellement fragiles en fait qu'on peut avoir peur de les manipuler. Moi j'étais pas du tout là-dedans, donc j'étais assez confiante. Et puis ben j'ai fait le suivi classique tous les mois chez une pédiatre et puis au troisième mois de ma fille, la pédiatre a commencé à me dire elle tient quand même pas très très bien sa tête. Il semblerait qu'elle ait une hypotonie axiale. Et bon, elle m'a dit, écoutez, pour l'instant, on s'affole pas. Il y a des enfants qui sont un peu plus toniques que d'autres. Bon, on va voir comment ça évolue. Bon, on est resté là-dessus. Et puis, les mois ont continué à avancer. Et ma fille gardait cette hypotonie et la pédiatre m'a dit on s'affolera si à 9 mois elle tient pas assise toute seule. Et effectivement elle ne tenait absolument pas assise toute seule, c'est-à-dire que quand la pédiatre l'asseyait en essayant de lui mettre les mains de chaque côté de ses petites jambes pour voir si elle arrivait à se maintenir plus ou moins, elle tombait quoi. Elle tenait pas du tout. Donc là on a commencé à se poser quand même des questions et elle nous a adressé à une neuropédiatre qu'on a vu donc ma fille qui s'appelle Marie-Lou. On a vu, elle devait avoir à peu près un an. Et quand je suis ressortie de là-bas, j'ai le comme un gouffre qui s'est ouvert sous mes pieds. Je suis désolée, j'ai encore l'émotion qui remonte parce que ça a été vraiment un tsunami, quelque chose de terrible, quoi. On est reparti de là-bas et cette phrase qui me reste encore en tête aujourd'hui, c'est « Je ne sais pas si votre fille marchera, je ne sais pas si elle parlera un jour. » Voilà. Ma fille, elle avait à peine un an et je repars avec ça, quoi. Donc c'est terrible parce que on s'attend, quand on est maman, on s'attend pas en fait à ce qu'un tel diagnostic tombe. Et en même temps, c'était pas un diagnostic, c'était on sait pas. Ouais. On sait pas ce qu'elle va devenir.
1: C'était juste l'inconnu.
0: C'est ça.
1: C'est ça. Toutes les questions qui sont autour et toutes les peurs aussi qui sont accompagnées de tout ça.
0: Oui, la peur de pas savoir est-ce que ma fille passera sa vie dans un fauteuil, est-ce qu'elle saura s'exprimer, est-ce qu'elle parlera, est-ce qu'elle courra, est-ce qu'elle saura faire du vélo, est-ce qu'elle aura une vie normale ou est-ce qu'elle sera dépendante toute sa vie. Enfin voilà, c'est à la fois terrible et en même temps il y a mille questions quoi. Quand on n'a pas de diagnostic, en plus, quand on ne sait pas de quoi souffre notre enfant, c'est terrible. Et puis, il y a la culpabilité qui va avec. Qu'est-ce que j'ai fait? Qu'est-ce que j'ai pas fait? Qu'est-ce que j'ai respiré? Qu'est-ce que j'ai mangé? Enfin, voilà. Comme toutes les mamans, j'ai fait attention pendant ma grossesse à ce que je pouvais manger, etc. Mais on n'est pas à l'abri d'avoir chopé, un microbe. Je sais que j'avais eu un traitement antibiotique au tout début de ma grossesse. Je savais pas que j'étais enceinte à ce moment-là. Est-ce que c'est ce traitement-là qui a fait que... Bon, ouais, voilà,
1: on essaie toujours de se raccrocher à quelque chose de plus ou moins logique dans ces moments-là.
0: C'est ça.
1: Parce que,
0: on cherche des explications, voilà. En fait. On cherche à comprendre pourquoi c'est tombé sur ma fille. C'est ça.
1: La tension et tout ce qui s'ensuit, de toute façon.
0: C'est ça.
2: Et donc, moi, j'avais une question par rapport à. Donc, tu dis, t'as expliqué que t'avais une amniocentèse. Mm-hmm. Donc, l'amniocentèse, c'est quand on vient récupérer du liquide amniotique qu'on va analyser, qu'on va chercher au niveau de la génétique, en fait, s'il y a quelque chose de concret. Et donc ça, donc tu disais que c'est ressorti normal.
0: Oui, oui, oui.
2: Et aujourd'hui, est-ce que sur le plan génétique, ils ont trouvé quelque chose ?
0: Non, on a été à nouveau adressé à une généticienne. On a été à l'HFME à Bron, et en fait, pareil, rien n'est apparu dans l'analyse génétique de ma fille. Après, la généticienne nous a expliqué à l'époque que faire une recherche génétique, c'est comme chercher une aiguille, non pas dans une botte de foin, mais dans un champ de bottes de foin. Ouais. C'est pas parce qu'on. Alors, quand on sait quoi chercher, les recherches, enfin, la science a suffisamment avancé pour pouvoir savoir que telle maladie va se retrouver sur tel chromosome ou tel gène. Mais quand on ne sait pas ce qu'on cherche, en fait, on est dans le flou total. Mmh. Et la généticienne nous avait dit à l'époque, quand on trouve, on trouve, mais quand on ne trouve pas, c'est pas pour ça qu'il n'y a rien.
2: Oui.
0: Donc on est reparti de là-bas à nouveau avec des questions. On n'a pas trouvé, mais c'est pas pour ça qu'il y a rien et on n'avait pas plus de réponses, quoi.
2: Après c'est, enfin, parfois on ressort chez le médecin, on nous dit il y a rien parce qu'il ne trouve pas.
0: C'est ça.
2: Là c'est, enfin, je trouve ça plutôt positif que le médecin il ait osé vous dire c'est pas parce qu'on n'a rien trouvé qu'il y a rien et que faut quand même. Alors, je sais pas après la suite, mais après, oui, c'est pas évident à l'entendre parce que quand il y a des soucis comme ça, on a envie de poser des mots sur des choses. C'est plus compliqué.
0: Ouais, pour avoir pas mal échangé avec, notamment sur les réseaux sociaux, avec d'autres parents, d'autres mamans qui ont des enfants porteurs du handicap, le diagnostic, c'est hyper important en fait. On a besoin de savoir. Après, pourquoi est-ce que c'est tombé sur notre enfant malheureusement. Il y a une part de hasard, hein. Il y a pas, ça tombe comme ça. On l'a pas mérité. Personne ne mérite d'avoir un enfant en situation de handicap et personne ne mérite d'avoir un handicap. Mais c'est comme ça, en fait. Il y a pas, c'est comme ça. Mais le diagnostic, avoir une réponse, c'est quelque chose qui est viscéral, en fait. C'est-à-dire que moi, aujourd'hui, ma fille, elle a 14 ans. Au final, elle court, elle marche, elle fait du vélo. Alors oui, elle a pas le même développement qu'un enfant de son âge. Elle a un gros retard de développement psychomoteur. Donc elle a la croissance, on va dire, d'une jeune fille de 14 ans. Elle est pubère. Elle devient une jeune fille, une jeune femme. Mais à côté de ça, elle a le développement mental d'un enfant de 3 ans. On a pris en charge Marie-Lou avec les différents professionnels. Elle a fait énormément de kiné, d'orthophonie, de psychomode, de trucs en tout genre. Elle a été suivie au CAMS, au centre d'accès. Je ne sais même plus ce que ça veut dire. Bon, bref, peu importe. Elle a été donc suivie dans un centre spécialisé qui accueille les enfants en situation de handicap et qui regroupe tout un tas de professionnels dans ce domaine-là. Donc je pense que ça l'a aidée aussi à grandir, à progresser. Aujourd'hui, elle est dans un IME parce qu'elle n'est pas en capacité de suivre un parcours scolaire classique. Mais pour autant, on a enfin été reçus au CRA, le Centre Ressources Autisme, à Dijon, l'été dernier. Et donc après 13 ans quand même d'errance et on ne peut accéder au CRA que lorsqu'on a une lettre d'un médecin, en fait. C'est-à-dire que c'est un médecin qui nous adresse au CRA quand il y a le diagnostic, quand il y a une suspicion d'autisme, mais que le diagnostic est très compliqué à poser, on nous adresse au CRA. Et donc jusqu'à maintenant, en fait, il n'y avait personne qui nous appuyait. Et c'est le psychiatre de l'IME où est prise en charge ma fille qui nous a demandé si ça nous intéressait qu'elle soit reçue là-bas pour passer des tests. On a dit oui, évidemment. Évidemment, ça fait 13 ans. Enfin non, à l'époque, ça faisait pas 13 ans. Mais ça faisait un certain nombre d'années qu'on était dans la recherche de savoir ce qu'elle avait. Et on savait toujours pas, quoi. Et donc, on a été reçus au CRA donc, l'été dernier. Elle a fait toute une batterie de tests. Et au final, c'est pas ça. Je sais toujours pas. Okay. Je sais toujours pas. Voilà, elle a, en fait, en gros, pour faire rapide, le diagnostic d'autisme, il y a 4 critères, je saurais plus vous dire exactement quoi, mais il y a 4 critères qui sont indispensables pour pouvoir poser le diagnostic.
1: Et elle ne les a pas.
0: Elle en a 3 sur 4. Okay. Elle a pas le 4e, en fait. Donc, elle est pas autiste. Alors, en fait, quand la réponse nous a été donnée, on s'est déplacé plusieurs fois à Dijon. Et en fait, on a eu la réponse en visio, parce que ça nous évitait de refaire encore le trajet, parce que là, rien, c'est quasiment 2 heures de route à chaque fois, aller et retour. Et donc, on a eu la réponse en visio. Moi, j'en tremblais avant d'avoir la réponse, parce que à la fois, je pense que j'avais envie que ce soit ça. C'est terrible,
1: hein, mais une réponse, voilà, quelle qu'elle soit.
0: C'est ça. Et au final, quand on nous a dit, bah non, c'est pas ça. Mais c'était terrible pour moi. C'était terrible parce que à nouveau, j'avais pas de réponse. Alors, mais si quand même, on peut quand même vous dire qu'elle a un trouble du neurodéveloppement et associé à une déficience intellectuelle. Ouais, d'accord. Enfin, ça, j'ai envie de vous le dire, je le savais depuis longtemps. Enfin, pour moi, c'est bête, mais c'est comme si j'avais besoin qu'on la mette dans une case, alors qu'on passe notre temps à dire qu'on veut pas rentrer dans les cases et qu'on veut pas que nos enfants rentrent dans des cases. La société voudrait à tout prix nous faire rentrer dans des cases tout le temps et on veut pas forcément. Mais là, j'en ai besoin.
1: On veut pas rentrer dans des cases quand on a la liberté, quand on a le choix de ne pas y rentrer.
2: Oui, c'est ça.
1: Mais là, quand on est dans une situation extrême, voilà. Quand on est dans une situation qui là est extrême, du coup, c'est beaucoup plus difficile de se dire j'ai pas envie. Enfin. On a envie de savoir quel sera l'avenir de notre enfant.
0: C'est ça.
1: En fait. Et c'est pas forcément que tu cherches le pourquoi pour absolument trouver une raison à ça, mais c'est juste, ça, du coup, quel va être son avenir en ayant cette réponse-là.
2: Oui, et puis je pense l'ayant mise
1: dans ce diagnostic.
2: Je pense que surtout, je pense qu'il faut vraiment dissocier le. On colle une étiquette à l'enfant, mais l'étiquette qu'on colle aux enfants, c'est plus par rapport à leur caractère et leur tempérament.
1: Oui.
2: Et dissocié avec le handicap. Mmh. Là, on parle de handicap, donc c'est pas coller une étiquette, c'est juste poser le diagnostic pour pouvoir l'accompagner correctement. Après, les suivis, bon, c'est super parce que bah, du coup, vous avez tous les suivis adaptés, ce qui est le plus important. Mais il y a quand même ce diagnostic que nous, en tant que parents, c'est un besoin. On a besoin de savoir. C'est où ça. Est-ce qu'on va avec notre enfant.
0: Exactement.
1: Et oui, puis pour pouvoir l'accompagner aussi au mieux et pouvoir répondre correctement
2: puis,
1: à ses besoins.
2: Et puis comprendre les besoins et pouvoir les accompagner.
0: C'est ça. Et de façon paradoxale, en fait, ça aurait été presque une bonne nouvelle pour moi de savoir qu'elle était autiste. Enfin, on parle de TSA maintenant, de troubles du spectre de l'autisme. Ben, tout simplement parce qu'en France, la prise en charge des enfants, enfin des personnes TSA, se développe de plus en plus et qu'il y a tout un tas d'endroits, d'organismes, d'associations qui ne sont réservés que aux personnes TSA. Mmh. Et quelque part, me dire, ma fille n'est pas TSA, elle pourra pas avoir accès à ce genre d'endroits qui se développe avec des nouvelles approches. En France, on est hyper en retard sur la prise en charge des personnes en situation de handicap et notamment
1: des espaces Mosellan, des espaces de regroupement,
0: oui, et puis des méthodes. Mmh. La fameuse méthode ABA qui commence à être de plus en plus connue en France, mais jusqu'à il y a très très peu de temps, et je pense que même encore maintenant dans certains endroits, on continue encore d'appliquer les analyses psychanalytiques pour traiter les enfants autistes.
1: Oui, là dernièrement d'ailleurs, je sais pas si tu as envie de passer,
2: j'ai vu
1: le message de Louise Junier qui dit que la psychanalyse est non recommandée pour les troubles pour les TSA.
0: C'est ça, mais ça fait des lustres en fait que c'est complètement écarté à l'étranger. Et en France, on continue.
1: Au Royaume-Uni, au Canada, c'est des choses qui ne sont plus appliquées, ça pose pas de problème. Je veux dire, il y a des. En fait, ce qu'il faut comprendre, c'est qu'il y a des pratiques qui peuvent être recommandées pour certains suivis qui ne le sont pas pour d'autres.
0: C'est
1: je veux dire, à un moment donné, on ne va pas avoir un ergothérapeute pour un problème de dents. Donc, en fait, je le dis de manière très, très grosse, mais vous voyez ce que je veux dire. À un moment donné, ce n'est pas grave. Et je comprends que les psychanalystes ne soient pas forcément d'accord, en sachant que des fois, il y a des psychologues qui sont psychanalystes aussi. Et que c'est une orientation. Moi-même, je suis d'orientation analytique et je n'ai pas de problème avec ça. Simplement, je ne vais pas suivre tout le monde, en fait. Ce qui fait que je peux suivre des personnes avec des troubles du syndrome autistique, en tout cas, c'est parce que j'ai fait une spécialisation en musique et handicap, et donc avec une approche particulière en musicothérapie. C'est la musicothérapie qui me permet de faire ça, c'est pas la thérapie analytique en fait. Donc je pense qu'il faut, j'ai déjà géré son ego derrière tout ça, et qu'on n'est pas les maîtres du monde, et qu'à un moment donné, et ben, en fait, il y a certaines personnes qui vont être beaucoup plus compétentes et utiliser, comme tu le dis, la méthode ABA, ce que les psychanalystes n'utilisent pas, et dans dans les psychanalystes, il faut aussi voir les différentes familles de psychanalystes.
2: Oui, c'est ça, tout le monde n'est
1: pas
2: la même approche.
1: Mais il y a une très grosse famille freudienne, une très grosse famille lacanienne aussi. Or, il n'y a pas beaucoup de familles adlériennes comme la mienne qui vont reconnaître les spécificités, l'unicité des individus. C'est ce qu'on entend, par exemple. Enfin, voilà, une grande psychanalyste qu'on entend souvent à la radio parler à tort et à travers de plein de choses.
0: De qui parles-tu?
1: Je n'ai pas envie d'avoir de procès. Donc, mais en tout cas, qui n'est pas, qui a des obédiences. Qui font que du coup elle ne croit pas à l'autisme ou elle ne va pas croire à certains aspects, notamment le TDAH ou ce genre de choses. Donc voilà, je pense que ça n'est pas forcément dire que c'est une pseudo-science, mais qu'à un moment donné notre subjectivité n'a pas à interagir avec l'aspect scientifique et la méthode aussi à appliquer lorsque l'on doit accompagner un être humain dans son unicité. Voilà. Et ça, c'est une personne qui fait de la thérapie analytique qui vous le dit. Voilà.
2: Pour en revenir un peu sur les caractéristiques de l'autisme dont tu parlais, les quatre, donc il me semble, pour rappel, il y a le sensoriel, il y a la communication aussi. Donc souvent, on parle de regarder dans les yeux, mais des fois, en fait, les personnes avec un autisme ne regardent pas dans les yeux, et pourtant on a l'impression qu'elles regardent dans les yeux. Moi, on m'a parlé d'une femme qui regardait entre les deux yeux.
1: Oui.
2: Et donc, en fait, quand on la voyait, on aurait dit qu'elle regardait dans les yeux, mais elle ne regardait pas dans les yeux. Donc, du coup, son diagnostic a été retardé. Il y a... il me semblait que c'était trois critères.
1: Quatre.
2: C'est, bon, parce qu'on parlait de triade, mais ok.
0: après je peux me tromper aussi, mais il me semblait que c'était 4. Mais après
2: c'est, c'est aussi la complexité des troubles du neurodéveloppement. C'est que en fait, d'une personne à l'autre, les avis divergent. Donc c'est toujours compliqué de s'y retrouver.
1: C'est
2: et parfois on est dans l'errance médicale parce que justement les personnes qu'on voit sont peut-être pas suffisamment formées.
1: Alors c'est aussi de remettre ses connaissances à la page.
2: Oui.
1: Parce que voilà, par exemple, tout à l'heure je vous ai parlé du TDAH. Aujourd'hui c'est TDAH. Il n'y a pas de, entre parenthèses, le H. Il n'y a pas d'avec ou sans hyperactivité.
2: Parce que l'hyperactivité, elle est physique, mais aussi mentale.
1: Exactement.
2: Et l'hyperactivité mentale touche en plus grosse majorité les femmes. Et c'est pour ça qu'on parlait de TDA pour les femmes et TDAH pour les garçons. Mais voilà, aujourd'hui, c'est TDAH pour tout le monde.
0: Ce qui a fait que ma fille n'a pas été finalement diagnostiquée TSA, c'est qu'elle est en recherche d'interaction. En fait, c'est vraiment quelque chose... qui est absent, en fait, des personnes qui souffrent d'autisme,
1: a priori.
0: Le coup, ma fille est vraiment... Elle ne fuit pas les interactions. Elle a des interactions qui ne sont pas forcément appropriées.
2: C'est ce que j'allais dire.
0: Elle ne les fuit pas.
1: Quand de l'attachement, tu veux dire? Du coup, elle peut faire des hugs ou des choses comme personnes de manière... Sans que forcément que ce soit...
0: Alors, ça va être très variable, en fait. C'est-à-dire qu'il y a des fois où même moi, je ne peux pas la toucher. Et à d'autres moments où elle va être en recherche de câlins, d'attention, ça peut lui arriver. Une fois, je me souviens, on était chez des amis, il y a un couple qui est arrivé qu'on n'avait jamais vu. Et en fait, la femme ressemblait à son ergothérapeute. Et elle est allée vers elle, elle l'a prise dans ses bras, elle lui a fait d'énormes câlins. Donc la nana, elle est restée figée en mode « Oh, qu'est-ce qui se passe ?» Parce qu'elle a été surprise, en fait, de ce câlin-là. Nous aussi, j'avoue. Et en même temps, voilà, Marie-Lou, elle est spontanée, quoi. Donc, elle a pas vraiment de filtre. Donc, elle y est allée parce que pour elle, à ce moment-là, elle avait envie de ça, quoi.
2: C'est ça, surtout, qui rentre en jeu, en fait, quand on parle du point social. C'est est-ce qu'ils ont les codes sociaux? C'est surtout ça, en fait, qui vient impacter. Mais encore une fois, il y a des avis divergents là-dessus. Oui. Il y en a qui vont dire, si l'enfant regarde dans les yeux, encore une fois, c'est qu'il n'a pas de trouble autistique, mais il ne va pas aller voir que les codes sociaux qu'il a, lui, ce n'est pas forcément les plus adaptés.
1: Moi, pour avoir accompagné beaucoup d'enfants avec un trouble autistique, souvent, ils ne regardent pas. Mais par contre, au niveau du toucher, j'ai pu avoir des expériences différentes. Mais parce que j'étais restée à des endroits, à des moments de leur vie, un passage, s'ils sont malades à ce moment-là, et que je suis restée à leur chevet, chanter quelque chose, ou voilà. Là, à un moment donné, moi, je me rappelle, c'est une des plus belles expériences, je pense, de toute ma vie, de toucher. vous savez ce que j'ai dit sur le toucher. C'est très difficile. Cet enfant-là, en fait, était tombé malade. Voilà, j'étais restée pendant 3 jours avec lui. Et pareil, la nuit, en fait, pour l'apaiser, enfin, voilà, baisser sa fièvre et compagnie. Et ça, c'était, ça, on en était resté là, quoi. Et l'année d'après, donc je suis à nouveau animatrice, voilà, en centre et compagnie. Et là, la première chose qu'il fait en descendant du bus, c'est arriver vers moi. Et là, il me regarde, ce qui est énorme. Et en plus, il pose sa main sur moi. Mais ça a duré, je pense, 4 secondes. 4 secondes où il a juste fait un petit bruit. Je pourrais pas le je pense que mon cerveau l'entend complètement. Je ne pourrais pas vous le refaire parfaitement, mais juste il a fait ce son là il a posé sa main et après hop, ses yeux sont partis et il est parti. Et là j'ai fait waouh,
0: magique.
1: Voilà, c'est ces moments là complètement complètement où je ne pensais pas qu'il pouvait me reconnaître. Et du coup la personne qui l'accompagnait a dit mais vous le connaissez, vous? Bah, l'année dernière, je suis restée 3 jours avec lui, je lui ai chanté des chansons, et voilà. Et finalement, la suite de ses vacances, parce qu'on était avec eux pendant 2 mois, et bah, c'était ça, il venait pour que je vienne lui chanter quelque chose. Donc, c'était, voilà, pour moi, je pense que ça restera dans une de mes plus belles expériences avec un enfant, avec un trouble autistique, quoi, parce que, voilà, ça, c'est des moments très, très beaux, en fait.
0: Ouais, c'est chouette.
2: Après, au niveau du regard, je reviens un peu sur le regard. Il y a la personne qui fuit le regard, mais il y a aussi la personne qui a un trouble autistique et qui est insistant dans le regard.
1: Oui.
2: Et ça, c'est pareil. Pour le moment, on n'en parle pas, mais.
1: C'est vrai.
2: Mais voilà. Donc, quand on parle de codes sociaux, c'est justement voir que l'enfant n'est pas capable de se rendre compte que, bah, là, il met la personne en face de lui mal à l'aise.
0: Ça, typiquement, Marie-Lou le fait, tu vois.
2: Voilà.
0: Pas plus tard qu'hier, on était en train de faire des courses et je me suis éloignée un peu plus loin dans un rayon. C'est un petit magasin. Enfin, voilà, c'est pas un grand supermarché, donc je peux m'éloigner sans que ce soit problématique. Et il y avait un jeune homme avec son papa et elle s'est plantée devant lui et elle l'a regardé, le regardait faire. Donc au bout d'un moment, je suis revenue vers elle et je dis ben viens Marie-Lou, on va plus loin. Après voilà, aujourd'hui j'ai appris à me détacher un petit peu du regard des autres ou en tout cas à ne plus être dans l'inconfort. Ouais. Pendant très longtemps, ça a été compliqué pour moi les sorties, on va dire, en public. Les gens, on peut pas les empêcher de regarder. En fait, c'est pas forcément des regards qui sont malveillants. C'est parfois juste des regards de curiosité. Parfois, c'est des regards empathiques parce qu'ils savent ce que c'est que de vivre ou voilà d'être avec une personne en situation de handicap. Mais pendant très longtemps, ça a été compliqué. J'en étais devenue agressive, en fait. Ouais. J'étais devenue agressive, c'est-à-dire que dès qu'il y avait quelqu'un qui regardait ma fille de travers, j'avais tendance à l'envoyer péter de façon pas très. Voilà, c'était agressif.
1: Tu faisais comme tu pouvais. Ouais, on s'est rencontrés quasi dans cette période-là aussi. Je pense qu'elle devait avoir 4-5 ans, quelque chose comme ça.
0: C'était ça. Voilà. Ça devait être même 3 ans et demi, parce que de mémoire, elle a fait sa rentrée à l'école où on avait nos enfants ensemble. Et oui, pour le coup, là, à ce moment-là, j'étais enceinte de ma deuxième fille.
1: Oui, c'est ça.
0: Et oui, c'est ça. Donc Marie-Lou avait 3 ans et demi, oui.
1: Gonflé aux hormones, Sarah, faut pas. Moi, personnellement, j'ai rien reçu. Mais j'ai juste regardé, j'ai fait ouh, ça va être intéressant.
0: Je me souviens pas. Il y a eu un épisode.
1: Ouais, je sais plus, je crois que c'était pour la tombola ou je sais pas quoi. Et là, ça avait. C'était bien parti.
2: Ah ouais? Ça avait popcornisé, comme dirait Lucie.
1: Exactement.
0: Je me souviens plus du tout. Après, j'ai un tempérament comme ça. Moi, oui. je suis quelqu'un d'hyper empathique, hyper bienveillante. Enfin, je me lance pas des fleurs en disant ça. Je pense que
1: non,
0: vraiment, je suis quelqu'un comme ça.
1: La réalité, oui.
0: Voilà. Donc, je suis quelqu'un de profondément bienveillant et humaine. Et en même temps, je supporte pas l'injustice. Et ça peut me faire vriller, quoi. Je peux, dans ces cas-là, exploser. Je suis scorpion.
1: Moi, j'ai vu ça, je me suis dit, oh, je peux être copine. Parce que ça, c'est bon, c'est pareil, c'est pas un mystère pour mes patientes, elles le savent très très bien. Genre, Lucille, on dirait que t'es une sorcière, mais t'es douce à l'intérieur. Oui, merci.
2: Sur ces mots de Lucille, oui. Je vous propose une petite pause musicale et puis on se retrouve juste après.
1: C'est parti.

0: 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Aujourd'hui, on est avec donc Sarah qui est venue nous raconter son aventure dans la maternité. Et donc, on a beaucoup abordé le sujet du handicap de ta fille Marie-Lou. De la suspicion d'autisme qu'il y a eu, qui au final est revenu négatif. Hein. Les tests n'ont pas donné suite. Et on parlait juste avant la pause musicale des interactions sociales qui peuvent être compliquées dans l'autisme. Et toi, du coup, tu as toujours ce petit doute autour de ce trouble.
1: Non, j'ai plus de doute parce que le CRA ils sont vraiment spécialisés dans la pose de diagnostic concernant vraiment l'autisme. Donc là, pour le coup, non, j'ai plus de doute là-dessus.
0: Okay.
1: J'ai plus de doute là-dessus. Elle a un certain nombre de comportements, de choses
2: qui pourraient se rapprocher de l'autisme, voilà.
1: Mais c'est pas ça.
2: Ok.
1: Voilà. Et pour le coup, on a un pseudo-diagnostic, en tout cas je le vis pas comme un diagnostic de trouble du neurodéveloppement avec retard intellectuel associé à un déficit intellectuel. Voilà, c'est tout. Et
2: c'est une très grande phrase à retenir. Je me dis, c'est une très grande phrase à retenir au bout d'un certain nombre d'années à ce qu'on te répète la même chose, en fait. Je me dis que ça doit pas être évident. Voilà.
1: Non, c'est pas simple, et en même temps, qu'est-ce que ça change en soi? Enfin, voilà, ma fille, elle est ce qu'elle est. Donc oui, un diagnostic, c'est hyper important, parce qu'on a besoin, encore une fois, de savoir. Et en même temps, en soi, ça ne change pas grand-chose. Ma fille, elle est comme elle est, elle va continuer à grandir, elle va continuer à évoluer. J'ai plus vraiment de doute sur sa capacité à être un jour autonome. Je pense qu'elle ne le sera jamais. Mais c'est comme ça. Voilà, c'est comme ça. Le handicap de ma fille m'a forgée. Il a fait de moi la maman que je suis aujourd'hui. Enfin, je veux dire, si ma fille n'avait pas eu ce handicap, je serais pas du tout la même aujourd'hui. C'est évident.
2: Ouais.
1: C'est évident. J'aurais pas eu le même parcours, j'aurais pas eu les mêmes questionnements, j'aurais pas eu les mêmes difficultés.
2: T'aurais pas eu la même approche de la maternité aussi, au travers des émotions, au travers de l'écoute.
1: Oui, clairement.
2: L'observation aussi. Parce que ça demande beaucoup d'observation, je suppose, d'être avec Marie-Lou, de voir comment elle se sent, comment elle se...
1: Oui, et en même temps, elle m'a poussée à une remise en question, à m'interroger, à me poser tout un tas de questions, parce que je voyais bien que je m'en sortais pas, je voyais bien que j'y arrivais pas, en plus de ça, c'est quand même un peu paradoxal, mais c'est... On parle des cordonniers les plus mal chaussés, moi, en tant qu'auxiliaire de puériculture, je suis censée... quand même m'y connaître à peu près en termes d'enfants, en termes d'accompagnement, hein, tout ça, même si en soi, je trouve que la formation que j'ai reçue est loin d'être idéale, parce que je me suis, moi, formée après, bien après, mais avec une autre approche. Mais je pense que si je n'avais pas éprouvé toutes ces difficultés-là, je ne me serais pas posé autant de questions, je ne me serais pas autant renseignée. Aujourd'hui, je suis complètement transformée en tant que mère, c'est-à-dire que même avec ma deuxième fille, Romane, qui a 10 ans maintenant, je pense que j'aurais été complètement différente si j'avais pas eu d'abord Marie-Lou avec son handicap et avec toutes les difficultés que ça apporte. Je me serais pas posé autant de questions, je me serais pas autant renseignée, c'est sûr.
2: Du coup, j'aimerais qu'on aborde aussi le moment où on a été un petit peu en commun, c'est-à-dire quand on a mis nos enfants à l'école Montessori du Haut-Beaujolais, voilà, parce qu'il faut quand même la citer à un moment donné, parce que nos vies ont été impactées, transformées, chamboulées grandement. Moi, j'en parle dans une prochaine émission aussi, mais je pense que c'est important aussi qu'ils entendent une autre voix que la mienne au bout d'un moment. Si tu veux bien nous parler de toi, comment est-ce que tu as reçu l'information et comment ça s'est passé pour votre famille spécifiquement?
1: Alors, nous, on a mis Marie-Lou dans cette école-là parce que j'avais très peur, en fait, que de par ses troubles du comportement, Marie-Lou soit prise en grippe et soit maltraitée. Très clairement, c'était une peur viscérale que j'avais en me disant, dans une école... dans une école classique, quand on a entre 25 et 30 enfants par classe, qu'on n'est que deux, une enseignante et une ATSEM, quand il y a un enfant qui nous fait péter les plombs, parce que c'est littéralement ça, Marie-Lou, elle peut nous faire péter les plombs par ses comportements, j'avais peur qu'elle subisse de la maltraitance. Ouais. Et je connaissais la pédagogie Montessori parce que pendant ma formation d'auxiliaire PR, j'ai fait un stage d'un mois, une immersion d'un mois dans une école Montessori à Lyon, à l'époque. Et moi qui avais aussi voulu être professeur des écoles, j'en avais entendu parler vite fait, mais là j'ai découvert ce que c'était que la pédagogie Montessori et j'étais enchantée de voir les enfants évoluer à leur rythme. On cherchait justement, on parlait des cases tout à l'heure, c'est vraiment normalement une pédagogie où on ne cherche pas à faire rentrer l'enfant dans les cases, on s'adapte à son rythme, à ses besoins, à ses capacités.
0: Je voudrais juste faire une petite aparté. Montessori ne veut pas dire ne pas poser de cadre.
1: Ah oui.
0: Parce qu'on entend beaucoup ça.
2: Bien au contraire. Ouais. C'est une pédagogie scientifique, déjà, qui pose énormément de cadres.
1: C'est ça.
2: Avec l'enfant. Mmh. Et il doit faire certaines activités d'une certaine manière aussi. C'est pas, ils ont un petit plateau avec une activité spécifique et de manière très méthodologique, appliquer le process. Parce que au départ, Maria Montessori, qui est la première femme médecin en Italie, qui a décidé de le faire auprès d'enfants en situation de handicap. Parce qu'on s'intéressait pas beaucoup à ces enfants-là, ils étaient souvent attachés, enfin dans des conditions vraiment délétères, et du coup elle s'est intéressée à ces enfants-là, elle a développé une pédagogie autour de ça, elle a développé des activités en premier lieu, elle leur a fait passer des examens et compagnie, et ensuite ça a dérivé sur les enfants qui vivaient à la rue,
1: oui,
2: et elle les a intégrés, elle a fait la maison des enfants avec les familles qui étaient autour, elle demandait des choses très spécifiques à ces familles, donc c'est pas qu'il n'y a pas de cadre, il faut pas tout mélanger en fait, et je trouve qu'on met tout dans un mixeur.
0: Oui.
2: C'est pas ça, c'est il y a un cadre très spécifique, qui est très différent.
0: Oui, et puis en fait, il est juste adapté au développement de l'enfant et à ses besoins physiologiques, tout simplement.
1: Oui. Être à l'écoute d'un enfant, ça ne veut pas dire ne pas mettre de cadre.
2: Non, et elle est beaucoup dans l'observation.
0: Oui.
2: Moi, je trouve que c'est vraiment l'observation naturaliste et scientifique des choses. Elle peut être posée dans son fauteuil et du coup observer comment l'enfant va faire. Et elle a disséqué tous les gestes qu'un enfant peut reproduire entre 0 et jusqu'à l'âge adulte. D'ailleurs, son livre sur les adolescents est très très intéressant aussi sur la manière de se déployer à l'adolescence. On parle souvent de la période du nido, 0-3 ans, puis après 3-12, mais la période des adolescents est très intéressante. Donc je vous invite à aller le lire. Donc oui, c'est pas qu'il n'y a pas de cadre ou quoi que ce soit. Moi, là où je voulais rebondir aussi, c'était sur pourquoi. Tu sais, je pose toujours la question, pourquoi vous avez voulu avoir un enfant? Pourquoi est-ce que... Et là, pour la question, moi, qu'on me pose régulièrement, c'est mais pourquoi vous avez voulu les mettre dans une école comme ça aussi? Si vous les avez mis dans une école comme ça, il faut s'attendre à... Non, justement. C'est pas parce qu'on les met dans une école comme ça qu'on s'attend à. Parce que quand on a vécu certains traumatismes, ça c'est une réalité aussi, où qu'on a des enfants qui potentiellement pourraient vivre certains traumatismes, et bien en fait on se dit que dans un autre cadre spécifique, ça peut être aussi beaucoup plus intéressant, avec une réduction du nombre d'élèves, avec une connaissance des professeurs, avec un rythme qui suit effectivement, qui suit la physiologie, mais qui suit aussi un certain cadre et qui va les amener à être autonome. Je crois que la méthode Montessori, le fait qu'on soit intéressé par ça, c'est l'autonomie de l'enfant. Pas l'individualisme, mais l'autonomie et le fait qu'il y ait un parcours qui soit non-violent, en fait. L'idée, c'est que c'était la non-violence. Et le respect de l'autre et de sa parole et du fait que l'autre existe. C'est pas des enfants qui sont égoïstes, qu'on met dans un cadre où ils vont être égoïstes, je te regarde, mais parce que je sais ce que d'autres personnes peuvent dire. C'est un cadre où, en fait, ils prennent en compte l'autre. Beaucoup plus que dans celui que moi j'ai pu vivre ou que d'autres personnes ont pu vivre. J'aimerais qu'on se pose la question une seule fois de comment est-ce que vous avez considéré l'autre lorsque vous étiez à l'école.
0: Ouais.
2: Donc je te laisse poursuivre là-dessus.
1: Du coup, voilà, on a décidé de mettre notre fille dans cette école parce qu'on pensait vraiment que ça serait une école qui serait suffisamment à l'écoute de son propre rythme. Voilà, comme elle avait un rythme en décalage complet, à ce moment-là, je pense que j'espérais encore que avec une bonne pédagogie, on réussirait peut-être à la faire rattraper ou en tout cas à la tirer vers le haut le plus possible. Et j'avais beaucoup de mal à envisager à l'époque de la mettre dans un IME, parce que j'avais tendance à penser que en étant que avec des enfants en situation de handicap, ben ça n'allait pas l'attirer vers le haut. D'accord. Voilà, et je pensais qu'en étant au contact d'enfants sans handicap, ben voilà, ça la stimulerait davantage.
2: D'autant plus avec une pédagogie qui au départ avait été montée dans ce sens-là.
1: C'est
2: aussi.
1: Ça. C'est donc, ça. Donc du coup voilà, on a pris la décision de l'inscrire là-bas avec le sacrifice financier que ça peut aussi engendrer parce que c'était hors de prix. Mais voilà, on a fait ce choix-là et en fait j'ai été complètement aveuglée, manipulée. Oui. Moi c'est vraiment comme ça que j'ai vécu, c'est-à-dire que l'équipe éducative, la directrice de cette école en particulier, a réussi à me donner tellement confiance que je me suis déjà entendue dire à qui voulait bien l'entendre que c'était la seule personne à qui je pouvais confier ma fille les yeux fermés. Avoir été finalement trahie par cette personne-là, c'était terrible. Parce qu'aujourd'hui, c'est quelque chose. Ça va comme toute épreuve, en fait, ça sert de leçon. Et aujourd'hui, pour que je confie ma fille. Je donne plus ma confiance aussi facilement qu'avant, quoi. C'est clair.
2: On parle souvent d'emprise et de pervers narcissique. Voilà. Qu'on puisse poser les choses aussi. Ça se conjugue aussi au féminin.
1: Oui,
2: et c'est une personne qu'on a rencontrée. Moi, je pense que pour la décrire, parce que je l'ai beaucoup observée au procès, parce qu'on a quand même été 18 familles engagées là-dedans, à s'apercevoir de ce qui se passait dans cette école, pour vous dire donc qu'il y avait des violences
1: physiques et psychologiques.
2: Psychologiques
1: aussi, énormément.
2: Et une emprise sur les parents. Alors moi, je suis arrivée finalement un an et demi ou deux avant que ça explose de cette manière-là. Donc j'avais pas eu ce temps-là et je suis quelqu'un qui se méfie énormément des gens. Parce que je sais qu'on peut trouver que l'homme est un loup pour l'homme et qu'on peut trouver tout et n'importe quoi à l'intérieur de l'humanité. Et pour moi, c'était une manière de faire en sorte que mes enfants puissent s'adapter dans cette école et tout ça. Et là où elle m'a accrochée, c'est parce que elle avait rencontré Sophie Rabhi, que Sophie Rabhi avait fait l'inauguration de cette école et que je m'étais dit, en ayant lu son livre, je vois à peu près s'il y a des accointances avec Isabelle Filioza, mais Isabelle Filioza, du coup, a bien réfuté la chose parce qu'en fait, elle est juste venue faire des stages, qu'on soit concrètement d'accord. Elle a fait des stages avec elle, mais ça ne veut pas dire qu'elle a prouvé tous ses comportements. D'ailleurs, on n'était pas au courant de ces comportements-là et ni de ses diplômes. Et c'était une école, pour le dire, on parle de sacrifice financier. Tous ici, là même ici autour de cette table, on paye tous des impôts. Et donc, dans ces impôts, on paye les écoles. J'aimerais vous dire que, en moyenne, l'éducation d'un enfant par an, c'est 1 960 €. Et qu'on attend les 2 000 et quelques lorsqu'on arrive au collège. Et au lycée, on ne compte même pas. Voilà. Juste déjà pour dire ça. Donc, dans nos impôts sont déjà inclus ce qu'on paye par enfant. Donc, lorsque d'autres parents choisissent de mettre leurs enfants dans une autre école, c'est pas qu'ils n'ont pas envie de contribuer à la société, ils y contribuent déjà.
1: De toute façon,
2: Oui. Et on est totalement en accord avec ce système-là. C'est juste essayer d'avoir une autre voie, peut-être comme ça a été mon cas, pour essayer de les intégrer ensuite dans le système éducatif, parce que ils étaient encore petits pour moi. Donc les mettre dans une école privée, puis ensuite les mettre à l'école publique, ou alors pour toi, simplement d'avoir un autre espace où on reconnaît ton enfant et où on peut essayer, dans cet espoir-là, de continuer à ce qu'elle puisse progresser et pas être directement dans un centre spécifique. Donc il y a beaucoup, beaucoup de choses qui sont multifactorielles et auxquelles on doit réfléchir lorsque vous écoutez notre témoignage ici. Parce que il faut pas le prendre comme quelque chose de ah oui mais du coup vous avez décidé de faire les choses à votre manière et voilà ce que vous avez récolté. C'est pas ça. Et il faut aussi comprendre qu'est-ce que c'est que l'emprise psychologique et physique, notamment sur des tout petits et aussi sur des adultes en fait, qui peuvent avoir certaines blessures, certaines choses, et comment est-ce qu'une personne peut retourner complètement crêpe. Et on l'a vu, ça l'a été sur toute une société. Sur tout un monde aussi, où on peut retourner d'une certaine manière toute une population en les brossant dans le sens du poil ou en allant sur certaines dissidences et tout ça, en faisant jouer les groupes et compagnie. C'est ce qu'on a vécu. Il y a beaucoup d'études scientifiques qui ont été menées depuis plus de 80 ans là-dessus. Donc, comment est-ce qu'une personne qui peut mener une emprise comme ça sur les autres peut retourner autant les gens? Allez voir les études scientifiques et vous verrez. Voilà. C'est pas qu'on est plus faible, c'est simplement que. On ne pouvait pas imaginer. Et lorsqu'on en parle aux gens, moi je ne sais pas si tu l'as vécu ça, ils n'arrivent pas à y croire. Et lorsqu'on le voit dans d'autres écoles, ils ont du mal à y croire. Ils disent quand même, mais comment c'est possible encore ?
0: Moi, j'ai échangé avec, avec des mamans qui ont entendu parler de cette histoire et qui m'ont dit, oui, mais il y a deux écoles. Il y a les soi-disant victimes et il y a les autres parents qui étaient du côté de l'école.
1: Oui. Ça a été compliqué.
0: Et là, je me dis, en tant que parent, comment c'est possible de remettre en cause, c'était pas un ou deux parents.
2: C'était pas un ou deux enfants surtout.
1: C'est que on a quand même été un certain nombre de familles à être à l'écoute de ce que nous disaient nos enfants. Ouais. Moi, je pouvais pas être à l'écoute. C'est pas que je pouvais pas être à l'écoute, mais ma fille avait pas encore suffisamment accès au langage et même encore aujourd'hui, c'est compliqué pour elle de me raconter sa journée. Avec le recul, en fait, il y avait des indices dans son comportement. Il y a eu des choses, en fait. Sauf que j'étais tellement aveuglée, j'étais tellement persuadée qu'il ne pouvait pas y avoir un meilleur endroit pour elle que là-bas, que ce que j'ai compris après, en fait, quand c'est arrivé sur le coup, un exemple tout bête, mais je me souviens d'une fois où je suis allée la chercher un petit peu plus tôt que d'habitude parce qu'on avait un rendez-vous justement avec une orthophoniste. Et quand je suis allée la chercher, on m'a fait attendre dans le hall d'entrée. Et normalement, sa classe était à l'étage. Et là, elle est sortie de la classe des grands, qui était au rez-de-chaussée, donc dans le prolongement du hall d'entrée. Et il y a l'éducatrice des grands qui est venue vers moi et qui me dit « On te prépare Marie-Lou, on l'a fait dormir au milieu de la classe des grands parce qu'elle perturbe la sieste des petits. C'est incroyable d'ailleurs, elle arrive à s'endormir alors qu'il y a de l'agitation autour d'elle parce qu'elle est au milieu de la classe des grands. »
2: Cette personne-là n'a pas été jugée d'ailleurs.
1: Non, elle n'a pas été jugée. Elle n'a pas été mise en cause directement et du coup, elle n'a pas été jugée. Et donc cette personne vient vers moi en me disant ça et donc moi je la crois. Enfin, je veux dire, il n'y avait aucune raison que je remette en doute sa parole à ce moment-là.
2: Un adulte potentiellement mature.
1: Et donc ma fille sort de la classe des grands, elle se jette dans mes bras et elle me dit « Maman, tu m'as sauvée ». Donc ma fille parlait assez peu à l'époque et elle n'était pas en capacité de m'expliquer le pourquoi du comment. Mais seulement ce jour-là, elle s'est jetée dans mes bras, elle m'a dit « Maman, tu m'as sauvée ».
2: Est-ce que véritablement elle dormait dans la classe des grands ?
1: Alors, pour le coup, après coup, donc ce jour-là, quand elle a fait ça, je dis « Oh, mais pourquoi tu dis ça ?» Enfin, voilà, enfin vraiment, en mode, j'étais complètement à l'ouest et je comprenais pas pourquoi elle me disait ça. Et je m'en veux, en fait, avec le recul, de pas avoir cherché à comprendre pourquoi elle me disait ça à ce moment-là. Et en fait, voilà, avec l'explosion de l'affaire, avec les enfants qui se sont mis à parler et des adultes aussi qui se sont mis
2: surtout
1: à parler, qui avaient vu des choses et qui ont révélé des choses. Il s'avère que ma fille ne dormait pas dans la classe des grands. Elle dormait dans une pièce qui était au fond de la classe des grands, dans des toilettes. En fait, ma fille était enfermée dans des toilettes. Sur le temps, a priori, quand même de la sieste, pas toute la journée. Mais voilà, c'était une pièce où il y avait des toilettes qui étaient à peine plus grandes que des toilettes, on va dire, classiques, où un lit parapluie tenait tout juste dans cette pièce-là. Et elle était enfermée là, et on la laissait hurler jusqu'à ce qu'elle s'endorme d'épuisement. Parce qu'elle perturbait la sieste des autres enfants à l'étage. Donc elle ne dormait pas au milieu de l'agitation dans la classe des grands. A été enfermée dans une pièce, toute seule, dans le noir, dans une pièce à peine plus grande que des toilettes ordinaires. Et on a eu la directrice de l'école a eu le culot au procès de me dire « Mais t'étais au courant ?» J'étais au courant. J'étais au courant de quoi ? J'étais au courant qu'on enfermait ma fille dans des toilettes et j'aurais rien dit, j'aurais laissé passer. Enfin, c'était lunaire.
2: C'est parce qu'elle avait aussi tendance à appuyer sur ce qu'elle pouvait factuellement voir comme étant nos faiblesses.
1: Nos faiblesses,
2: c'est-à-dire. Moi, elle avait appuyé, et c'est ce moment-là où j'ai commencé à bifurquer et à me dire, là, ça sent pas bon. J'ai retrouvé ma fille en train de se pincer dans la douche, en train de dire, ça c'est clair, ça c'est pas clair, ça c'est bon, ça c'est pas bon, ça c'est bon, ça c'est pas bon. Elle avait 2 ans et demi. J'ai trouvé que c'était un petit peu inquiétant, donc je suis allée la voir pour lui parler de tout ça. Elle m'a dit « Non, mais Lucille, tu te fais des idées, ça peut pas être ça, voilà. » Et en fait, elle allait raconter aux autres parents que c'est parce que j'avais vécu des choses dans mon enfance et que du coup, je me montais la tête pour rien. Et elle a essayé de le répéter, et au procès, elle a dit que je voulais prendre sa place en tant que directrice. Mais moi, non. C'est pas, vous voyez, le métier que je fais aujourd'hui, c'est pas du tout ça. Et du coup, c'est juste pour vous dire, c'est pas pour parler de nous, mais c'est mise en face du problème. Comment est-ce qu'un pervers narcissique peut ensuite perdre ses moyens et au cours d'un procès perdre totalement ses moyens, quitte à dire vraiment n'importe quoi, parce que pendant 16 heures, ça a duré très longtemps.
1: Oui, le procès a été interminable.
2: Interminable.
1: Un procès fleuve.
2: Exactement. elle a petit à petit perdu ses moyens, et c'est là qu'on voit comment une personnalité narcissique perd ses moyens, et comment à la fin ça part. Et ça, elle a attaqué tout le monde à ce moment-là. Mais y compris des gens même de son côté. Hein. C'était, enfin voilà.
0: Et elle a perdu pied.
2: Exactement. Et je pense que ça, c'est quand même important de le voir que.
1: Elle s'est fait passer pour une victime en plus. Exactement. C'est ça qui était terrible. C'est-à-dire que pour elle, c'était une cabale qui était montée contre elle. On était un groupe de parents à vouloir désinguer l'école. Mais je veux dire, quel aurait été notre intérêt?
0: Ça, je l'ai entendu.
1: Ah, bah oui, mais quel était notre intérêt? On a mis nos enfants dans cette école-là. On a fait le choix de les mettre là-bas avec une pédagogie qui, à la base, est juste. C'est un jugement belle. De ma part, mais voilà, c'est une super pédagogie à la base. Donc pourquoi est-ce qu'on aurait voulu désinguer cette école? Les écoles Montessori, on en a très peu. On avait la chance finalement d'en avoir une qui était pas si loin de chez nous. Enfin,
2: je travaillais dans une école Montessori aussi à l'époque.
1: Voilà,
2: d'une autre manière, avec c'était la directrice était une assistante sociale. J'ai vu la différence aussi.
1: Oui, tu m'étonnes. Mais dans du coup, voilà, quand on s'est pris dans la tête qu'on voulait monter une cabale et qu'on voulait désinguer l'école, mais on s'est dit, mais vous êtes fous en fait. Mais je pense aussi que les parents qui étaient entre guillemets de l'autre côté, je pense que c'était hyper inconfortable aussi pour eux de se dire qu'ils avaient rien vu, et que finalement dans ces moments-là, on préfère se voiler la face et accuser ceux qui remettent en cause tout ça de mensonges, plutôt que d'admettre qu'on a mis nos enfants dans cette école-là et qu'on s'est trompé, quoi.
2: Dans une période de stress.
1: Voilà, exactement.
2: Soit you fight, voilà. You flee, you phone.
1: Exactement.
2: Ou you freeze. Ouais, et du coup, c'est ce qui s'est passé. C'est, du coup, ils ont préféré agresser.
1: C'est ça.
2: Nous, on a été figés, concrètement. Et ensuite, en mode, OK.
1: En mode attaque après enfin, en mode défense plutôt.
2: En mode défense.
1: Parce que moi, je me suis découvert une niaque, mais qui était terrible. Parce que, je veux dire, je pense que quand on s'en prend à nos enfants, ça révèle, enfin, en tout cas, chez moi, ça révèle un côté lionne, mais qui était insoupçonné pour moi à ce moment-là. Et moi, ça a été une période qui était très compliquée. Alors déjà, il y avait l'annonce du handicap de ma fille, même si j'avais pas de diagnostic, c'était très dur. Plus elle grandissait, plus elle développait des troubles du comportement. Donc le quotidien à la maison, c'était terrible. Entre-temps, j'avais aussi eu sa petite sœur, Romane, qui était née. Et je me souviens, à l'époque, je vivais un quotidien qui était horrible. Enfin, j'étais exténuée. J'avais choisi de prendre un congé parental pour pouvoir m'occuper de mes enfants, d'être un peu plus disponible, notamment pour Marie-Lou allait à l'école,
2: mais il y avait Romane
1: et puis Marie-Lou. Enfin voilà, comme c'était compliqué quand même dans cette école-là. Enfin après on comprend pourquoi, mais du coup je la mettais que deux journées entières et deux demi-journées. Donc le reste du temps, il fallait bien que je sois disponible aussi pour pouvoir m'occuper d'elle. Et ça a été une phase quand, en plus de ça, il y a l'affaire qui a éclaté, quand les enfants se sont mis à parler. Moi, j'ai complètement perdu pied à ce moment-là. Et avec le recul, je me demande où j'ai trouvé la force de continuer à avancer.
2: Le groupe. On a été un très bon groupe.
1: Oui, alors le groupe a été hyper soutenant, ça c'est sûr. On a été vraiment un noyau dur de parents qui se sont soudés les uns aux autres, et on a fait front, en fait, à ce moment-là. Ouais. Malgré les dénigrements, malgré tout ce qu'on pouvait entendre, malgré les menaces, parce qu'on a aussi reçu des menaces. Enfin, voilà. C'était.
2: On a eu d'autres parents aussi, c'est-à-dire que du coup, à la fin, en soutien, on a quand même eu d'autres parents d'enfants qui avaient fait leur scolarité précédemment, et les enfants qui sont revenus, donc des ados qui sont revenus pour témoigner,
1: c'est ça,
2: et dire ben non, mais ils fabulent pas, c'est pas dans leur tête,
1: c'est ça. Et moi, c'est vrai qu'à ce moment-là, voilà, ça a été une phase particulièrement compliquée. Et si là où je voulais en venir, c'était que avant que l'affaire éclate, Marie-Lou avait des comportements terribles à la maison, et je me disais, moi, je perds des pieds complètement. Mais vraiment, en tant que mère, là, j'ai basculé dans une forme de maltraitance, de violence éducative ordinaire, plus, parce que j'étais à bout, parce que j'en pouvais plus, parce que j'étais crevée, parce que voilà. Et je me disais, au moins, quand elle est là-bas, elle est bien. Eh ben non, en fait. Eh ben non, c'est peut-être justement parce que là-bas, ça se passait si mal, que c'était aussi si compliqué à la maison, en fait.

0: Nous sommes de retour sur Macalade pour la pause maternelle avec Sarah. Donc Sarah nous a fait part d'une situation dans une école Montessori où ta fille a été victime de violence. Donc voilà, il y a eu un procès.
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1: Bonjour à toutes et à tous, Christina Silvero pour ce bulletin de l'UNE Info. À la une, pouvoir concentré, armes autonomes, climat, l'ONU appelle à encadrer l'intelligence artificielle avant qu'il ne soit trop tard. En Afghanistan, filles exclues et garçons endoctrinés, une génération sous emprise talibane. Enfin, l'Afrique pourrait bientôt retrouver sa juste taille sur les cartes du monde. L'intelligence artificielle pourrait devenir un risque existentiel pour l'humanité. C'est l'alerte lancée lundi à Genève par le haut-commissaire de l'ONU aux droits de l'homme à l'ouverture de la 63e session du Conseil des droits de l'homme. Volker Türk a notamment demandé aux États d'agir sans tarder, imposer des règles, des contrôles indépendants et interdire les armes autonomes capables de tuer sans intervention humaine. Le chef des droits de l'homme a aussi dénoncé le pouvoir immense concentré entre les mains de quelques hommes et s'est inquiété des effets de l'IA sur l'emploi, la démocratie et l'environnement, rappelant que la technologie ne répondra pas à elle seule à la crise climatique. Volker Türk.
2: Lorsque j'entends dire que la technologie est source de progrès et de prospérité extraordinaire, je ne peux m'empêcher de demander d'où viendra cette prospérité si nous ne changeons pas notre façon de traiter notre planète. D'une terre brûlée et épuisée, la technologie n'est pas une baguette magique. Son développement doit s'accompagner d'actions visant à relever les autres défis auxquels nous sommes confrontés. Prenons la crise climatique. Le coût caché colossal des combustibles fossiles pour notre santé, nos économies et notre environnement dépasse de loin ce qui figure sur nos factures d'énergie. Le Fonds monétaire international estime ses coûts à près de 6% du PIB mondial. Les vagues de chaleur en Europe ont coûté la vie à environ 35 000 personnes cet été. Mais le bilan réel est probablement beaucoup plus élevé. Rien de tout cela n'est inévitable. Il faut renforcer les investissements dans la résilience, l'adaptation et l'alerte précoce dans un esprit d'équité et de solidarité. Malheureusement, les investissements et les innovations d'aujourd'hui semblent être motivés en grande partie par le profit, quel qu'en soit le coût. Ces modèles économiques poussent notre planète et ses habitants au-delà du point de rupture.
1: La peur, les larmes et le désespoir, ce sont les trois mots choisis par une jeune fille afghane pour décrire son quotidien. Selon le rapporteur spécial de l'ONU sur l'Afghanistan, ces mots reviennent sous différentes formes dans les témoignages d'enfants et d'adolescents à travers le pays. Mardi, devant le Conseil des droits de l'homme à Genève, Richard Bennett a sonné l'alarme sur les effets de 5 années de régime taliban. Il dénonce un système de discrimination et de domination fondé sur le genre qui façonne l'Afghanistan de demain. Son message est clair, la communauté internationale ne doit plus laisser les talibans franchir les lignes rouges sans conséquence. Richard Bennett.
3: Nous nous réunissons 3 semaines après le 5e anniversaire de la saisie du pouvoir des talibans. 5 ans, c'est une longue période. Les effets cumulés sont clairs. Les restrictions sans relâche, les politiques et les pratiques du taliban non seulement violent les droits de l'homme des Afghans, mais refaçonnent le tissu social du pays. Le système d'éducation exclut les filles et endoctrine les garçons. Les médias vantent la doctrine des talibans. La musique, l'art, la poésie et toute autre forme de culture sont réprimés. Les institutions qui autrefois offraient une protection ont été démantelées et désormais les décrets talibans s'immiscent dans les domaines les plus privés de la vie. Les talibans testent constamment les limites de ce que pourra tolérer la communauté internationale. Après 5 ans, ils ont constaté que la condamnation ne leur coûte pas grand-chose et que les lignes rouges peuvent être franchies sans conséquence.
4: Draft resolution A/AD/L104 is adopted.
1: L'Afrique pourrait bientôt retrouver sa juste taille sur les cartes du monde. Vendredi à New York, l'Assemblée générale de l'ONU a adopté une résolution par 164 voix contre une. Elle encourage la projection Equal Earth, une carte qui reflète mieux la taille réelle des continents que celle de Mercator, utilisée depuis le XVIe siècle. Les États-Unis ont été les seuls à voter contre. Ils y voient un projet idéologique radical. L'initiative africaine a été menée menée par le Togo. Elle n'impose aucune carte et n'en interdit aucune. Elle encourage les États, les écoles et les entreprises technologiques à choisir des cartes plus fidèles lorsque les proportions comptent. Les précisions du ministre togolais des Affaires étrangères, Robert Dussé.
5: Si des projections répondaient à des objectifs techniques précis, notamment la navigation maritime, leur utilisation à des fins générales d'information ou d'éducation continue d'influencer durablement la perception que des générations entières se font du monde. La persistance de ces distorsions cartographiques a entraîné au fil du temps des conséquences profondes. Elle a notamment contribué à minimiser symboliquement la taille de l'Afrique et de plusieurs autres régions, entraînant une vision déséquilibrée de la géographie mondiale. Cette question dépasse donc le champ strict de la cartographie. Elle concerne la justice cognitive, l'accès à une connaissance géographique exacte, la dignité des peuples, la mémoire historique et la lutte contre les représentations héritées qui influencent encore les perceptions.
1: Voilà. Fin de ce bulletin de Nuit Info. Merci de votre fidélité.

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3: Merci de rester avec nous à l'écoute de RFI, les midis à Paris, 10h en temps universel. Le journal, c'est tout de suite avec vous, Charlotte de Rouen, bonjour.
4: Bonjour Caroline, bonjour à tous. Au Yémen, les Houthis vont-ils pouvoir conserver les zones conquises face aux forces pro-gouvernementales? Les rebelles contrôlent depuis vendredi le détroit de Bab el-Mandeb, passage stratégique pour les exportations de pétrole. Au Japon, cette victoire surprise dans les urnes de Genta Koja. Il devient le premier gouverneur de l'île d'Okinawa à ne pas demander le départ des militaires américains qui ont une base sur place. En Hongrie, après les scandales qui ont entouré les enfants placés et abusé, le nouveau Premier ministre Peter Magyar annonce des moyens supplémentaires dans le secteur. Et puis il est peut-être le nouveau patron du tennis mondial. Alexander Zverev a remporté l'US Open hier à New York. Deuxième victoire d'un tournoi du Grand Chelem pour l'Allemand cette saison.

0: importations de pétrole saoudien. Alors reste à savoir si les rebelles ont les moyens de conserver leur conquête territoriale, Justine Fontaine.
1: Les Houthis peuvent tenir, d'après la chercheuse Yasmine Aleriani du Centre pour les recherches stratégiques de Sanaa. Pour le moment, en tout cas, faute, selon elle, de réactions fortes et immédiates de l'Arabie Saoudite et surtout des forces gouvernementales yéménites.
2: Le gouvernement reconnu par la communauté internationale est dans une situation de faiblesse. Le moral des troupes est très bas. Le retrait de Moura et de ses environs a été particulièrement chaotique et a montré le manque de leadership et de cohésion dans leur rang.
1: Les rebelles houthis pourraient tenter par la suite de s'emparer de la ville de Taiz, puis d'avancer vers le gouvernorat de Marib, riche en pétrole, et enfin menacer Aden, où siège le gouvernement officiel.
2: Mais combien de temps garderont-ils le contrôle de ces territoires? C'est une question qui reste en suspens. Et on se souvient qu'en 2017, il y avait eu de violents combats lors desquels ils avaient perdu ces territoires. Donc ce ne serait pas la première fois.
1: Les combats de ces derniers jours ont fait des centaines de morts et des dizaines de milliers de déplacés. Beaucoup viennent chercher refuge dans la capitale provisoire, Aden, déjà surpeuplée après une décennie de conflits.
0: Justine Fontaine, la réunion annoncée ce lundi entre l'Iran et les pays du Golfe pour évoquer la situation dans le détroit d'Ormuz, autre détroit stratégique, est reportée. L'Iran dit qu'elle a été reportée à la demande de l'Arabie Saoudite, justement, qui a invoqué la situation au Yémen, un faux prétexte, selon le porte-parole de la diplomatie iranienne. Au Japon, un nouveau gouverneur vient d'être élu sur l'île d'Okinawa. Et pour la première fois depuis 12 ans, il n'exige pas le départ des militaires américains de la région. Genta Koja a infligé une sévère défaite ce dimanche au gouverneur sortant, Denis Tamaki, pourtant très populaire. Les précisions de notre correspondant Frédéric Charles.
3: C'est une surprise cette victoire de Genta Koja, favorable au maintien sur l'île principale d'Okinawa d'une installation militaire américaine controversée, la base aérienne du corps des marines de Futenma. Cette base joue un rôle crucial dans le dispositif militaire américain en Asie-Pacifique. Genta Koja soutient le projet du gouvernement de son déplacement et de son agrandissement au nord de l'île, à Dingo, dans une zone moins peuplée. Le Japon et les États-Unis avaient décidé de déplacer la base en 1996 après le viol d'une écolière de 12 ans par des militaires américains. Ce projet de relocalisation avait été approuvé en 2013, mais le gouverneur de l'époque avait été battu par un adversaire opposé à ce transfert. Et Denis Tamaki assurait depuis lors la résistance au déplacement de la base à Nago, car elle risquait d'abîmer la biodiversité de la baie d'Oura. Frédéric Charles, Tokyo, RFI.
0: En Suède, les sociaux-démocrates se disent prêts à gouverner. Les résultats des élections législatives sont très serrés. Les deux grands blocs politiques suédois sont au coude à coude. Les résultats définitifs du scrutin qui a eu lieu hier dimanche ne sont pas attendus avant mercredi ou jeudi et laissent déjà présager de très difficiles négociations pour former un gouvernement. Magdalena Andersson, la leader des sociaux-démocrates, espère revenir à la tête du gouvernement après avoir quitté le pouvoir en 2022. L'Ukraine et la Pologne dénoncent des frappes russes près de la frontière polonaise, des frappes qui ont endommagé un train reliant Kiev à Varsovie, à 2 km de la frontière polonaise. Aucune victime à déplorer, mais peu de temps auparavant, un autre convoi transportant des personnalités européennes venait de passer. Cette frappe est inacceptable et elle vise à désunir les alliés de l'Ukraine, estime le chef de la diplomatie française. En Hongrie, le Premier ministre a annoncé une refonte du système de protection de l'enfance. Il faut dire que la manière dont les enfants placés sont traités avait fait scandale ces dernières années dans le pays. En 2024, la présidente de la République avait démissionné après avoir gracié le complice d'un directeur d'orphelinat condamné pour abus sexuels sur des enfants. Depuis, les révélations se sont multipliées sur les violences physiques et sexuelles subies par les mineurs dans les institutions d'État, ce qui a largement entaché la fin de mandat de l'ancien Premier ministre Viktor Orban. Son successeur, Peter Madia, reconnaît que l'État a complètement failli à sa mission, Florence Labruyère.
4: En Hongrie, 23 000 enfants vivent dans des foyers gérés par l'État. Ces établissements ont un budget tellement dérisoire que beaucoup d'enfants ne mangent pas à leur faim. Peter Madiar, Premier ministre.
5: Beaucoup d'enfants placés sous la protection de l'État ont souffert de la faim. De plus, ils ont subi des abus physiques et sexuels de manière systématique.
4: pire, les enfants sont parfois

0: tellement affamés qu'ils acceptent d'être abusés par d'autres mineurs en échange de nourriture. C'est ce que constate un rapport établi en 2024 par le gouvernement de Viktor Orban, qui n'a pas osé publier le rapport à l'époque et n'a pris aucune mesure pour remédier à la situation.
1: Ces horreurs continuent aujourd'hui, soit entre les enfants, soit autrement. En tant que citoyen et père de famille, je trouve cela inacceptable. Le gouvernement Orban savait, il a vu ce qui se passait et il n'a rien fait.
0: Peter Madiar a annoncé un premier plan d'urgence. L'État va injecter l'équivalent de 26 millions d'euros dans la protection de l'enfance. Florence Labruyère, Budapest, RFI.
2: En Grèce, un mort et 25 disparus dans le naufrage d'une embarcation de migrants au large de l'île grecque de Gavdos, près de la Crète. 51 personnes ont pu être secourues par deux navires qui se trouvaient à proximité, un cargo et un pétrolier. Les opérations de recherche et de sauvetage se poursuivent. Un mot de tennis à présent. L'US Open s'est conclu par la victoire hier d'Alexander Zverev après avoir dominé l'Américain Ben Shelton en 4-7, 6-3. 3, 7, 6, 5, 7, 6, 2. Trois mois après avoir remporté le tournoi de Roland-Garros, l'Allemand s'adjuge donc son deuxième titre du Grand Chelem. À 29 ans, ce personnage toujours aussi controversé, accusé par le passé de violence conjugale, est en train de réaliser sa meilleure saison de sa carrière. Cédric de Oliveira, il est peut-être d'ailleurs aujourd'hui le nouveau patron du tennis mondial.
3: Il a mis quelques secondes à réaliser dans sa bulle, prêt à servir pour un nouveau point. Alexander Zverev n'a d'abord pas compris qu'il venait de remporter l'US Open, son deuxième majeur de la saison. Pour un joueur qui a longtemps été un éternel loser, le succès est presque inattendu.
4: Moi et mon équipe, on a mis 30 ans sans remporter de titre du Grand Chelem. Voilà que nous en gagnons deux en trois mois. Tous nos efforts ont été récompensés et je pense que 2026 est l'aboutissement de toutes ces années.
3: À New York, Zverev a profité du forfait de Yannick Sinner et du retour de blessure de Carlos Alcaraz. Il est aussi passé à deux points de l'élimination au premier tour. Mais en finale, face au panache de l'Américain Ben Shelton, il s'est montré imperturbable. Visé par de lourdes accusations de violence conjugale, l'Allemand s'accommode visiblement de cette image de super vilain. En tout cas, il a su faire face à un coup Arthur Ashe entièrement acquis à la cause de son adversaire.
4: Je sais qu'aujourd'hui, 99,9% des gens voulaient que Ben gagne. Alors je suis vraiment désolé, même si je sais que le public était contre moi. Il a toujours été incroyablement juste.
3: Pas sûr que cela suffise à amadouer un public qui, comme à Roland-Garros, applaudit la performance en grimaçant. Meilleur joueur de la saison, il va maintenant chercher la place de numéro 1 mondial en attendant de résister au retour en forme des deux Tolly, Alcaraz et Sinner.
2: Et chez les femmes, la nouvelle reine, c'est la Kazakh, Elena Rybakina. C'est la fin de cette édition, mais restez avec nous à l'écoute de la Radio du Monde, car tout de suite, on retrouve Emmanuel Bastien.
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7: En ce début de rentrée 2026, Bernard Perru, conseiller régional, titulaire d'établissement d'enseignement secondaire auprès du conseil régional d'Auvergne-Rhône-Alpes, souhaitait faire un point sur la rentrée dans les lycées régionaux de Villefranche-sur-Saône et du territoire. Une discussion avec celui-ci au lycée polyvalent Claude Bernard de Villefranche-sur-Saône en présence du nouveau chef d'établissement de la cité scolaire, Jean-Pierre Ayouf.
8: La région Auvergne-Rhône-Alpes est très impliquée, bien évidemment, dans l'une de ses compétences, qui est essentielle, c'est-à-dire les lycées. Et ici même, sur ce territoire, je suis investi à la fois dans ce lycée, le lycée Claude Bernard, le lycée Louis Armand, auprès aussi des établissements privés, Notre-Dame-de-Montgré, le CSND, et puis les établissements qui sont situés à Belleville. Et par conséquent, la rentrée, c'est un événement important, parce que ce sont des milliers d'euros qui, chaque année, sont affectés par la région, bien sûr, à nos établissements, pour accueillir les élèves dans les meilleures conditions. Et lorsqu'on vient au lycée Claude Bernard aujourd'hui, eh bien on se rend compte qu'un travail énorme a été mené pour pouvoir accueillir dans les bonnes conditions tous ces lycéens, 1401 dans cet établissement, 269 personnes qui travaillent ici, des enseignants, des administratifs, des personnels de la région, et par conséquent nous sommes là pour voir ce qui va, ce qui ne va pas encore, les améliorations à apporter, d'importants travaux vont être engagés, 450 000 euros d'investissement là à l'internat, et puis nous travaillons aussi sur l'instauration création d'une nouvelle filière de sciences et techniques de labo pour être mise en place à la prochaine rentrée pour apporter encore des compétences nouvelles à ce lycée.
7: Ce sont aussi des agents régionaux au sein des lycées.
8: Bien évidemment, parce que si l'on regarde les chiffres, dans un établissement comme le lycée Claude Bernard, avec quelques 30 personnes qui sont affectées chaque année, bien sûr, pour l'entretien, pour la cuisine, qui est un point essentiel, puisque nous accueillons des milliers et des milliers de jeunes à tous ces repas, bien c'est une charge salariale importante, puisque c'est 1,5 million d'euros, rien qu'en 2026, ici, dans cet établissement, ce qui donne des moyens énormes, justement, à chacun de nos établissements sur les territoires de la région Auvergne-Rhône-Alpes.
7: Les travaux avancés se poursuivent.
8: C'est déjà demandé. C'est les travaux d'internat, 450 000 euros, là, qui vont débuter pour tous les sanitaires,
6: c'est les blocs sanitaires douche.
8: Les travaux de l'internat, il s'agit de remettre, bien sûr, tous les sanitaires, tous les communs, je veux dire, dans des conditions parfaites pour accueillir les jeunes dans les meilleures conditions, car n'oublions pas qu'il y a, bien sûr, beaucoup d'externes, mais qu'il y a aussi des internes, et c'est ce qui fait la force d'un lycée tel que le nôtre.
6: Ah ben là, ils vont commencer assez rapidement et avec une fin prévue, une livraison prévue, levée, vous avez vu les levées 16 septembre 2027.
7: La sécurité reste une priorité pour les établissements de région.
8: Oui, la sécurité est une priorité de la région. C'est la raison pour laquelle aujourd'hui les jeunes peuvent venir ici, j'allais dire, en toute confiance, grâce à la vidéoprotection, grâce bien sûr à l'accès très réglementé, grâce à toutes les mesures qui ont été prises. Et nous allons aussi continuer dans ce sens, de même que nous allons aussi travailler beaucoup pour que la chaleur qui s'impose en période d'été soit moindre et que les examens puissent avoir lieu dans des salles qui soient plus clémentes.
7: Un projet qui vous tient à cœur, Bernard Perru, vous avez cité la santé mentale aujourd'hui nécessaire aux lycéens.
8: Oui, c'est un projet essentiel pour moi. Je dis même que ce devrait être la priorité lorsqu'on rencontre des jeunes, lorsqu'on voit leurs difficultés, lorsqu'on voit aussi le nombre de suicides des adolescents. Et je dis oui, il faut développer justement tout ce qui va en faveur de la santé mentale dans nos établissements. L'accompagnement, la prise en charge, c'est une démarche sociale, c'est une démarche de santé et c'est une démarche pour conforter les jeunes dans une vie où ils seront bien dans leur peau.
7: Et enfin, un bémol, depuis quelques années, la crise de l'énergie.
8: La crise de l'énergie a posé un gros problème, non seulement d'un point de vue climatique, mais aussi d'un point de vue financier, puisque la région Auvergne-Rhône-Alpes a accompagné tous ces lycées pour qu'ils puissent faire face, et tous ces moyens importants qui ont été apportés aux lycées en complément des dotations habituelles, eh bien, sont autant de dotations qui ne peuvent pas être affectées à d'autres projets. C'est-à-dire qu'effectivement, la crise climatique coûte cher, mais elle a aussi des effets très négatifs pour le fonctionnement de nos établissements.
7: Nouvellement nommé au lycée polyvalent Claude Bernard de Villefranche-sur-Saône, Jean-Pierre Ayot se présente à nous et nous confie son premier ressenti.
9: Jean-Pierre Ayot, donc le nouveau proviseur de la cité scolaire Claude Bernard. Voilà, j'arrive de l'académie d'Aix-Marseille où j'ai occupé plusieurs postes de direction, en particulier dans le Vaucluse. C'est un changement dans la continuité puisque j'ai exercé auparavant la direction d'une cité scolaire également. Donc je retrouve un certain nombre de caractéristiques qui sont identiques. Il faut, voilà, faut juste que je prenne le temps de m'acclimater à cette nouvelle environnement du lieu, de la région et au niveau organisationnel. C'est une rentrée dans la continuité des précédentes.
7: Un bel établissement qui a fait combien de rentrées effectivement cette année?
9: On est un tout petit peu moins de 2000 élèves sur l'ensemble de la cité scolaire, avec 563 élèves au collège et un peu plus de 1400 au lycée.
7: Et des filières bien évidemment.
9: Et des filières, alors des filières professionnelles qui ont été très attractives, qui sont toutes complètes ou presque, et jusqu'aux filières de classe préparatoire. Donc on ne s'oubliera jamais assez l'excellence des résultats au concours l'année dernière.
7: Alors quelles étaient cette rentrée 2026,
9: c'est ça? La première préoccupation, c'était effectivement la mise en œuvre de l'interdiction des téléphones portables au lycée. Donc ma prédécesseur avait organisé une interdiction dans les bâtiments, dans les espaces couverts. Donc c'est assez facile de se positionner pour une mesure assez bien comprise. Au niveau, l'important sur la sérénité, la sécurisation des établissements et la santé, aussi sur la santé mentale des élèves.
7: Et autre phénomène également, celle de la canicule aujourd'hui.
9: Des sujets qui ont été déjà largement évoqués en lien avec la région. Si nous avons la chance d'avoir quand même un certain nombre d'espaces qui sont climatisés, qui ont pu servir pour les examens. Donc là, nous sommes actuellement dans une période aussi où on a des examens de session de remplacement et on profite encore de ces locaux. Donc c'est aussi une question d'organisation au-delà des travaux, trouver les endroits qui sont le plus adaptés pour faire passer les examens et mettre les lycéens dans les meilleures conditions.
7: Est-ce qu'il y a déjà une perception d'un projet ou de prévision ?
9: Ce qui est très largement partagé sur la première lecture de l'établissement, c'est la grande diversité des projets qui sont portés par les enseignants, vraiment qui sont très engagés au service de la réussite de leurs élèves. Après, cette année, nous avons la chance de pouvoir bénéficier de la seconde vague d'évaluation de l'établissement, qui permettra de faire une analyse à presque à 360 degrés de l'établissement et de dégager les priorités qui seront celles de l'établissement.
7: Un établissement avec de grandes réussites ?
9: De très grandes réussites aux examens l'année dernière avec de très très bons résultats à la hauteur des attendus sur un établissement tel que le nôtre. Très belle réussite en BTS et encore une fois en classe préparatoire.
7: La circulaire de rentrée 2026 est centrée sur la double mission des personnels de l'éducation nationale, instruire et protéger. Elle rappelle les deux priorités pédagogiques, la maîtrise du langage, la maîtrise du raisonnement scientifique, qui inclut des actions dans les enseignements, les projets d'orientation pour réduire l'inégalité entre filles et garçons dans les domaines scientifiques et technologiques. La circulaire rappelle l'autorité de l'école comme institution, le respect par tous des principes et valeurs de la République, notamment du principe de laïcité et la nécessaire civilité des élèves et des parents.
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2: Dans le cadre du week-end européen du patrimoine, le VTT Villefranche-Beaujolais organise la 9e édition de la Calade Night VTT le samedi 19 septembre. De nouveaux parcours seront proposés. Un parcours découverte de 28 km avec environ 500 mètres de dénivelé positif. Un parcours expert de 48 km avec environ 1200 mètres de dénivelé positif dédié aux sportifs. Ces parcours traverseront différentes communes avec au fil de la nuit passages techniques, panoramas, châteaux qui feront de cette 9e édition une aventure sportive et conviviale fidèle à l'esprit de la Calade Night. Départ à 20h, depuis le Palais des Sports, rue Auguste à Villefranche. Renseignements et inscriptions sur le site vtt-villefranche-beaujolais.org. Ce week-end, ce sont les Journées européennes du patrimoine. De nombreux sites vous ouvrent leurs portes. Toutes les infos et les lieux à découvrir sur le site journeesdupatrimoine.culture.gouv.fr.
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2: 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Et maintenant, RFI Midi, présenté par Anne Cantner. Bonjour Anne.
3: Bonjour Emmanuel, bonjour à tous. 2h30 ensemble, qui ne seront peut-être pas très agréables à écouter. Je vous prie de m'excuser par avance pour ma voix, mais je vous promets de faire de mon mieux et je ne suis pas toute seule pour vous raconter ce qui se passe dans le monde aujourd'hui, à commencer par ces nouveaux bombardements des Houthis contre l'Arabie Saoudite. L'Arabie Saoudite qui subit, tout autant que les forces gouvernementales, l'avancée éclair des rebelles au Yémen. On en parlera avec notre invité dans un peu plus d'une heure. Et avant cela, dans une dizaine de minutes, dans la Fabrique du Monde, on se penchera sur l'alliance iranienne qui prouve qu'elle est toujours bien présente. Au sommaire également, un rapprochement entre l'Algérie et le Mali. Le Premier ministre algérien est à Bamako pour parler en premier lieu de sécurité. Analyse dans Afrique Midi, à midi et demi, temps universel. On vous en dira plus également sur l'introduction en bourse du groupe pétrolier Dangote au Nigeria.
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3: Et puis, on se penchera sur les conséquences de la multiplication des data centers en Irlande. Le pays, on le sait, attire tous les géants de la tech et ça a des conséquences parce que ces centres de données consomment 1/5 de l'électricité du pays et polluent beaucoup. Le comté prévoit de rénover nos maisons, les rendre plus efficaces énergiquement, etc. Mais les réductions d'émissions attendues grâce à tous ces efforts seraient en réalité à peu près équivalentes à l'augmentation des émissions provoquées par le centre de données. Autrement dit, il suffirait de ne pas construire ce centre de données pour éviter d'avoir à réaliser tout

0: Restrictions à l'encontre des Palestiniens, restrictions de mouvement, étouffement économique, destruction sociale et politique, mais aussi la conquête du territoire des terres palestiniennes. À Massafer Yatta, au sud de la Cisjordanie occupée, trois communautés palestiniennes ont été obligées de partir ces derniers jours. 60 personnes au total, dont la moitié d'enfants. Cette région, près d'Hébron, est en grande partie classée par Israël comme zone militaire destinée à l'entraînement de son armée. Depuis des décennies, les ordres de démolition se multiplient. Reportage de notre correspondante Manon Chaplin.
1: Il ne reste au sol qu'un amas de tôles, de parpaings brisés, de vêtements et de jeux pour enfants. Le matin même, des bulldozers israéliens sont arrivés ici, à Kirbet El Farit, pour raser la totalité des bâtiments. Et ça n'en revient toujours pas.
2: Ils n'ont laissé ni les enclos à moutons, ni les panneaux solaires, ni les puits, ni les maisons. Ce qui se passe est désormais clair. Ils cherchent à nous déplacer de cette région, mais ce sont nos terres. Nous y resterons, même si nous devons dormir par terre.
1: Depuis, ces familles, une trentaine de personnes ont monté des tentes pour se mettre à l'abri. Samira tente de rassurer ses deux filles.
3: C'est pour nous chasser définitivement de chez nous. C'est tout. Ils nous provoquent, ils nous poussent à bout, uniquement pour nous faire partir.
1: Israël justifie la destruction de ces bâtiments car ils se trouvent en zone militaire fermée, destinée à l'entraînement de l'armée. En mai dernier, la Cour suprême israélienne avait pourtant suspendu la décision de démolition des bâtiments visés. Nida Lounès, chef du conseil local de Massafer Yatta.
4: Ils déplacent des Palestiniens qui vivent dans cette région depuis des centaines d'années. 13 avant-postes de colonies israéliennes ont par ailleurs été établis ici au cours des 3 dernières années. Et ces avant-postes comptent parmi ceux où vivent les colons les plus extrémistes et les plus violents.
1: Selon l'ONU, 23 Palestiniens ont été tués et plus de 1100 blessés en Cisjordanie occupée dans le contexte d'attaques de colons depuis le début de l'année. Manon Chaplin à Rirbet El Farit, RFI.
0: Le ministre israélien de la Culture, lui, veut déchoir de leur nationalité deux réalisateurs israéliens. Yuval Abraham et Rachel Zohr, dont le documentaire vient de remporter le prix spécial à la Mostra de Venise. Leur film montre témoignages d'anciens militaires à l'appui, les mécanismes utilisés par l'armée israélienne pour éliminer les civils palestiniens dans la bande de Gaza.
5: C'est une frappe inacceptable qui vise à désunir les alliés de Kiev, selon le chef de la diplomatie française.
0: L'Ukraine et la Pologne dénoncent une frappe russe sur un train qui reliait Kiev à Varsovie, à 2 kilomètres seulement de la frontière polonaise. Aucune victime à déplorer, mais peu de temps auparavant, un autre convoi transportant des personnalités européennes venait de passer. Cette nouvelle attaque, en tout cas, survient une semaine seulement après la visite d'émissaires américains à Moscou et à Kiev, destinée à relancer les négociations menées sous l'égide de Washington pour mettre fin au conflit. Mais tout au long du week-end, l'Ukraine a subi de nouvelles attaques de grande ampleur sur l'ensemble du territoire. Luc Alazo.
6: Les Ukrainiens sont sidérés par l'ampleur de ces salves de drones qui se sont abattues sans discontinuer sur le pays tout au long du week-end. Depuis la fin du mois d'août, déjà la Russie a considérablement intensifié ses attaques. À Kiev, par exemple, les alertes aériennes rythment désormais le quotidien et les attaques contre les infrastructures ferroviaires, un réseau aussi fonctionnel que vital pour l'Ukraine, sont devenues systématiques. Volodymyr Zelensky dénonçait hier, je cite, une stratégie primitive de Moscou qui chercherait, selon lui, à annihiler tout ce qui pourrait rendre le quotidien plus supportable pour une population ukrainienne déjà mise à rude épreuve. Kiev a riposté hier en ciblant à nouveau des raffineries de pétrole russe. Sur le plan diplomatique, Volodymyr Zelensky a proposé samedi à son homologue russe une rencontre à Miami en marge du sommet du G20 prévu en décembre. Réponse du Kremlin par la voix de Sergueï Lavrov. Zelensky n'a qu'à venir à Moscou s'il souhaite s'entretenir avec Vladimir Poutine. Une semaine après la visite en Russie puis en Ukraine, des émissaires de Donald Trump. Les perspectives de dialogue entre les deux belligérants restent donc bien maigres. Luc Alazo, Kiev, RFI.
0: Les rebelles houthis frappent l'Arabie Saoudite. Des frappes en réponse à celles menées hier par Riyad. Les rebelles yéménites ont infligé une sévère défaite aux forces pro-gouvernementales soutenues par l'Arabie Saoudite. Dans ce conflit, l'Iran, de son côté, dément toute implication. Un ex-djihadiste français jugé à Paris devant la cour d'assises spéciale, Othmane Garrido, est accusé de meurtre commis sous le règne de l'État islamique en Irak et en Syrie. Il a été arrêté expulsé par la Turquie vers la France en 2020. Il encourt aujourd'hui la réclusion criminelle à perpétuité.
5: Interdire l'accès aux réseaux sociaux pour les moins de 15 ans.
0: La France soumet ce lundi une nouvelle version de son projet de loi à l'Union européenne. Le Conseil constitutionnel avait considéré le mois dernier que le texte adopté par le Parlement portait atteinte à la liberté d'expression. Alors, qu'est-ce qui change dans cette nouvelle mouture?

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1: Dans le nouveau texte présenté ce lundi, la France adopte une stratégie de contournement de la censure du Conseil constitutionnel. Comment ? En ciblant des fonctionnalités favorisant l'addiction et non les plateformes, comme c'était le cas dans le projet de loi initial. Au lieu d'interdire l'accès aux applications, il est question dans la version remaniée d'appliquer des restrictions d'âge aux plateformes qui utilisent une dizaine d'outils jugés nocifs pour les mineurs. C'est le cas par exemple du déclenchement automatique des vidéos, des notifications pendant la nuit ou encore de la possibilité de communiquer avec des inconnus. Le nouveau texte prévoit également l'introduction d'un accord parental uniquement pour les 13-15 ans dont les parents pourront autoriser leur inscription. Cette nouvelle proposition a pour effet d'éviter l'argument d'atteinte à la liberté d'expression des adolescents. Nous irons jusqu'au bout pour trouver une voie de passage conforme aux observations du Conseil constitutionnel, mais aussi au droit européen, a assuré sur X le président Macron. La présidente de la Commission européenne devra présenter ce mercredi ses propositions sur ce sujet.
0: Aram Beng, la désinformation progresse sur le climat dans les médias audiovisuels français. C'est le constat de l'Observatoire des médias sur l'écologie. Plus de 450 cas de mésinformation ont été détectés ces 6 derniers mois, avec une forte accélération pendant les vagues de chaleur et notamment dans les médias audiovisuels privés. Simon Rosé.
2: 452 cas, c'est le nombre de séquences contenant de la mésinformation, voire de la désinformation climatique détectée dans les médias audiovisuels français entre janvier et juin 2026. C'est en hausse, plus 28% par rapport à la même période l'année dernière. Concentrée principalement sur 4 médias, Eva Morel est la secrétaire générale de Quota Climat qui a participé à cette étude.
3: CNews, Europe 1, Sud Radio et RMC. Mais on constate que Europe 1 et CNews sont passés en tête alors qu'on compare le nombre de cas par heure de temps d'antenne consacrée au climat. On a de plus en plus de désinformation climatique sur les chaînes du groupe Bolloré, ce qui est aussi une indication qu'il y a une instrumentalisation politique des questions environnementales de plus en plus sur ces chaînes.
2: Autre enseignement, le volume des sujets consacrés à l'environnement et au climat augmente en tendance, mais reste très irrégulier, seulement 2,8% du temps d'antenne général en mars, lors de l'élection municipale, contre 19% pendant la canicule de juin.
3: Ça peut être contre-intuitif, mais en fait, le fait de plus parler de ces sujets nous immunise face à la désinformation. La meilleure solution, selon
4: vie
3: nous,
4: associative,
3: c'est de continuer...
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6: Rentrée 2026, petite enfance, la communauté d'agglomération Villefranche-Beaujolais-Saône adapte ses services aux évolutions des besoins des familles. L'espace Trois Pommes à Glisé accueillait élus et responsables de la petite enfance ce 3 septembre dernier pour faire le point sur les nouveautés des communes concernées du territoire. Avec nous Pascal Ronzière, président de la communauté d'agglomération Villefranche-Beaujolais-Saône, et Catherine Rabourdin, vice-présidente déléguée à la petite enfance, en présence du maire de Glisé. Guilain de Longvial.
7: Comme tous les ans, c'est un moment crucial pour permettre d'accueillir au mieux les enfants, les plus jeunes, là, en l'occurrence. Et donc, c'est des moments qui se préparent. C'est pas toujours facile, puisque c'est des équipements qui sont très sollicités pendant toute l'année. Donc, il y a cette période estivale, hein, où qui permet de faire des aménagements, mais dans une période où c'est aussi les vacances, hein. Plus largement, le côté important, c'est lié au rôle que jouent ces structures, hein, qui sont là en soutien pour les familles et qui doivent s'adapter justement à l'évolution de l'organisation familiale. J'évoquais tout à l'heure, famille monoparentale, les parents qui travaillent et faire en sorte que les familles trouvent les solutions qui soient adaptées à leur rythme, hein, mais tout en maintenant chacun face à ses responsabilités, puisque là aussi, le rôle de parent est indispensable, hein, et doit avoir toute sa place, hein, dans cette organisation. C'est pour ça que pour moi c'est vraiment une notion d'accompagnement et c'est important parce que on se rend compte aujourd'hui qu'il y a quand même de plus en plus de situations où les parents peuvent être démunis, désemparés par rapport à ce qu'ils doivent assumer, et donc il faut être là justement. Et le fait que ça puisse avoir lieu au niveau des crèches, halte garderie, mais aussi les écoles maternelles, ça me paraît important parce que on assure des vraies fondations solides pour l'avenir et ça évite derrière des situations plus compliquées dès qu'on arrive dans les écoles primaires.
6: Pascal Ronzière, président de la communauté d'agglomération VBS, rappelait toute l'importance accordée à la petite enfance sur l'agglomération, une compétence qui est un choix intercommunal.
5: Oui, il y a des communes qui ont gardé la compétence de l'accueil de la petite enfance. À notre échelle, elle est intercommunale, à l'échelle de la communauté d'agglomération. Et pour moi, c'est une très belle compétence parce que, évidemment, les parents nous confient leurs enfants. Donc, on a la responsabilité de leur offrir un service de très grande qualité et de très grande protection. Et c'est aussi une part importante de nos effectifs puisque on a 140 agents qui accueillent chaque année près de 1000 enfants. C'est un tiers à peu près des effectifs de la communauté d'agglomération.
6: Trois axes d'action sont plus particulièrement menés.
5: Oui, le premier axe, c'est d'abord le soutien aux familles et la possibilité notamment de permettre aux parents de travailler et de nous confier leurs enfants pendant leur temps de travail avec là aussi des modes de travail qui évoluent, le télétravail, les temps partiels, etc. Et donc nous, on doit adapter notre réponse par rapport à ces demandes. La deuxième dimension, c'est la notion d'équité territoriale, c'est-à-dire que chaque famille dans chaque commune de la communauté d'agglomération puisse trouver une solution entre les assistantes maternelles ou des équipements publics. Et c'est pour ça que nous construisons une crèche à Blasseray, puisque sur la partie nord du territoire, il n'y avait pas d'équipement public de la petite enfance. Et puis enfin, la troisième dimension, qui est pour moi très importante, c'est la protection de l'enfance et comment nos agents, nos personnels peuvent aussi repérer des situations parfois difficiles. C'est des sujets qui sont extrêmement sensibles, qui sont extrêmement graves. On accueille des enfants qui sont très jeunes et qui n'ont pas toujours la possibilité de s'exprimer. Mais donc, notre équipe doit aussi être vigilante par rapport à des atteintes qui pourraient être portées aux enfants dans un autre cadre que celui de la crèche dans laquelle ils sont accueillis.
6: Donc, une formation, en quelque sorte, de ces personnels qui sont à l'écoute, à l'éveil, en quelque sorte.
5: Oui, nos personnels, nos agents sont formés, effectivement, pour repérer des situations difficiles et pouvoir, le cas échéant, opérer des signalements auprès des services de la protection de l'enfance.
6: Des avancées importantes au fur et à mesure des années, de travaux d'aménagement aux accompagnements renforcés, l'agglomération VBS poursuit une dynamique d'amélioration auprès des familles. Avec nous, Catherine Rabourdin, vice-présidente déléguée à la petite enfance.
8: Beaucoup de choses pour cette rentrée de 2026. Alors, l'ouverture de la future crèche de Blasseray, dont on a déjà parlé, me semble-t-il, les travaux avancent. Donc, quelques nouvelles de l'avancée de la crèche, les travaux avancent, les murs sont terminés, les murs en bois et paille, la pose de la toiture, et là on va attaquer les aménagements intérieurs. Donc pour le moment on reste dans les dates prévues initialement, avec une ouverture donc sur 2027, un établissement donc de 36 places qui accueillera les enfants de 10 semaines à 6 ans.
6: Un plan d'action pour l'amélioration des besoins des familles.
8: Un programme d'investissement en cours important sur les conditions d'accueil de tous les enfants. Un programme sur de rénovation énergétique sur les crèches des Diablotins, Cachou et les Vergers, qui vont être raccordées au réseau urbain de chaleur, permettant de supprimer progressivement toutes les chaudières au gaz. Et puis également le réaménagement de la cour de la Souris Verte adjacent, avec un projet de désimperméabilisation des sols pour favoriser l'infiltration des eaux de pluie et créer un îlot de fraîcheur. Et puis le plan de climatisation qui est maintenant terminé depuis le 24 août. Je suis contente de dire que toutes nos crèches sont climatisées, alors sauf une qui va faire l'objet, les Diablotins, d'une rénovation complète. Mais toutes les autres crèches sont enfin climatisées. Donc ça, c'est une bonne nouvelle pour nos enfants.
6: Une offre diversifiée de solutions d'accueil collectif, mais aussi individuelle auprès des assistants maternels agréés.
8: Oui, effectivement, on en dénombre. Donc on compte 326 assistantes maternelles recensées sur notre territoire. Et d'où l'intérêt de la mise en place de deux relais petite enfance itinérants, dont un nouveau lieu dédié ouvre courant octobre à peu près, à Jassan-Rioté, sous la crèche de la Souris Verte, un espace dédié et adapté au temps collectif des assistantes maternelles pour pouvoir favoriser effectivement les échanges entre elles, les formations et les soutenir dans ce métier difficile. Oui, alors sur 2025, c'est 1015 enfants qui ont été accueillis dans les crèches intercommunales et les crèches associatives.
6: Et enfin, un accompagnement personnalisé via le guichet unique Petite Enfance.
8: Alors, le guichet unique qui a été mis en place, effectivement, puisque grâce à ce guichet unique, on peut recenser toutes les demandes et les attentes des parents en termes de garde d'accueil collectif dans les crèches, mais aussi l'accueil individuel au niveau des assistantes maternelles. Et ce guichet unique est très important pour nous parce que c'est un véritable baromètre. On a mis également en place, l'agglomération s'est dotée d'un observatoire de la petite enfance qui est un véritable outil à la décision. Il permet effectivement de suivre les indicateurs, notamment la baisse de natalité, l'analyse des besoins, puisqu'on sait que les familles ont des besoins qui sont en train de muter complètement sur des créneaux horaires qui ne sont pas tout à fait les mêmes, des amplitudes horaires et le nombre de jours de garde. Donc voilà, tous ce guichet unique et l'observatoire de petite enfance vont nous permettre de piloter au plus juste les attentes des familles.
6: Pour cette rentrée Petite Enfance 2026, la communauté d'agglomération Villefranche-Beaujolais-Saône offre des réponses plus rapides et mieux adaptées aux nouvelles attentes des familles en matière d'accueil. Car les demandes évoluent, la baisse de la natalité modifie aussi progressivement les besoins.
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2: L'émission s'appelle Regard d'ailleurs. Regard d'ailleurs, c'est cette envie d'élargir son regard sur le monde, d'élargir son regard sur soi, sur les autres, à travers des parcours de vie, des expériences. Je pars du fait que une expérience d'une personne peut en inspirer plein d'autres, par effet de rebond. Et donc j'aime bien donner la parole à ceux que je croise sur mon chemin. Donc ça peut être des réalisateurs, des écrivains, des voyageurs. Là, on se retrouve sur un petit festival qui s'appelle Inner Voice. On est une centaine de personnes à libérer notre voix, à chanter, à danser, à célébrer la vie ensemble. Et sur une table, des bouquins, dont le tien, le Nomade Vertical, c'est ça?
14: Alors, le Nomade Vertical, c'est mon pseudo, mais c'est Nomade, c'est juste le titre du livre.
2: Nomade, c'est le titre du livre. Donc, j'ai vu qu'il y avait de la poésie à l'intérieur. On a un petit peu échangé rapidement devant cette table et ton bouquin. Et tu me disais, tu as passé 4 ans avec un sac à dos, avec ce projet d'aller en Australie. Et je me suis dit, mais incroyable, ça va être une belle rencontre. Donc, en plus, on partage le même prénom, Alexandre, enchanté. Donc, c'est l'idée qu'on notre podcast et qu'on prenne le temps de te rencontrer et qu'on revienne peut-être quelques années en arrière et savoir comment tout ça a commencé, à quel moment est-ce que tu as eu envie de t'ouvrir sur toi ou sur le monde.
14: Eh bien, bonjour Alexandre. Ça a commencé juste avant le Covid, où j'ai perdu mon papa. Et ça a été un vrai déclic de me dire tous ces rêves de voyage, en fait, sont toujours restés enfouis, tu vois, comme dans des cartons, pour plus tard. Et quand il est décédé, je me suis dit, oh là, non, c'est la première chose qui m'est venue à l'esprit dans les actions à mettre en place. Je travaillais, j'étais responsable adjoint d'un service enfance jeunesse dans une mairie au sud de Pau, et c'était pas la vie de rêve, quoi. Tu vois, il manquait quelque chose de plus grand dans ma vie et j'avais vraiment envie de voyager. Donc j'ai quitté le boulot et

0: vivre ses rêves, je crois que c'est quelque chose de vraiment important. S'il n'y avait pas eu cet événement marquant, familial, est-ce que tu aurais quand même voyagé ou est-ce que ça a vraiment été ça qui a été le déclencheur et pourquoi ?
1: Non, c'est ça. C'est ça qui a été le déclencheur. J'aurais voyagé, mais différemment. Déjà parce que j'ai touché un peu d'argent aussi, on va pas se le cacher, ça aide. Je serais pas parti de la même manière si j'avais pas eu cette somme. Ça m'a permis d'avoir plus de sécurité. Et émotionnellement, ça a vraiment été un déclencheur. En dehors de l'aspect argent, ça a été un déclencheur dans le sens où... En fait, c'est vrai que même s'il était malade depuis quelques temps, ça se trouve, c'est moi le prochain, quoi. Il y a vraiment eu cette phrase et cette phase de me dire « Je ne sais pas quand est-ce que je vais décéder. Je ne sais pas quand est-ce que je vais quitter ce monde. Et est-ce que j'ai envie que ma vie ressemble encore à ça ? Et si je pouvais faire vraiment ce que je voulais, qu'est-ce que je ferais ?» Et là, c'était clair que c'était voyager.
0: Donc un petit peu cette urgence de vivre.
1: Ouais, c'est ça. L'urgence de vivre, je pense que c'est quelque chose qu'on peut facilement contacter quand on perd un proche. Ensuite, il y a qu'est-ce que nous allons mettre en action. Et moi, ça a été ça. Ça a été le voyage. Et je parle du Maroc parce que, en fait, je me suis retrouvé confiné là-bas. Et donc, je suis resté confiné 2 mois et demi là-bas. Et j'étais parti 2 semaines, je suis resté 3 mois.
0: Après la caravane chamanique, hein, donc là j'imagine tu descends à la vallée du Dra jusqu'à Mhamid, et puis c'est là où tu pars avec quelques nomades du désert direction Erg Chigaga.
1: Ouais, c'est ça, Mhamid, ouais, c'est exactement ça, bien joué. Et c'était magnifique, ouais. Et après je suis reparti à Agadir parce que j'avais mon vol là-bas et je voulais pas rentrer. Et j'ai décalé de 2 jours. Et c'est pendant ces 2 jours-là que le pays a fermé ses frontières. Et donc j'ai été confiné à Tarazout. Et j'avais peur à ce moment-là de partir seul, en fait. C'était vraiment l'intention de partir seul avec un sac à dos, de tout quitter. Et le fait d'avoir vécu ça au Maroc, de m'être retrouvé confiné dans un pays que je ne connaissais pas.
0: Donc là, tu étais seul, parce que la caravane, j'imagine, c'était avec un groupe de personnes. Donc quand la caravane s'est terminée, tu as continué ton voyage solo en sac à dos.
1: Oui, c'est ça, exactement. Ouais. Ce qui fait que j'ai rencontré un peu de monde après à Tarazout, mais je me suis rendu compte que c'était simple, en fait, de voyager seul. Et en tout cas, ça a crevé un abcès. Tu vois, il y avait une peur qui était là, et elle a disparu grâce à cette expérience-là. Ce qui fait que quand je suis revenu en France, j'étais vraiment serein par rapport à cet aspect de voyager seul avec mon sac à dos.
0: Et donc tu rentres en France et là naît ce projet qui est de partir en Australie, je crois.
1: En fait, c'était mon rêve d'ado et j'ai de la famille là-bas que je n'avais jamais rencontrée. Et donc je me dis, je vais aller en Australie sans prendre l'avion. Ça, c'était vraiment le projet. Et en fait, le truc, c'est que j'avais déjà fait tout le tracé. Donc, en prenant le train, le bus, le stop, prendre le bateau parfois aussi. Et en fait, c'était le Covid, quoi. Donc, j'étais pas vacciné. Donc déjà, il y avait énormément de pays qui étaient fermés. Toute l'Asie était fermée. Et il y avait beaucoup de pays où, sans être vacciné, c'était vraiment compliqué. Mais je me suis dit, il faut quand même que j'essaye. Et voir jusqu'où je peux aller, même si je savais que c'était impossible de la réaliser de la manière dont je voulais la réaliser, même tout simplement d'aller en Australie. Le pays a été fermé 2 ans à ce moment-là. Mais je n'arrivais pas à faire autre chose, en fait, tu vois. Et je me suis dit, non, je vais quand même le faire. Donc j'ai voyagé 4 mois, sac à dos comme ça, en prenant le bus, le train, jusqu'en Hongrie.
0: Là, c'était entre 2 confinements, pour remettre un peu une temporalité là-dedans, si tu prenais les bus. Donc on était quand même libérés, hein. Il n'y avait plus de confinement à ce moment-là. C'était juste quand tu avais... Parce qu'il y en avait plusieurs. Je mélange un petit peu tout ce qui s'est passé dans l'historique.
1: Oui, c'est ça. C'était la 2021, la période du passeport sanitaire. Donc c'est juste que je faisais des contrôles réguliers, quoi. C'est tout. Des fois dans la gorge, dans le nez. Mais c'était plus pour la vie, après, une fois sur place dans le pays. La Hongrie, c'était plus simple, parce qu'ils n'avaient rien mis en place, donc la vie était comme avant. Mais dans les autres pays, c'était vite compliqué. Ouais. Et ce qui fait que j'ai navigué comme ça, entre l'Europe, après je suis revenu un peu en France, toujours en nomadisme, c'est-à-dire plus d'appartements. Et j'étais hébergé à droite à gauche, faisais aussi du woofing. Et ensuite, en 2022, j'ai commencé à marcher sur Compostelle. Et donc, j'étais toujours, tu vois, dans cet état d'esprit de nomadisme et j'essayais de m'imprégner de cette énergie-là. Et c'est vrai que c'est assez difficile quand tu n'as pas de lieu fixe, tu vois, comme un van ou une maison dans laquelle tu vas retourner chez toi après.

0: vraiment étrange comme sensation.
1: Mais ça, c'était un choix d'expérimenter ça, le nomadisme, sans avoir un lieu de repli.
0: Oui, c'était un choix. Après, je n'avais pas les moyens d'acheter un van de toute manière. Et je n'avais pas l'envie à ce moment-là. Aujourd'hui, ce serait plus l'envie, ouais. Si je devais recommencer, clairement, je prendrais un van. Mais là, j'avais besoin de cette sensation de liberté. Et juste être avec mon sac. Et ça, c'est quand même incroyable. Et de pouvoir décider de là où je veux aller, où je veux être. Il y avait cette sensation-là. Et finalement, en fait, je me suis rendu compte en le vivant que la liberté, elle est quand même restreinte. Parce que de toute manière, il y a des endroits où, c'est, où ça ne me plaît pas. Il y a des endroits où c'est trop cher. Je vais chercher du woofing, mais en fait, il n'y a pas 50 opportunités non plus. Donc au final, j'ai commencé à suivre un peu ça, tu vois, ces opportunités.
1: On a tendance à idéaliser la vie nomade. Hein, c'est quelque chose, tu l'as utilisé, le mot liberté. Et on se retrouve là souvent bloqué dans nos quotidiens et on aspire à quelque chose de plus grand, de cette liberté, de ce mouvement. Et je veux bien que tu me parles de cette idéalisation par laquelle tu es passé aussi, parce que tu disais que ce n'est pas forcément évident d'être nomade à temps plein.
0: En fait... J'ai souvent dit que ma première valeur, c'était la liberté. Et je le pense toujours, mais c'est juste que mon regard sur la définition de la liberté et sur comment je la vis, ça a complètement changé. Et aujourd'hui, je veux plus parler de liberté intérieure, alors qu'à l'époque, je pensais vraiment... Je parle comme si c'était super longtemps, mais je pensais vraiment que la liberté, c'était je fais ce que je veux quand je veux, quoi. J'avais vraiment un côté comme ça. Et là, c'est pour ça. Et heureusement que je l'ai fait, parce que je me suis rendu compte que c'était... faux, en fait, c'est irréalisable dans le sens où je sais qu'il y a des voyageurs qui partent 20 ans comme ça, mais t'as toujours une limite, il y a toujours quelque chose à un moment donné qui va te limiter. Ça peut être les moyens financiers, ça peut être finalement tu vas rester plus longtemps dans un pays que tu pensais. L'Italie, j'ai passé 3 mois en Italie, j'ai rencontré des gens, je suis resté dans les Abruzzi, les montagnes à l'est de Rome, c'était juste magnifique. Je me suis retrouvé dans un village italien où personne parlait l'anglais ni le français. Et je suis resté plusieurs semaines et c'était génial, en fait.
1: Et c'était pas du tout calculé?
0: Pas du tout. C'est juste que j'avais rencontré un Italien qui m'avait invité dans sa famille. Et après, j'allais pas squatter non plus là longtemps. Et il m'a dit, je connais un gars qui loue une maison juste à côté. Et voilà, et ça s'est fait. Et j'ai appris à vivre comme ça, en fait. Non plus vouloir contrôler la vie de nomade, cette pseudo-liberté, mais de suivre un peu le fil qui... Comme si la vie me proposait des opportunités, tu vois. Et là, de dire, ok, je prends. Même si c'est un village, je ne sais pas comment je vais faire, je ne connais personne. Mais c'est ça, en fait, la vie de nomade.
1: Mais donc tu partais seul, tu t'en remettais complètement à l'existence, à l'univers, à ce qui se passait, aux rencontres, aux synchronicités.
0: Ouais, complètement, ouais. C'est un vrai exercice que je poursuis encore aujourd'hui. Je pars de loin parce que j'ai quand même un profil un peu contrôlant, donc il y a beaucoup de taf. mais c'est vraiment une joie, c'est vraiment du bonheur de goûter ça et de se dire en fait il y a rien à faire. Il y a rien à faire. Je connais quelqu'un, on a quelqu'un en commun qui dit souvent tout est là. J'aime beaucoup cette sensation de liberté dans le il y a rien à faire. Alors, il y a rien à faire, j'entends, il y a toujours quelque chose à actionner dans la matière, évidemment. Si tu pars pas, personne va venir te chercher, mais c'est le seul pas que tu as à faire. Et tout le reste est déjà présent, en fait. Et c'est flippant parce que il y a des moments où je suis passé totalement à côté d'opportunités. En Australie, j'ai passé 2 mois, alors que ça faisait plusieurs années déjà que j'étais nomade. Et j'ai passé 2 mois à faire que des choix. Contrôlant, ouais, complètement. Mais vraiment, ça a été 2 mois de ce qu'on pourrait qualifier d'échecs. C'était pas des échecs, mais c'est juste que c'est comme si je n'avais plus du tout envie de suivre ce fil et je me suis mis dans une énergie. Non, c'est moi qui décide, en fait. Et que je suis allé de mésaventure en mésaventure pendant 2 mois, quand même.
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1: 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Mais qu'est-ce qui se passe quand on arrive à lâcher prise, à lâcher le mental? Tu parles de côté contrôlant, parce qu'on est souvent, on est beaucoup à l'être. Je pense même. qu'on est éduqué de cette manière-là. On n'est pas forcément préparé à se relier à son intuition. On apprend très vite à utiliser sa tête, parce qu'il faut qu'on trouve une place dans cette société, dans ce système. Et la conscience, c'est quelque chose qu'on a tendance à mettre un petit peu de côté. On se rend compte que quand on libère l'espace et du temps, il y a des fois une forme de magie qui opère, notamment dans le voyage, dans le mouvement. Quand on part sans plan, c'est comme si le filet apparaît. Mais comment ça marche? D'où vient cette magie? Est-ce que tu l'as expérimenté? Et quelles sont les conclusions que tu en fais?
0: Alors ouais, cette magie, je la connais très bien, puisque je l'expérimente quasiment tous les jours maintenant. Je dirais que la difficulté que j'ai, c'est qu'à un moment donné, il faut quelque chose qui se casse. Il faut que je me prenne un mur pour que je lâche tout, en fait, tu vois. Parce que le contrôlant en moi, il est tellement fort, il prend tellement de place. Le rebelle aussi, le gars qui veut décider, qui ne veut pas qu'on lui donne d'ordre, il a pris tellement de place pendant des années que je suis obligé de me retrouver avec un van rouillé, de me retrouver dans des situations totalement saugrenues, tu vois, ou avoir des ampoules partout au pied sur Compostelle, à ne plus pouvoir marcher, pour à un moment donné m'en remettre à la vie, à l'univers, à Dieu, t'appelles ça comme tu veux. Mais pour moi, c'est la même chose. Donc c'est juste m'en remettre à cette énergie, dire « Ok, en fait, maintenant, je vais me laisser porter. » Et là, c'est magique. Et je me souviens d'une journée sur Compostelle où j'avais donc les 4-5 ampoules sous chaque pied. C'était vraiment une horreur pour marcher. Et puis, ce qui fait que les gars que j'avais rencontrés, avec qui je marchais, bah, eux, ils sont partis. Je me suis retrouvé tout seul avec mes ampoules. Il faisait 40 degrés en Espagne. Et là, j'étais là, oh, l'horreur, quoi. Ça faisait 5 jours que j'étais parti. Et en fait, à ce moment-là, j'ai dû ralentir, j'ai été obligé. Je faisais 10 km par jour et j'ai rencontré un Anglais d'une soixantaine d'années qui était handicapé. Et en fait, on marchait à la même vitesse. Et on a commencé comme ça à marcher ensemble pendant 10 jours. Et on faisait 10-15 km par jour, des fois 20. Et c'était magnifique, c'était beau cette rencontre. C'était doux et on arrivait dans des villages où personne s'arrêtait. Mais vraiment aucun pèlerin s'arrêtait. Et nous, on était obligés, on pouvait pas faire autrement physiquement en fait. Et on allait voir les mairies, elles nous ouvraient les auberges pour nous, parce que personne s'arrêtait. On allait dans des endroits où personne dormait. Et en fait, on a vécu un voyage dans le voyage, tu vois. Et ça, pour moi, c'était de la magie. C'est un grand enseignement. Et ce qui fait que, ça, tu vois, c'est très intime, ce que je vais te partager, mais en fait, aujourd'hui, j'apprends à ne pas aller jusqu'à là, pour vivre cette magie, tu vois. Ne pas aller jusqu'à me faire mal, ne pas aller jusqu'à me blesser pour me rappeler qu'en fait, j'y ai juste la magie à suivre. Que la magie, elle est déjà là, elle est déjà présente. Et ouais, il y a encore des moments où je me blesse, où je me fais mal et je me dis, merde, tu vois. Non, reviens. Reviens là. Reviens. Fais confiance. Et confiance.
1: Mais fais confiance et confiance à qui? D'où vient cette magie?
0: Ouais, c'est le mystère. Hein. C'est difficile de mettre un mot dessus.
1: Mais tu l'expérimentes. En tout cas, tu peux dire que plus tu lâches, plus tu te dépouilles de tes croyances ou des projets, plus quelque chose de magique entre dans ta vie.
0: Ouais, j'avais pas envie de venir à l'Inner Voice, par exemple. Vraiment, j'avais pas envie de me taper la route. Il y a 8 heures de route, j'avais pas envie de venir. Mais il y a vraiment cette force, cette magie en moi qui disait non, il faut que tu ailles, en fait. Et je me dis, heureusement que j'ai écouté, parce que si j'en avais fait qu'à ma tête, je serais passé à côté de tout ce qu'on a vécu. C'est quand même incroyable.
1: Ça, c'est souvent lié à la mise en mouvement. On est souvent limité par nos peurs ou par des fausses croyances, peur de se mettre en mouvement. Et c'est là qu'on se rend compte que quand on part ou quand on met du mouvement dans sa vie sans réellement savoir vers quoi on va, c'est peut-être là encore où la magie est plus grande.
0: Ouais c'est ça. Ouais. Sortir de sa zone de confort, ça en fait partie. Ouais, c'est incroyable. Toi, tu expérimentes ça aussi?
1: C'est toi que j'interviewe.

0: Mais je reviens sur le thème du voyage. Donc j'entends pendant le Covid, donc suite à un événement marquant qui est le décès de ton père, tu te dis, mais en fait, cette urgence de vivre, de ne pas passer à côté de sa vie. Et toi, c'était ce rêve de gamin, de voyager. L'Australie faisait partie de ses rêves. Tu voulais y aller par voie terrestre. Bon, c'était compliqué parce qu'en plein Covid, il y avait les problématiques des visas, des passes sanitaires et les vaccins. L'Australie, tu y vas quand même plus tard. Mais là, tu me parles de Compostelle. Donc tu l'entends bien. Après ton voyage en Europe, tu t'es dit, allez, Compostelle. Donc j'imagine qu'il y a une quête aussi derrière tout ça.
1: En fait, Compostelle, j'ai travaillé dans une radio qui s'appelle Radio Présence. Il y a maintenant un moment sur Figeac, dans le Lot. Et je suis un peu obligé d'en parler parce que c'est avec eux que j'ai commencé ce métier. Et c'était génial. Et en fait, si tu veux, Figeac, c'est un lieu quand même où beaucoup de pèlerins passent. Et ça m'est arrivé de faire des reportages sur Compostelle. Et en fait, je suis tombé amoureux de l'énergie, amoureux de la fluidité, de la simplicité, des gens qui marchent. Et je trouvais ça tellement puissant. Je ne suis pas chrétien. J'ai une foi qui est personnelle, qui est intime. Qui est grande, qui est importante, mais qui n'est pas en rapport avec la religion chrétienne. Mais juste de les voir avec ça, ça m'a animé en fait. Et je me suis dit, mais j'ai envie d'expérimenter ça, de marcher comme ça sur plusieurs semaines. Seulement, je voulais avoir le temps de le faire. C'est-à-dire, j'avais envie vraiment de me dire, si un jour j'ai les moyens et le temps, je pars 2 mois. C'était ça l'intention en fait. Et donc, pour le coup, je l'ai fait 2 fois, 1 mois, mais la même année, donc en 2022. Et pareil, j'étais dans un état où je me suis dit, il y avait une urgence, vu que j'avais arrêté de voyager, il y avait une urgence de revenir à un projet, à quelque chose qui m'anime à ce moment-là. Et là, je me suis dit, Compostelle, en fait. Tu vois, c'est vraiment genre l'ampoule qui s'est allumée. Et c'était juste magique, là aussi. Et donc je suis parti, j'étais sur Pau à ce moment-là, donc je suis parti d'Oloron-Sainte-Marie et voilà.
0: Et Compostelle, donc là c'est encore une fois cette notion d'être dans le mouvement, mais en plus dans la marche, il y a quelque chose d'ordre de la lenteur où on a tout sur soi, on a un sac qui fait entre 8 et 12 ou peut-être 14 kilos, ça va dépendre des voyageurs, et on se rend compte qu'avec ce sac et ses jambes, on avance et on n'a rien de besoin de plus que ça.
1: Ouais, c'est... En fait, le chemin, il est hyper intéressant parce que c'était devenu vraiment un défi physique. Savoir, est-ce que je suis capable d'aller jusqu'à Fisterra ? Parce que du coup, j'ai été jusqu'à Fisterra. Et qui est, pour ceux qui ne connaissent pas, mais c'est 90 km en gros après Compostelle. Et en fait, je me suis lancé ce défi. Et en effet, le sac, 7-8 kilos, moi, j'avais fait en sorte que ce soit le plus léger possible. Je ne suis pas costaud, donc du coup, il fallait vraiment que je l'adapte à ma morphologie. Et puis j'avais jamais marché comme ça. Au final, j'ai fait 25 km en moyenne par jour et c'est beaucoup en fait. Tu te lèves tous les jours, il y a le climat. Par contre, à force, j'ai appris à m'observer. Au début, je partais très vite. Finalement, je me suis rendu compte que mon rythme de marche était plutôt lent. Je partais tôt, genre 6 heures du matin. Et j'ai réussi comme ça à apprendre à me connaître, à connaître ma marche. Et au quotidien, ça me sert. Il y a des fois, je m'observe, je me dis, oula, là, je suis en mode speed, en fait. Je peux faire exactement la même chose, mais en ralentissant, en prenant mon temps. Et ça, c'est assez génial.
0: Mais souvent, tu disais, cette notion d'effort physique, on ne se fait pas confiance, on a peur de ne pas y arriver. Et on a tendance à oublier qu'avant d'être sédentaire, on est nomade. L'homme, génétiquement, on a toujours été chasseur-cueilleur ou semi-nomade. On a toujours été en mouvement. Le mouvement fait complètement partie de notre humanité. C'est finalement que très récemment qu'on a commencé à se sédentariser et à passer autant de temps assis sur une chaise, sur les bancs d'école ou devant un écran d'ordinateur. Et remettre du mouvement, c'est remettre notre corps physique, émotionnel et spirituel en marche et en route.
1: Ouais, c'est exactement ça. Je vois que je m'éteins. Moi, si je reste trop longtemps assis, j'ai l'impression de tourner en rond. C'est que vraiment le poisson dans son bocal, quoi. Sauf que le poisson, il oublie, alors que nous, on n'oublie pas. Et du coup, ça, je trouve que c'est vraiment compliqué. Et alors, aujourd'hui, pour moi, le but, c'est pas de redevenir nomade, mais c'est en tout cas d'ajouter plus de nomadisme dans mon quotidien. Et ça, c'est complètement différent.
0: Oui, parce qu'effectivement, tu disais, un nomade, ça peut être assez inconfortable. Enfin, cette notion de quête de liberté, je fais ce que je veux quand je veux, c'est là où on se rend compte qu'en fait, la liberté, c'est pas ça. Et que ça peut être très inconfortable de ne pas savoir, finalement, des fois d'avoir trop de choix, peut aussi, quelque part, nous rendre malheureux, nous rendre tristes, et surtout quand on n'a pas de point d'ancrage.
1: Je me suis rapidement rendu compte que parfois, j'étais plus dans l'errance. Et c'est ça le risque avec le nomadisme quand t'as pas de point d'ancrage, c'est de errer. Et ça, c'est la pire chose qui puisse arriver. Donc on peut errer en restant chez soi aussi, hein. Mais quand tu pars comme ça à l'aventure, en voyage, avec ton sac à dos, que t'es plein de rêves, que tu crois que ça va être génial, et qu'en fait un jour, et là je me suis rendu compte, je me suis dit, waouh, en fait là je suis en train d'errer. Et là j'ai pris une grosse claque, et c'était en Australie, ça faisait 2 jours que j'étais arrivé en Australie, et là je me suis dit, waouh. Et le retour est très difficile. Après le retour à la vie active, le revenir, se réinstaller, pour moi en tout cas, ça a été un long chemin aussi. Ouais.
0: Mais tu l'as expérimenté le retour, parce que j'ai l'impression que t'es toujours en mouvement là.
1: Maintenant je suis en mouvement, mais j'ai un point d'ancrage. Okay. Ouais, et ça, là c'est ce qui me correspond en fait. Ouais. Tu vois, j'ai un appart, je le loue, et là si je pars un mois, ça m'arrive, bah, je le mets en sous-location, ça se passe bien à chaque fois, et en fait ça c'est ma manière de vivre maintenant en fait, je veux vivre comme ça.
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0: Alexandre, t'as un bouquin qui était posé sur la table, Nomade, et tu me parlais aussi de verticalité. Donc j'aime bien qu'on aborde déjà le bouquin, comment est-ce que tu en es venu à écrire un livre, et qu'est-ce que tu entends par le nomade vertical?
1: Alors ouais, c'est un recueil de poèmes qui s'appelle Nomade, que j'ai commencé à écrire des poèmes au Maroc, donc pendant le confinement, il y avait du temps. Et j'étais inspiré là-bas, il y avait le coucher de soleil tous les soirs, enfin voilà, c'était juste un cadre magnifique. Et ça m'a poursuivi, ça m'a accompagné comme ça pendant pas mal d'années, pendant bien 4 ans, où j'ai écrit régulièrement. Et après, il y avait quand même cette présence qui était là, de me dire, ça serait bien de matérialiser ça. Pas que ça reste juste sur Internet ou dans un cahier, tu vois. Donc, j'ai fait la démarche de publier un livre avec une maison d'édition qui m'a accompagné, qui m'a fait confiance. Et en même temps, je t'avoue que j'étais un peu déçu aussi, parce qu'on en a parlé, mais c'est vrai que l'édition, c'est un peu compliqué. Aujourd'hui, il y a beaucoup de maisons d'édition qui ne jouent pas le jeu au niveau de la com, et c'est un peu dommage. Mais dans tous les cas, le livre est là, il existe, et franchement, je l'aime bien.
0: Alexandre Devina, ok, donc un livre, mais aussi un podcast.
1: Ouais, bah, comme j'ai longtemps travaillé en radio, c'est vrai que je voulais revenir à ça. La rencontre, comme tu le fais là, comme on le fait, c'est génial. Le fait de pouvoir échanger directement. Et donc le podcast s'appelle Nos chemins de conscience. L'intention, c'est vraiment de parler du chemin intérieur, de ce cheminement. Et j'aime rencontrer des personnes qui ont cheminé, qui ont avancé, qui ont eu des moments comme ça, des switches. Et ça, moi, j'adore en fait. C'est juste génial, c'est du régal.
0: Donc c'est ça en fait ton podcast, c'est trouver des parcours de vie où des gens à un moment donné font un virage à 200 degrés ou à 190 degrés pour remettre un petit peu de sens et de cohérence dans leur vie.
1: Ouais, je les cherche même pas, hein. La vie me les apporte sur un plateau, hein. Donc ça c'est génial. Mais ouais, c'est ça, ouais. Et je fais aussi des podcasts solo où là je reviens sur des choses que j'ai vécues, je partage des témoignages et j'en fais des retours. Voilà. Donc c'est vraiment les deux axes que j'ai donnés à Nos Chemins de Conscience.
0: Nos Chemins de Conscience, donc on peut t'écouter sur YouTube et sur les Spotify, Deezer et compagnie.
1: Ouais, c'est ça exactement, ouais.
0: Tu me parlais aussi de verticalité, le nomade vertical. Hein. J'ai pas bien compris si c'est parce que tu grimpes, escalades les montagnes ou est-ce que tu veux te relier à l'énergie du ciel et de l'univers et du cosmos.
1: C'est ça, ouais, c'est plus le deuxième. Enfin, en fait, sur Instagram, c'est mon pseudo, le nomade vertical. Je cherchais un nom pour mon site internet. Nomade, c'était évident, mais je trouve qu'il manquait quelque chose pour définir le nomadisme comme je l'entends aujourd'hui. Parce que le nomadisme, évidemment, le nomade se déplace toujours sur un plan horizontal. Ça, il n'y a pas besoin d'en dire plus. Mais où est la verticalité, en fait? Où est l'axe qu'on va garder, qu'on va conserver? Tu vois, je vois ça un peu comme un sabre. Et toujours rester fidèle à mes valeurs, à qui je suis, et aussi dans mon axe. C'est-à-dire, quoi qu'il se passe, quel que soit ce que je vis, je vais rester fidèle à moi-même. Et c'est ça, en fait, ma verticalité, plus que le côté spirituel qu'on peut évidemment parler, dont on peut rajouter, mais pour moi, le plus important, c'est pas ça, c'est l'ancrage et la présence dans cet axe horizontal, non pas la dispersion ou l'errance. Et voilà, et c'est vrai que j'ai vu qu'il y a des entreprises à l'international qui s'appellent Vertical Nomad, et c'est des trucs d'escalade pour couper des branches, et c'est assez marrant. Ça m'a fait rire. Et donc, ouais, c'est drôle, c'est génial. J'aime bien ce nom.
0: Et quelle est la suite alors ? Donc, tu as expérimenté le nomadisme sans avoir de point d'ancrage. Maintenant, tu es semi-nomade avec ce pied à terre qui te permet de continuer à mettre du mouvement, mais moins de savoir où tu vas, ou plutôt où tu reviens. Quelle serait la suite de ton parcours, Alexandre ? Vers quoi est-ce que tu veux cheminer, aller, te déployer, t'envoler et avancer ?
1: J'aimerais bien organiser des espaces de rencontres, déjà, entre hommes et mixtes. Ça, c'est quelque chose que j'ai envie de mettre en place. Et aussi d'intégrer justement cette verticalité, de travailler sur la verticalité. Le groupe, c'est génial, parce que pas du tout dans le sens de vouloir enseigner quoi que ce soit, mais ça, on avance plus vite ensemble. Je trouve que c'est vraiment un accélérateur. Il y a tellement de résonance entre les gens, et je le vois dans tous les espaces dans lesquels j'ai été, c'est toujours ça. Et c'est pas parce qu'il y a la personne qui crée l'événement n'est pas forcément plus avancée que les autres, en fait. Mais elle crée l'événement pour permettre à tout le monde de se rassembler, de partager des histoires, des témoignages et d'expérimenter. Et je trouve qu'on a besoin de verticalité dans ce monde. On s'affaisse. Je trouve que l'humanité s'affaisse.
0: On a besoin de verticalité et d'ancrage pour pouvoir peut-être prendre cet élan nécessaire pour pouvoir aller plus loin et plus haut. Merci. Merci, Alexandre. Merci à toi.
1: Merci beaucoup, Alexandre.
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2: 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Bienvenue dans le Bazar Azik, un thème des artistes musicaux à découvrir sélectionné par moi-même, Julien. Je suis discothécaire en médiathèque et j'adore fouiller pour dénicher des nouveautés musicales. Je suis heureux de vous retrouver où que vous soyez, dans votre chambre, votre salon ou dans votre voiture ou avec un casque sur les oreilles. Et ce mois-ci, je reçois Cassidy qui vient nous parler de son univers et de son album L'immensité éliminée et l'immédiat. Ça, c'est pas un truc facile à dire pour moi. Je vais con, ça va être très très compliqué. Merci Cassidy, c'est gentil. Sorti en octobre dernier, et on va parler peut-être de tes futurs projets. Et pour commencer, tu nous emmenais ton clavier, je vois que tu es devant, et puis tu vas nous jouer le titre qui s'appelle Maison Vide, qui est aussi le premier titre de l'album, comme ça au moins on est carré, on est bien comme il faut. Donc de ton album L'immensité et l'immédiat, écoutons Maison Vide.

0: c'est pas celui-là.
1: Un label parisien, oui.
0: Mmh. Ouais. Et t'es venu avec une petite playlist, ou une grosse, ça dépend, avec des artistes qui t'inspirent ou que tu voulais nous faire découvrir, mais t'avais une envie de nous faire découvrir du monde, j'ai cru comprendre. Et on va commencer par l'auteur-compositeur qui s'appelle Marius Atherton. Atherton.
1: Je sais pas comment on prononce son nom.
0: Atherton. Il y a un TH. Moi, je connais pas du tout, donc je vais t'en laisser. Tu vas m'en dire un petit peu.
1: Moi j'ai découvert ça en écoutant les playlists de Section 26. Tu connais peut-être.
0: Développe.
1: Section 26, c'est un blog d'anciens de Magic, la revue pop moderne.
0: Oui, ça je connais.
1: Et entre autres, et du coup voilà, c'est beaucoup de pop quoi, essentiellement indie pop on va dire. Et donc j'ai découvert une chanson de Marius Atherton dans une playlist que j'ai vraiment flashé dessus. Je l'ai même repiqué, j'en ai fait une petite reprise. Enfin vraiment j'ai adoré. Et il se trouve qu'après j'ai regardé un peu ce qu'il faisait et puis j'ai continué à suivre quoi. On s'est dit bonjour une fois, donc on ne se connaît pas vraiment bien, mais on s'est déjà écrit. Et moi, ouais, j'adore ce qu'il fait. J'aime beaucoup le côté influence classique, quoi, musique. Ouais. J'ai l'impression que c'est quelqu'un qui a baigné dans la musique classique, soit qui a fait des études de musique et du coup qui a joué du classique. Qui a appris en tout cas, je pense qu'il y a, été dans son influence.
0: T'es pas loin parce que je crois qu'il joue la viole de gambe.
1: Okay.
0: Il a bossé sur la musique baroque.
1: Alors, voilà.
0: J'ai un petit peu
1: travaillé
0: un peu. Et sur l'album là, dont le titre que t'as choisi, qui s'appelle Music for Wild, il a des reprises, il réarrange des reprises de Bach et de Purcell.
1: Oui, voilà. C'est pour ça que je m'étais dit que bon. Voilà.
0: Ouais, donc du coup, t'étais vraiment bien dans. Ouais, et moi, c'est ça qui m'intéresse parce que je trouve ça bien d'aller puiser chez les grands anciens, on va dire.
1: Ouais, ouais.
0: C'est même plus les anciens. Et parce que le morceau de Purcell, c'est pas de l'opéra non plus, quoi. C'est vraiment, il refait ça à sa sauce et c'est vraiment bien, ouais. Et du coup, je te remercie de m'avoir fait découvrir cet artiste et on va écouter le titre que t'as choisi, c'est Myriam. Et donc, ce que je disais.
1: Je crois que c'est sa sœur.
0: C'est sa sœur. Oui. Donc c'est des franco-anglais, c'est ça?
1: J'ai l'impression qu'ils sont franco-américains, du genre.
0: C'est tiré de Music for a Wild, c'est sorti en 2025 chez, alors je vais avoir du mal à lire aussi, c'est Stem Disintermedia. Donc Myriam.

0: Et voilà une chanson qui s'appelle Myriam de Marius Afferton, qui est sortie en 2025. Music for Alive, Wild s'appelle l'album. Et c'est un choix de Cassidy qui est avec nous aujourd'hui et tout le mois, parce que l'émission passe tout ce mois de septembre pour la rentrée. On passe à un autre artiste si tu le souhaites.
1: Allez.
0: Donc, François Viro, qui est a priori le que je connaissais pas, j'ai honte.
1: La star locale.
0: La star locale, comme tu dis.
1: Bah François, je le connais beaucoup mieux. Donc bah François Viro, il a joué très longtemps son solo, enfin de son nom quoi, avec son premier album Yes or No, il me semble, qui a dû sortir en 2006, 7, 8 par là. Et après il a beaucoup tourné avec ça. Après, il a joué aussi beaucoup avec Clara, le trio avec son frère et avec Amélie Lambert, une claviériste flûtiste, que je connais très bien aussi. Et donc, Hostile, là, que j'ai choisi, c'est un des morceaux préférés de son album de 2016, donc son deuxième album, parce qu'il met plus de 8 ans à faire entre parce chaque que, album. Là, il n'a toujours pas le sorti,
0: oui,
1: le troisième.
0: Oui, c'est vrai, parce que j'essaie de chercher un peu...
1: Non, il n'est toujours pas sorti son prochain album.
0: J'ai essayé de chercher un peu.
1: Ça avance. De ce que je sais. moi, j'adore ce que fait François. Il a une sensibilité. Enfin, je trouve qu'il a. Déjà, il a une écriture pop que j'adore. C'est limpide et en même temps, c'est plein de petites surprises. Et puis, il dégage vraiment quelque chose de très brut et sincère quand il joue. Il est.
0: Faut le voir sur scène.
1: Ah ouais, faut le voir. Et puis, ouais, c'est quelqu'un que j'aime beaucoup.
0: De toute façon, tous les artistes, il faut les voir sur scène. Ça, c'est... Ouais, pas tous, peut-être. Je dirais pas tous. Il y en a certains qui préfèrent rester dans leur studio, mais c'est bien de voir les artistes sur scène. Hostile, non
1: Hostile, bah, c'est
0: ouais.
1: En anglais. Hein.
0: Ah, fais-le en anglais, moi je le fais en français. C'est sorti de l'album, il s'appelle Marginal Spots, en 2016. C'est quand même sorti chez Born Bad Records, non c'est pas mal comme petit label. Hostile.

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1: Eh ben, c'était Hostile de François Viro, c'est tiré de Marginal Spot et c'est sorti en 2016 et puis donc 8 ans, 2016-2001. Dans 10 ans, il y aura peut-être un nouvel album.
2: Ah oui, ça fait 10 prochaine. Ans qu'il est sorti.
1: L'année prochaine.
2: Oui, je sais pas, dans 2 ans.
1: On verra bien, on suivra tout ça. Donc on va passer au moment le plus difficile quand même de l'émission parce que on va essayer de parler, bah tu vas nous parler de toi. Donc la question qui est Cassidy?
2: Cassidy, c'est une sorte d'avatar que j'ai. Enfin, c'est un pseudo à la base que j'avais créé pour que j'avais trouvé pour faire de la musique. Donc en 2012, ça commence à remonter. Et à la base, donc j'étais toute seule avec mon petit synthé, mon ordinateur. Et puis en fait, au fil du temps, j'ai intégré des musiciens, des musiciennes dans mon groupe, quoi, plutôt pour m'accompagner, on va dire, parce que je compose et j'écris et j'arrange. Et donc là, depuis 10 ans, j'ai le même groupe avec moi qui bouge pas, quoi. Donc Florian Adrien à la batterie, Mathias Chirpaz à la guitare et Rémi Richard à la basse. Et puis ça, c'est le groupe avec lequel j'ai enregistré. Et puis il y a Amélie Lambert qui nous rejoint en live. Donc on est 5. Et Cassidy, ben voilà, c'est un...
1: Ça remonte à la base, être chanteuse, écrire des chansons, c'est quelque chose qui vient de loin, de l'enfance,
2: Moi, j'ai toujours aimé, ouais, j'ai toujours joué du, enfin, j'ai pas toujours joué du piano, mais dès que j'avais toujours un piano chez moi, ou enfin, mon père est pianiste amateur, du coup, j'ai l'impression qu'il y a toujours eu ça chez moi, et ça a été assez vite un refuge, le piano, quoi, dans ma vie. J'ai fait du piano en école de musique et puis après au conservatoire. Et bon, je pense que je pouvais pas trop me le formuler dans ma tête que je voulais faire de la musique parce que c'était un peu trop.
1: Enfin, comment gagne-t-on sa vie
2: voilà,
1: en musique?
2: Voilà, c'est ça. Donc quand j'ai commencé à vraiment exprimer que c'était quand même bien ma passion, on m'a plutôt orientée vers le journalisme musical, enfin ce genre de trucs. Donc j'étais partie pour ça.
1: Pour travailler. Et puis en fait, Zaroc,
2: pourquoi pas. Mais c'est vrai que en fait après j'ai continué. Donc j'ai fait une fac d'histoire et en même temps j'étais au conservatoire. Et à un moment j'ai un peu tout arrêté. Parce que je commençais un peu à faire de la petite musique sur mon ordi et puis j'ai pris un an où j'ai bossé à côté et j'ai vraiment fait que de la musique.
1: Et
2: j'ai commencé à écrire mes chansons.
1: Et l'écriture, parce que c'est aussi
2: composer et écrire.
1: Ouais, parce que pour moi c'est aussi important parce que tu fais de la chanson. Ça vient commencer. C'est aussi. Est-ce que c'est en même temps que ta musique ou à un moment tu as dit il faut que j'écris des chansons, il faut que. C'est venu comment l'écriture? Parce qu'après on peut être musicien sans écrire. J'en connais pas mal. Ouais. Mais l'écriture c'est quand même très spécifique comme.
2: Bah l'écriture elle est venue un peu pour compléter on va dire au début. Au début j'aimais pas spécialement mon rôle de chanteuse. Parce que moi je me considérais d'abord comme une musicienne en fait, c'est-à-dire avec une instrumentiste quoi. Non pas que les chanteuses sont pas musiciennes, mais j'avais envie en tout cas qu'on me considère plus voilà comme instrumentiste. Et j'étais un peu fâchée contre ce rôle de chanteuse, donc je chantais parce que je faisais des chansons en fait et qu'il fallait chanter en gros. Mais j'y prenais pas spécialement beaucoup de temps. Ça venait vraiment après tout le reste et puis de plus en plus j'ai pris goût à ça et vraiment là pour cet album le texte vient toujours après mais par contre j'ai vraiment pris du plaisir à chanter et même en live voilà j'essaye de dégager mes mains en fait pour être vraiment plus disponible pour chanter de penser à ça quoi et mais le texte vient. Je joue au piano souvent. Je joue du piano. Et après, j'aime bien un truc, donc je le garde, je le réécoute. Et puis quand je veux en faire une chanson, je me plonge un peu dans les émotions que me procure, c'est ce que je viens de faire. Et je m'auto-analyse un peu. C'est un peu voilà. Quand je joue du piano, je réfléchis pas du tout. Je joue un truc comme ça. Et donc c'est un peu une émotion brute que je conscientise pas. Et après, quand je veux traduire ça avec des mots, enfin y mettre des mots, j'essaye de comprendre ce que j'ai ressenti, ou en tout cas, voilà, je retravaille ça comme ça. Et là, du coup, je plonge dans l'écriture. Donc, j'écris beaucoup, beaucoup, puis après, je trie.
1: Tu ratures.
2: Voilà, je rature beaucoup. Ouais. Non, je suis pas du tout, je suis pas une très douée en écriture. Du coup, je passe beaucoup de temps à ça. C'est assez laborieux.
1: Mais tu racontes des histoires. Là, dans Maison Vide, c'est une histoire.
2: Quoi. Ouais, ouais, carrément. Mais je veux dire, c'est laborieux pour moi. Ouais. Autant la musique, c'est assez évident et très rapide. Autant l'écriture, c'est laborieux, quoi. C'est un peu le travail.
1: Alors, on va écouter une chanson laborieuse.
2: Eh ben là, alors je sais ce qui va passer. La mer en hiver. Alors la musique a été très rapide et en fait j'avais, donc c'est assez rare, mais c'est une chanson où j'avais le texte en même temps. Donc ça m'arrive des fois, je joue et je chante en même temps un truc.
1: Ouais,
2: là il y avait un peu tout d'un coup.
1: Tout était d'un coup.
2: Après par contre, comme il y a beaucoup de textes dans cette chanson, j'ai quand même dû retourner à l'écriture, mais là il y avait un peu tout d'un coup. Ouais.
1: Donc la mer en hiver.
2: Alors. La mer en hiver.
1: Quoi qu'on aime bien voir la mer en hiver.

0: La mer en hiver, c'est un titre de Cassidy, alors là, super arrangé, parce qu'on a, on pouvait pas faire que du live tout le temps, et puis on aime bien écouter les titres quand même, comment tu travailles, et là il y a un sacré boulot, hein. Parce qu'il n'y a pas que de la guitare, il y a un peu de cordes,
1: il y a du violon,
0: y a quand même du beau boulot. Donc L'immensité et l'immédiat, c'est sorti en 2025, et on va continuer. Alors du coup, là, on va plutôt partir sur tes inspirations, sur une chanteuse... Est-ce qu'on va dire la chanteuse pop française? Ouais, on a le droit.
1: La chanteuse, la seule chanteuse.
0: La chanteuse française. Les autres, on peut les oublier, mais elle, non.
1: On la garde.
0: On la garde. De Françoise Hardy.
1: Bah ouais, oui. Françoise Hardy, j'ai découvert adolescente, et c'est vrai que j'ai tout de suite aimé, comment dire, sa façon de chanter avec un peu de retenue et beaucoup de sensibilité, et en même temps une voix assez blanche comme ça. Et moi, je me suis assez reconnue dans sa façon de chanter. Et puis elle chante, elle chante beaucoup la mélancolie, et moi j'avoue que j'ai un penchant mélancolique, du coup ça, ouais, c'est venu me toucher assez profondément, Françoise Hardy, et notamment l'album La Question, que mes parents avaient en CD. Donc c'est le premier album que j'ai écouté en fait d'elle. Je connaissais pas du tout les tubes Yéyé et compagnie. J'écoutais pas, mes parents écoutaient pas de chansons françaises. Du coup, je connaissais pas du tout les tubes voilà qu'on entend. Mais La Question, c'est le premier que j'ai écouté, et c'est toujours mon préféré. J'en ai écouté d'autres albums, et c'est celui-là, c'est celui que je préfère, je crois.
0: Un album inspiré des musiques brésiliennes,
1: ouais,
0: moi, que je connaissais pas, tu vois. Quoi.
1: Voilà, avec cette guitariste qui s'appelle...
0: Tuka.
1: Ah oui, Tuka.
0: Ah, je suis allé chercher sur Wikipédia.
1: Qui est incroyable, qui est super forte. Alors, je crois qu'elle est décédée assez jeune.
0: Oui.
1: Mais elle est super forte, et c'est hyper beau ce qu'elle a proposé comme arrangement. Et je trouve que... On sent que cet album, il est fait par des femmes, et qu'il y a vraiment cette, je sais pas, cette sensibilité, cette complicité. C'est, je dis pas que les femmes font de la musique douce, c'est pas du tout ça que je veux dire, mais en tout cas, il y a, on sent que qu'elle a eu aussi sa place, Françoise Hardy, dans cet album, qu'elle a pu vraiment s'exprimer, quoi.
0: Ouais, parce que parfois, elle fait les textes, mais quoi qu'elle a, elle a écrit de la musique aussi.
1: Elle a écrit Hardy, aussi, ouais. Mais des fois, on sent que les arrangements, voilà, que les arrangeurs, ils
0: se font
1: plaisir, quoi. Ben non, mais c'est vrai, je trouve que ça sent.
0: T'as raison.
1: Ouais.
0: Bah oui, du coup, on reste dans la mélancolie, hein, parce que oui, je dis adieu.
1: Ah ouais, j'adore ce titre.
0: Et en plus, t'adores ça, donc c'est parti. Avant, un petit jingle quand même.
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0: ben, on a enchaîné deux morceaux, donc Françoise Hardy qui dit « Oui, je dis adieu » et « Rien faire », le chanteur s'est tiré du défilé. Oh, c'est sorti cette année en plus, donc c'est tout neuf, tout beau. Moi, je vous écoute d'aller voir ça. On en parle un petit peu?
1: Ouais, carrément.
0: Ouais, « Rien faire ». En plus, tu les connais, c'est ça?
1: Ouais. Ben, c'est un trio... batterie, guitare, basse, clavier, claviériste virtuose. j'aime trop ce qu'ils font. Ça reste pop, quoi, parce que ça reste des chansons, mais c'est hyper chiadé dans l'écriture, dans la recherche aussi de rythme. Il y a un côté un peu mat, c'est un peu mat pop, quoi. Et puis je trouve que ça reste très sensible. C'est pas compliqué pour être compliqué, ça reste quand même super sensible. Et les paroles, j'aime beaucoup. Enfin, je trouve ça très, très bien.
0: Voilà. Très bien. Rien faire, c'est très bien. Beaucoup. Il faut aller voir et les écouter.
1: Ouais, ils font des concerts. Suivez-les sur leur newsletter, j'imagine, ou la newsletter de Durédou. C'est en concert, c'est vraiment, vraiment cool.
0: Ouais, Durédou, c'est un super label.
1: Ouais.
0: Donc, allez voir les artistes qui produisent parce qu'ils sont vraiment bien. Et on va parler un petit peu encore, on va continuer de parler de toi.
1: Mm-hmm.
0: Et on va parler de cet album qui est sorti au mois d'octobre, L'immensité et l'immédiat. Donc, dont tu es très fier.
1: Ouais, ouais. Je trouve que c'est mon meilleur album.
0: Bah, c'est le même.
1: En toute modestie.
0: comme on dit chez les journalistes, c'est l'album de la maturité.
1: Oui, c'est ça. Non, mais je suis hyper contente de cet album. J'ai tout aimé. Parce que des fois, on fait des albums qu'on aime bien, mais on a moins aimé, je sais pas, l'enregistrement, que sais-je. Là, j'ai vraiment tout aimé. J'ai aimé le composer, le travailler avec mes musiciens. L'enregistrer, c'était super. J'ai eu une chouette promo. Enfin, voilà, j'étais hyper contente.
0: Et c'est le fait aussi, comme tu disais tout à l'heure, de jouer 10 ans avec les mêmes musiciens,
1: ouais,
0: qui fait qu'au bout de 10 ans, Cassidy, c'est toi, mais c'est aussi le groupe.
1: Carrément. Ouais, ouais, bah, mes musiciens... font aussi le son de Cassidy. Enfin, c'est sûr, j'aurais pas du tout ça sonnerait pas pareil sans eux, et puis ça serait moins bien.
0: Est-ce qu'il y a certains artistes en solo qui changent de musicien ou qui ont jamais les mêmes? Mais là, le fait de, moi, je trouve que pour moi, c'était très intéressant que tu me dises, j'ai toujours joué avec les mêmes musiciens.
1: Ben, c'est vrai que je suis pas quelqu'un de très facile. Non, mais j'ai besoin d'avoir vraiment confiance.
0: D'accord. Ouais.
1: Pour lâcher du lest, pour lâcher mon bébé, vraiment, il faut que je sache à qui je le donne, quoi.
0: Ouais.
1: Et donc le donner, parce que intégrer des gens dans le processus d'arrangement, etc. Ça veut dire un petit peu lâcher des petits bouts de trucs, quoi, voilà. Donc ça, c'est pas évident, et pour pouvoir le faire, moi, j'ai besoin d'avoir totalement confiance dans ce que proposent les autres, et du coup, autant le faire avec des gens en qui j'ai confiance, avec qui je rigole bien, et voilà.
0: Avec qui tu travailles bien.
1: Ouais.
0: Donc ça peut être un sujet sensible. Celle-là, elle était très facile. On va écouter le titre « Sujet sensible ».

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1: Sujet sensible, un titre de Cassidy. On va continuer notre petit voyage à travers les copains. Alors, hein, je crois que tu nous as choisi un groupe qui s'appelle Scarlatine. Très DI. Y est très DIY, c'est ça. Le son, j'ai trouvé que c'était très ça, quoi.
2: Très DIY.
1: Ouais,
2: carrément. Ah bah là, c'est totalement DIY. Donc c'est une copine qui s'appelle Morgane, qui a son solo. Elle est toute seule à faire ça. Qui s'appelle Scarlatine, ouais.
1: Et du coup, elle a sorti. Parce que là, j'ai essayé de chercher un peu. C'est compliqué déjà à trouver.
2: Ah oui, bah oui, parce que le nom sur Google.
1: Même. J'ai trouvé que le Bandcamp.
2: Ouais, mais il y a que ça, je pense.
1: Ah, il y a que ça, parce que j'ai essayé de chercher un petit peu. Il y a pas grand-chose.
2: Pas beaucoup d'infos. Ouais. Elle reste
1: cachée. C'est une artiste cachée. Ouais.
2: Je pense pas que tu trouveras beaucoup d'infos. Ouais c'est alors c'est sorti sur Indian Redhead, qui est un label. Un tout petit label de cassettes essentiellement qui était basé et tout à fait autour de Clermont et Morgane c'était une la bassiste du groupe Tôle Froide, un groupe dans lequel je jouais.
1: Ça me parle.
2: Ça te parle?
1: Ouais.
2: C'était un trio un peu pop punk orgue basse batterie. Morgane jouait la basse et donc elle a et puis par ailleurs elle fait de la harpe et par ailleurs elle fait aussi des super chansons au synthé.
1: Oui mais du coup tu disais que c'était un peu punk, pour moi ça c'est un peu punk quoi.
2: Ah bah carrément, ouais. Mais c'est carrément une grosse punk.
1: Bien que c'est pas les Bérus, hein, je vais pas vous mettre du Bérus,
2: non.
1: Mais ça reste, il y a un côté un peu
2: tendresse et kawaii, punk,
1: anarchiste,
2: punk,
1: voilà. Anar, quoi. Musique d'anar, moi j'adore. Merci bien de m'avoir fait découvrir ça, et puis on va écouter, tendre et kawaii.

0: vient d'enchaîner. Alors, je me suis trompé dans le titre de Scarlatina. Donc, c'est Tendresse et Kawé. Oui. Et bon, après, on ne va pas en parler, hein, parce qu'il n'y a pas grand-chose à dire sur Radiohead. Voilà. Je ne sais pas si tu veux en parler un petit peu.
1: Ah, ben, si, mais c'est ce que je te disais. Moi, voilà, je suis devenue fan de Radiohead quand j'étais au collège. Je pense que j'ai écouté pile au bon moment. J'étais ado, torturée, et c'est venu voilà appuyer pile où ça il fallait. Et après c'est ce que je disais, In Rainbows, quand l'album est sorti, moi je passais mon bac il me semble, et du coup je me rappelle très bien, j'étais à Donf et j'avais acheté l'album 0€ sur internet parce que j'avais pas de carte bancaire, mais tu pouvais acheter le prix
0: ouais,
1: que tu voulais
0: sur leur site. Ouais, ouais.
1: Sur leur site, c'était la façon de l'écouter quoi. Et j'avais trouvé ça super.
0: Ouais, c'était une très bonne idée. Et puis il y avait une phase B, il est un peu spécial cet album.
1: Mais bon, il est super.
0: Voilà. Bon, je vais le dire quand même. Hein. Radiohead, c'est un des plus grands groupes contemporains qui existe et qu'il faut suivre jusqu'au bout. Hein. Mais bon, voilà, ça va être la fin, malheureusement. C'est toutes les bonnes choses finissent. Ouais. Cassidy, on va devoir se quitter. Juste comment on te suit? Si on a envie de te suivre, est-ce que tu as des dates bientôt, si on veut te voir en concert dans le coin ou Lyon, hein, sur Lyon hein.
1: Alors je joue le 26 septembre en solo, là je vais faire des dates solo piano, je joue le 26 septembre à Villeurbanne, pour avoir l'adresse exacte il faudrait aller sur mon Instagram ou alors m'écrire sur Facebook ou voilà. J'écris des fois des newsletters, mais de façon très très
0: irrégulière.
1: Très irrégulière, peut-être une fois par an. Mais sur les réseaux sociaux, voilà. Instagram, Facebook.
0: T'as pas TikTok. Ouais, TikTok, c'est compliqué. On parle un peu d'avenir avant de se quitter.
1: Bah là, pour l'instant, j'ai rien de bien précis à raconter, mais je fais des trucs dans mon studio, toute seule, avec ma batterie et mes synthés. On verra ce que ça donne.
0: Tu fais aussi un peu de musique pour les théâtres.
1: Je fais aussi de la musique pour des pour du théâtre ou du spectacle. J'avais fait un truc pour la compagnie Titanos, qui est une compagnie d'art de rue. J'avais fait de la musique pour une sorte de circuit de billes géant avant l'été. Et puis là, je suis sur des projets de pièces, mais je peux pas trop encore en parler.
0: Ça c'est bien, ça de faire ça.
1: De dire ça.
0: Non, mais de rentrer dans un univers d'un autre.
1: Ah ouais, carrément. Moi j'adore.
0: Créer la musique, ça c'est vachement chouette. On va se quitter malheureusement. Mais tu vas te remettre au piano parce que tu vas nous jouer encore un petit morceau. Alors pour suivre l'actualité de l'émission, n'oubliez pas les pages Facebook et Instagram, parce que moi j'ai Instagram, hein, mais pas TikTok non plus, ni Bazarazik. N'hésitez pas à la liker pour écouter les émissions, le site de Kaladma Radio, rubrique les émissions musicales, et vous allez sur le Bazarazik. Et donc Cassidy a repris son clavier, elle va nous interpréter Théorie, qui est tirée de son dernier album qui s'appelle L'immensité et l'immédiat. Et on se dit au revoir Cassidy, merci pour tout.
1: Merci.

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2: Bonjour à toutes et bonjour à tous. Bienvenue dans Santé Beaujolais d'Ombes, l'émission santé de notre territoire qui, vous savez, est produite par la CPTS Beaujolais d'Ombes, la communauté professionnelle territoriale de santé Beaujolais d'Ombes. Comme d'habitude, vous pouvez nous retrouver en podcast sur le site internet Calade Ma Radio, également sur le site internet de la CPTS Beaujolais d'Ombes et sur notre chaîne YouTube. Et Marie, c'est un peu spécial aujourd'hui puisque c'est notre dernière émission de la saison.
4: De la saison avant les grandes vacances.
2: Avant les grandes vacances, effectivement.
4: Et on se retrouve en septembre.
2: Et on se retrouve en septembre et on sera de nouveau tous les trois puisque Alexandra est absente ce soir.
4: Exceptionnellement, tout à fait.
2: Voilà. Et donc aujourd'hui, nous avons bien sûr une nouvelle thématique dans notre émission. Vous savez que à chaque émission, eh bien, on a bien sûr une spécificité, une chronique, des chroniques qui sont différentes. Et aujourd'hui, nous allons aborder un organe dont on parle finalement assez peu quand tout va bien, et pourtant, c'est le rein. Alors, les maladies rénales bouleversent une vie, parce qu'il y a une alimentation qui est à respecter, parce qu'il y a de la fatigue, parce qu'il peut y avoir des dialyses, ça peut aller jusqu'à la greffe. Mais on va essayer de dépasser tout ce qui est médical ce soir, et on va se concentrer donc sur l'association Bouge ton rein. L'association Bouge ton rein, c'est un accompagnement, on va voir ça tout au long de l'émission, qui est vraiment pour les patients et bien sûr l'entourage. On le sait, c'est pas la première fois qu'on le dit, l'entourage est extrêmement important pour accompagner le patient. Et donc de plus en plus d'associations, dont Bouge ton rein, eh bien, s'intéressent à la famille, à l'entourage proche. Et pour en parler, nous accueillons aujourd'hui, je vous laisse vous présenter...
5: Bonjour, donc je suis Patricia Rudelli, je suis diététicienne en néphrologie, donc tout ce qui concerne les maladies rénales, et j'ai le plaisir d'être la présidente de l'association Bouge ton rein.
2: Donc c'est une émission ici, mais c'est une association qui est territoriale, enfin qui est de territoire, hein.
5: Tout à fait. Donc, Bouge ton rein, c'est une association locale qui a été créée en 2022 à l'initiative de soignants de l'hôpital de Villefranche du service de néphrologie.
2: Donc, de l'hôpital Nord-Ouest. On va y revenir sur l'émission.
5: Voilà.
2: Mais c'est vrai que j'avais oublié de le préciser dans l'intro et c'était important qu'on le dise maintenant.
5: Tout à fait.
2: C'est réparé. Et donc, ensuite.
6: Bonjour, moi c'est Nelly et du coup je suis la secrétaire de l'association Bouge ton rein et je suis patiente aussi depuis 2022.
2: Bienvenue.
6: Merci.
2: Alors merci. Là aussi Nelly, il faut quand même aussi préciser une petite chose, c'est que tu es un peu professionnelle de santé.
6: Oui, je suis kinésithérapeute et du coup je me retrouve patiente.
2: Voilà, en tous les cas bienvenue toutes les deux pour cette émission. Et donc, on va tout de suite rentrer dans le vif du sujet. Vous savez qu'il y a quatre chroniques, quatre temps forts. Et le premier, c'est de quoi veut-on parler? Alors, Bouge ton rein, c'est quoi exactement?
5: Bouge ton rein, donc, comme je l'ai dit, c'est une association locale qui s'appuie sur trois piliers. Améliorer la qualité de vie de nos patients par des actions ciblées,

0: Et donc, ce sont essentiellement des patients, des familles aussi de patients. Ça mélange un petit peu tout le monde.
1: Absolument. Donc, en fait, l'association, bien sûr, est ouverte à toute personne désirant s'investir au cœur de l'association. Donc, bien sûr, que essentiellement, ce sont des patients qui nous ont rejoints. Évidemment leur famille, les aidants et quelques professionnels de santé et donc notre membre d'honneur qui est le docteur Cécile Thomas, néphrologue à l'hôpital de Villefranche Nord-Ouest.
2: Qui est très actif dans l'association bien sûr et qui vous accompagne aussi bien sur le plan de la représentation médicale. Et puis qui fait aussi des formations pour les professionnels de santé.
1: Exactement.
2: Donc voilà. c'est une force vive et bienvenue pour l'association.
1: Tout à fait, tout à fait. On a beaucoup de chance qu'elle soit investie, même si le troisième enfant fait qu'elle a un peu moins de temps ces derniers mois. Mais en tout cas, on a la chance puisque son cheval de bataille, c'est vraiment la prévention. Parler de la maladie rénale et également de la greffe du don d'organes.
2: Alors, c'est vrai que le nom de votre association, il est pas anodin quand même. Bouge ton rein, c'est fort comme et ça exprime beaucoup de choses.
1: Exactement. On sait que la sédentarité tue. Hein, clairement, on a vraiment maintenant beaucoup d'études qui nous montrent que le manque d'activité physique est un des facteurs de risque de pathologie, notamment les pathologies rénales. Et donc, on essaye vraiment de faire bouger les personnes, les patients, avec donc l'aide d'un enseignant d'activité physique adaptée. Qui nous propose des activités adaptées pour que tout le monde puisse, sans crainte, commencer l'activité à son niveau.
0: Quand on parle du rein, on parle de quelles pathologies qui peuvent être accompagnées du coup ?
1: Oui, alors c'est vrai que quand on parle du rein, on a beaucoup de pathologies associées. Donc ça va être l'insuffisance rénale chronique, donc une maladie chronique où le rein va fatiguer et ne plus remplir son rôle qu'on va lui demander. Donc à tous les stades, ça va être...
2: Qui est une maladie sournoise, hein, faut peut-être aussi le rappeler.
1: Alors
2: hein.
1: Oui. Je voulais en parler tout à l'heure, mais en effet, hein, c'est une maladie silencieuse, une maladie qui parfois que l'on diagnostique tard, trop tard, et donc une insuffisance rénale chronique, phase terminale, c'est un traitement de suppléance qui est la dialyse, qui est une machine qui va remplacer le rein, on a également des patients qui ont été greffés du rein, même à deux reprises.
2: Quand on a préparé l'émission, on a parlé de qualité de vie. C'est quoi concrètement la qualité de vie dans votre association ? Ça passe par quoi ? On va y revenir, mais déjà pour présenter de façon générale.
1: Disons que la qualité de vie, c'est sortir de l'isolement. C'est vraiment trouver d'autres personnes qui ont la même pathologie et... avec qui on va échanger pour justement essayer de parfois de dédramatiser, puisque quand on annonce une pathologie comme une insuffisance rénale chronique, c'est vraiment un choc qui est parfois difficile à surmonter. Donc c'est la qualité de vie, c'est améliorer justement l'aspect psychologique, l'aspect santé, échanger et retrouver du plaisir dans la maladie. Donc on ne parle pas toujours que de la maladie, retrouver du plaisir à être ensemble. Justement, et participer à des activités.
2: Vous êtes dans une véritable dynamique, que ce soit dans son corps, dans son esprit.
1: C'est ça.
2: Dans les échanges, vous êtes dynamique.
1: Exactement, exactement. C'est tout à fait ça.

0: par rapport à des grosses associations nationales qui existent aussi, quelle est la spécificité d'être une association de territoire?
1: Alors, en effet, on a des grosses machines qui sont bien connues. Nous, on s'est rendu compte que dans le Beaujolais, ça n'existait pas d'association.
0: Il n'y avait pas d'antenne.
1: Et surtout, on parle beaucoup du cancer, du diabète, et beaucoup de, et tant mieux. Mais en tout cas, sur le territoire, une association pour aider, pour venir en aide à des patients, ça n'existait pas. Donc nous, notre rôle, c'est vraiment de recruter localement. On souhaite connaître nos adhérents pour justement proposer des actions ciblées quasiment sur demande, quoi.
2: Notre grande différence aussi, c'est l'activité physique, en fait. Les grosses associations nationales, elles font beaucoup de prévention. Donc il y a des préventions, on parle du don d'organes, il y a des dépistages, mais pas forcément de moments où on fait des tables rondes, où il y a des activités physiques, où on se retrouve entre adhérents. Mmh. Et donc c'est pour ça aussi qu'on voulait avoir une association
1: et de ce genre. Je dirais que le plus aussi, c'est tout ce qui concerne la nutrition. Donc moi, en tant que diététicienne, évidemment, c'est un sujet qui me tient à cœur, puisque la nutrition, l'alimentation est un soin. Et donc, c'est vraiment des actions qui tournent autour de l'alimentation pour dédramatiser tout ce qui concerne l'adaptation à l'alimentation. On a la chance d'avoir un patient qui est passionné de cuisine et qui anime ces ateliers où vraiment c'est des moments conviviaux où on découvre des recettes incroyables et ce qui permet de dépasser un petit peu cette peur de restriction qui souvent fait fuir un peu les patients.
0: Alors on va certainement aussi peut-être en reparler hein, de l'aspect de cet aspect d'alimentation.
3: Moi j'avais une question.
0: Vas-y, que je voulais dire, donc ça tombe bien.
3: Est-ce que du coup dans vos missions c'est aussi d'informer et de former certains professionnels ou pas du tout?
1: Alors oui, comme je disais, hein, les trois piliers, c'est l'un des piliers, c'est vraiment l'action de prévention et de formation. On se rend bien compte que alors bien sûr le grand public ne connaît pas ces pathologies, mais on s'aperçoit également que les professionnels de santé non plus, ou en tout cas de loin, et n'ont pas nécessairement la meilleure façon d'aborder le sujet. Donc notre rôle, c'est bien sûr de faire de la prévention, alors par exemple, justement, des actions de formation auprès des professionnels de santé, que ce soit des médecins généralistes, que ce soit des diététiciennes.
0: Parce on en avait fait une ensemble, d'ailleurs.
1: Et on en avait fait une ensemble qui avait très bien marché.
0: Et à refaire.
1: Oui, absolument. Ça, c'est quelque chose auquel on tient beaucoup. Former les pharmaciens, les infirmières, pour qu'on ait le même message, puisque malheureusement souvent on entend des choses complètement aberrantes encore, et c'est important qu'on uniformise un petit peu les messages.
0: Avant qu'on fasse la pause musicale, vous nous avez dit aussi dans la préparation que bien sûr vous étiez bénévole, c'était une association. Et que, comme beaucoup de choses en France, les associations sont très importantes et on est toujours à la recherche de bénévoles et qu'il ne faut pas forcément être malade pour être bénévole.
1: Ben c'est sûr. C'est sûr que...
0: Donc allez-y, c'est le moment.
1: Voilà, on lance un message. Hein. Alors bien sûr que quand les personnes sont malades, elles se sentent concernées et on a la chance d'avoir un noyau dur extrêmement dynamique, engagé, qui souhaite aider justement les autres personnes. Mais on recherche des bénévoles, des professionnels de santé qui aimeraient également s'investir. C'est ils sont les bienvenus et on passe des bons moments chez Bouge ton Rhin.
0: Donc on va se séparer quelques instants. Après la musique, on va essayer de comprendre pourquoi il est important de parler de la maladie rénale, mais comme je le disais en introduction, pas seulement comme une maladie médicale, hein, au sens propre, mais aussi une réalité de vie. On se dit à tout de suite.
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1: Vous venez d'écouter
2: Santé de Stromae.
1: Ah, c'était simple celle-ci. Tu t'en sors bien sur ce coup-là.
2: J'ai que du français aujourd'hui.
1: Parfait. Donc vous êtes toujours avec nous sur l'émission Santé Beaujolais d'Ombes. Je vous rappelle que vous pouvez nous retrouver en podcast sur le site internet de Caladma Radio et de la CPTS Beaujolais d'Ombes. On passe à notre deuxième chronique. Et la deuxième chronique, en fait, c'était pourquoi une association comme Bouge ton rein est importante pour les patients et les proches.
3: Alors pourquoi? Parce que on connaît le cœur, on connaît les autres organes, mais on connaît peu, comme on l'a dit, le rein. Et en France, par exemple, 6 millions de personnes sont atteintes de maladies rénales et seuls 50% sont diagnostiquées. C'est un vrai enjeu de santé publique, c'est en progression constante. Comme on l'a dit, c'est une maladie silencieuse et donc souvent le diagnostic est tardif. Je voulais quand même dire un mot sur les facteurs de risque, les facteurs de progression, puisque en effet, un diabète déséquilibré, une hypertension, une obésité, le tabac, ce sont des facteurs de risque qui vont aggraver donc la progression de cette maladie rénale. Et puis on parlait de la sédentarité, donc d'où le fait de vouloir faire bouger un peu plus nos patients. Et l'alimentation. Donc l'alimentation, on sait que la consommation de sel est beaucoup trop importante en France. On est aux alentours de 10 grammes. On devrait tous être en dessous de 5 grammes. Et clairement, une étude récente a montré qu'il y avait une incidence directe entre la consommation de sel, l'hypertension et la dégradation du rein.
1: Vous l'avez dit, fonction rénale et hypertension, c'est clair que c'est quelque chose de dramatique et qui est bien souvent passé sous silence. On parle beaucoup du sucre.
3: C'est ça.
1: Mais quand on voit les doses de sel qu'on met dans l'alimentation, aussi bien par soi-même que par l'industrie,
3: exactement.
1: Ça laisse...
3: Exactement. Nos ateliers sont vraiment... ont pour objectif de cuisiner différemment, de manger, on va dire, de façon très simple, mais d'enlever un petit peu tous ces aliments ultra transformés qui génèrent une quantité de sel astronomique. Et souvent, on a du mal à évaluer la quantité de sel qu'on ingère via ces aliments.
1: Alors, c'est pas forcément que... Enfin, il y a aussi d'autres déclencheurs, on va dire ça comme ça. Je crois que vous voulez peut-être nous raconter un peu votre expérience, parce que je crois que le déclenchement a été un peu autre pour vous, non?
4: Oui, tout à fait. Du coup, effectivement, ça peut être par des maladies, mais ça peut arriver également suite à un accident.
1: Ouais.
4: Pour ma part, c'est suite à mon accouchement. En fait, pendant l'accouchement, j'ai fait une grosse hémorragie et du coup, les reins se sont nécrosés. On m'a mis dans le coma et quand je me suis réveillée, j'étais dialysée. Donc j'ai dialysé pendant 4 jours non-stop et ensuite on a espacé les dialyses tous les 2 jours. Et donc ça fait 4 ans aujourd'hui.
1: Qu'est-ce qui a été le plus difficile ?
4: Je dirais d'avoir loupé les premiers instants de la vie de ma fille. Donc de pas avoir pu l'allaiter, de pas avoir fait son premier bain, de pas avoir mis son premier body. Quand mon compagnon me l'a emmené au bout de 5 jours, donc je l'ai prise sur moi, je lui ai donné le biberon, mais j'avais mal partout. Donc je suis un petit gabarit, je fais 50 kilos, j'en faisais 70 d'eau, donc de trop plein de donc les reins qui fonctionnaient plus, et donc j'avais juste envie qu'ils la reprennent. J'étais contente de la rencontrer, mais c'était pas une rencontre rêvée.
1: Qu'est-ce qui vous a fait connaître l'association?
4: J'ai eu la chance dans mon malheur j'ai été transférée à Lyon Sud, qui est la référence pour les hémorragies du postpartum, et ils m'ont retransférée à la Chéneau, et j'ai rencontré le docteur Thomas. Et donc, elle m'en a pas tout de suite parlé. Elle m'en a parlé en 2024, quand on s'est recroisés. Et elle m'a parlé, en fait, d'un ciné-débat. Donc, j'ai été au ciné-débat et j'ai appris beaucoup de choses. En fait, les néphrologues qui me suivaient savaient pas forcément, lors de ce ciné-débat, on a parlé de la greffe. Et donc, il y avait un médecin greffeur, une psychologue et une infirmière coordinatrice. Et ils nous ont appris énormément de choses. Et donc, je me suis dit, mais en fait, pour être informée, il faut s'entourer de personnes et de professionnels de santé. C'est comme ça que j'ai rejoint l'association.
1: Ça a été un déclencheur.
4: Oui.
1: D'accord.
2: C'est la dynamique de groupe, finalement, qui a permis d'avoir accès à l'information.
4: Oui, exactement.
1: Et qu'est-ce que vous avez appris de Bouge ton rein ? Qu'est-ce que ça vous a apporté ? Parce que j'imagine que vous, en tant que kiné, vous avez l'habitude de bouger.
4: Oui.
1: Il a fallu rebouger ?
4: Non. Ce que ça m'a appris, ça m'a permis de me redonner une place dans la société. En fait, tout de suite après le ciné-débat, on m'a proposé de participer à l'AG. Et on m'a proposé une place de secrétaire adjointe. Donc j'ai tout de suite accepté. Et justement, en tant que kiné, je trouvais ça normal d'être dans une association qui veut bouger et de donner des conseils ou de participer à ça. Parce que c'est ce que j'aime aussi, prendre soin des autres.
1: Et votre expérience maintenant, par rapport à ceux qui arrivent, comment ça se passe ?
4: Eh ben, ça se passe bien. On a fait récemment une table ronde et c'était très intéressant parce qu'il y avait deux personnes greffées, deux personnes en dialyse, deux personnes assez proches de la dialyse et deux personnes un peu plus éloignées. Et du coup, on a vraiment pu tous donner parler de notre expérience et rassurer certaines personnes vis-à-vis de la dialyse, vis-à-vis de la vie. En fait, il y en a un qui nous a dit « Je vous vois, là, vous êtes souriante, je sortais de dialyse. » Donc, il me dit « T'es pas toute flétrie, toute blanche, toute pâle. » Non, en fait, quand on bouge, quand on arrive à avoir une activité à côté, la dialyse, elle est beaucoup plus supportable.
1: Est-ce que aussi l'association vous permet de rester dans une dynamique constante?
4: Oui, exactement. Tout
1: aussi,
4: à fait.
1: Ouais, ouais.
4: Ah oui, ça me prend du temps. Et en fait, c'est vraiment presque un travail à mi-temps.
1: Ouais.
4: Donc, bien sûr, c'est une dynamique qui est très importante aujourd'hui pour moi.
1: Et j'imagine que vous vous encouragez aussi tous ensemble.
4: Oui.
1: Le fait d'en parler, le fait... Je crois que, je m'adresse à la présidente, vous avez des temps d'échange dans l'association, donc on a parlé de ciné-débat, hein, c'est ça, c'était ça. Il y a des temps qui sont spécifiques, ou c'est de l'informel? Est-ce que vous organisez vraiment des temps?
3: Alors, Nelly en a parlé, donc il y a eu un temps, il n'y a pas très longtemps, d'organiser, donc qui a bien plu, parce qu'en effet, c'était vraiment un temps d'échange sur le vécu de chacun, sur les difficultés, comment on surmonte telle ou telle difficulté, comment se passe la dialyse et l'appréhension, justement, d'avoir très bientôt d'être finalement obligé de passer en dialyse. Donc, c'est des discussions sur des situations de vie réelles. Sinon, les temps d'échange se font de façon informelle lorsque on se retrouve lors d'une activité, quelle que soit l'activité. C'est des moments où si une personne a besoin d'en parler, elle trouvera toujours une écoute et une personne pour justement la rassurer. Mais c'est pas forcément systématique. Voilà, c'est au besoin.
1: Parce que vous nous avez dit aussi que finalement, vous ne parliez pas que de ça, et heureusement.
4: Exactement.
3: Exactement. La maladie, c'est une chose, mais bien sûr que la personne, c'est pas un malade, c'est une personne qui a une famille, qui vit, qui travaille, qui voilà, a des activités diverses et variées. Donc, c'est des moments vraiment de convivialité.
4: On est là pour prendre du plaisir aussi.
3: Voilà, de plaisir.
1: Bien sûr.
2: On revient sur la notion des qualités de vie et d'équilibre, quoi.
3: Et voilà, tout à fait.
1: Vous avez parlé tout à l'heure du dépistage. Je voudrais simplement qu'on y revienne un petit peu, parce que c'est vrai que vous avez parlé tout à l'heure d'une maladie silencieuse. Finalement, quand on la découvre, il est parfois un peu trop tard, comme certaines autres maladies chroniques, hein, je pense entre autres au cardiaque ou autre. Vous avez effectivement parlé du cœur, parce que forcément, enfin, je dis forcément parce que ça va pratiquement de soi, mais quand on a une atteinte cardiaque, quand on a une décompensation cardiaque, on sait que si on fait rien, on aura forcément aussi les reins qui vont suivre. La prévention est quelque chose qui a du sens, j'imagine que oui, mais est-ce qu'elle est faite ou pas? Parce que nous, finalement, on en entend assez peu parler, comme vous le disiez.
3: Mais c'est bien tout le problème. C'est que on sait, hein, que 50% des personnes en dialyse ont un diabète. En effet, une hypertension, donc une tension mal équilibrée, va être un des facteurs de risque d'insuffisance rénale. Et donc la prévention, pour nous, c'est quelque chose d'important. On le fait, on va dire, à notre petite échelle. On le fait si on a l'occasion d'écrire un article justement une occasion comme ce soir. C'est une des raisons pour lesquelles on voulait aussi participer à cette émission, c'est d'informer le grand public. On fait des périodes de dépistage, notamment lors de la semaine du Rhin, donc en mars, où là, on va en parler un petit peu plus, puisque les médias vont parler de cette semaine du Rhin. Et donc, comment on fait? Comme on l'a fait à Belleville, à la pharmacie, on mobilise des bénévoles avec un médecin et des infirmières, et on va dépister. Donc, comment on dépiste? Tout simplement, chez une personne qui présente une hypertension, parfois un diabète ou parfois une obésité, on va leur proposer de faire une bandelette urinaire. Donc c'est tout simple, hein, on fait pipi sur un petit bout de papier, et là, très clairement, on va avoir un signe qui va nous indiquer si le rein est en souffrance. Si on retrouve des protéines dans les urines, c'est pas normal, il faut, alors ça veut pas dire qu'on a tout de suite, qu'on va aller en diabète.
1: Voilà, non,
3: mais en tout cas, il faut aller voir son médecin et peut-être faire une prise de sang, voir s'il y a d'autres signes qui pourraient indiquer éventuellement une pathologie.
1: Après la pause musicale, en tous les cas, il faudra pour le mois de mars prochain qu'on essaye de faire quelque chose au niveau du territoire. Ce serait pas mal. Et nous, auditeurs, vous auditeurs, on vous tiendra informés, bien sûr. Et donc après la pause musicale, on va passer au concret. On va parler adhésion, activité physique, atelier et bien d'autres choses. À tout de suite.
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0: 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Vous êtes toujours sur Calade Ma Radio, Santé Beaujolais d'Ombes, et vous venez d'écouter
1: Bonjour Docteur de Auchy.
0: Troisième temps, troisième grand temps de notre émission. Concrètement, comment fonctionne Bouche ton rein? On va peut-être commencer par l'adhésion.
2: Alors oui, bien sûr, on demande une adhésion, mais vraiment symbolique, de 5 euros pour que ce ne soit pas un frein.
0: Par jour? Tout le monde est parti. Là. Les deux qui nous suivaient, on les a perdus. Là.
2: Voilà, voilà. Bon, à l'année, mais c'est vrai qu'on a souvent un peu plus. Comment fonctionne notre association? Donc, on a la chance d'avoir quand même des partenaires qui nous aident financièrement. Le Crédit Agricole, le Rotary Club. On a une association qui s'appelle les Tourets qui vient tout récemment de nous aider. Et puis également le Flavis qui est un laboratoire qui permet qui a développé une gamme d'aliments pauvres en protéines et en sel. Voilà, et ça nous aide aussi. Et puis l'association fonctionne avec la communication. Donc là, je me tourne vers Nelly puisque c'est vraiment elle, notre chef com.
0: On peut dire aussi que vous êtes aidée par l'agglomération de Villefranche et par la ville de Villefranche.
2: Oui, par la ville de Villefranche. Oui, tout à fait.
0: Et donc, du coup, Nelly,
2: La com.
3: Oui, et du coup, on est sur les réseaux, sur Facebook, sur Instagram. On envoie des newsletters. Et du coup, on a un groupe WhatsApp où ça permet de donner toutes les informations.
0: Et, alors, c'est quoi comme information?
3: Et dès qu'on fait un atelier, toutes nos sorties... quand on fait de la prévention, on informe et du coup ça permet aussi aux adhérents de se rencontrer. S'ils ont envie de discuter en privé, ils ont leur numéro et du coup ça permet de faire une communauté.
0: La fréquence à peu près de vos activités, ça représente
3: à peu près une fois par mois.
0: Une fois par mois, d'accord, ok.
3: Et donc en fait le but c'est de aussi faire découvrir. Donc, par exemple, on peut faire de la sophrologie avec une insuffisance rénale. Juste se dire qu'on peut faire du tir à l'arc et avec une insuffisance rénale. On fait découvrir plusieurs styles d'activité pour que les patients se sentent aussi en sécurité.
2: Alors justement, par rapport à ces activités, on fait intervenir donc un enseignant d'activité physique adaptée, puisqu'on sait que quand on a une maladie chronique, on ne peut pas non plus faire n'importe quoi, il faut qu'on soit surveillé. Et donc toutes ces activités sont faites de façon adaptée, que ce soit de la marche nordique ou... qu'est-ce qu'on a fait d'autre?
3: La sophrologie, on a fait du pilates, et puis après on a fait des ateliers culinaires.
2: Voilà, et puis un bal aussi, un bal qui a très bien marché. Tous les deux ans, on fait un grand bal folk, où là, on bouge son rein avec donc une danseuse qui nous montre un petit peu les pas, et c'est quelque chose qui est très très apprécié. Justement, on a eu une centaine de personnes là au dernier bal folk.
0: Quand vous parlez sport ou pratique sportive, il y a des groupes de niveau, comment ça se passe, ou c'est vraiment l'animateur qui fait en fonction de chacun dans un même groupe, comment ça se passe?
2: Donc son métier c'est vraiment ça. Hein. Donc on a Romain qui est enseignant d'activité physique adaptée, et son métier c'est vraiment d'adapter la difficulté à la personne. Une personne qui est très sédentaire et qui vient pour la première fois pour tester, c'est évident que on va pas lui demander la même chose qu'une personne qui vient régulièrement. Et donc c'est ça qu'il faut dire, c'est pas de panique. le degré d'intensité est vraiment adapté à ce que la personne peut faire, souhaite faire, et lui permettre également d'avoir une certaine évolution dans sa pratique, ce qui est vraiment satisfaisant pour les patients de se rendre compte que en effet ils peuvent le faire, et ça les rassure, et finalement après ça les stimule pour pouvoir revenir sur les prochains ateliers.
1: Vous avez parlé de tir à l'arc, sophrologie, tout ça finalement c'est que des découvertes, et après pour approfondir si on s'y sent bien, faut le faire par soi-même à côté.
2: Alors oui, ça c'est vraiment des activités un peu ponctuelles. Nous, ce qu'on aimerait beaucoup, c'est faire quelque chose de pérenne, avoir un programme justement sur l'année pour que justement il y ait une évolution dans la pratique. Et donc ça, c'est un des projets de Bouge ton rein pour 2027 qui est en cours. On lance un petit message, on cherche un local. Si jamais.
0: Vous aussi.
1: C'est la guerre.
2: Une fois par mois, ouais. Ou bon, on ne demande pas grand chose, ouais. Mais n'hésitez pas, on vous laissera nos coordonnées.
0: Vous avez parlé marche. Après la marche, généralement, il y a du réconfort. Vous nous avez parlé de pique-nique. Donc c'est le fait de savoir faire des pique-niques aussi, qui soient de véritables pique-niques, mais qui soient allégés, entre guillemets.
2: On va dire que c'est adapté.
0: Voilà,
2: vraiment, puisque comme je répète, l'alimentation est un soin, donc on essaye d'adapter. Alors, j'ai rien contre le saucisson et les chips. Simplement, c'est un
0: chez les autres.
2: Ouais. Disons qu'on essaye. Alors ça, tout le monde sait le faire. Donc nous, on essaye de proposer des repas et des recettes qui sont simples, très simples, à base de végétaux, donc des salades, des bruschetta. D'ailleurs, on a un livret de recettes cuisine qu'on vend, qui a été réalisé par nos adhérents, avec tout un tas de bonnes choses.
3: On a fait par exemple, là pour la fête de l'été, un barbecue. Et du coup un barbecue vraiment adapté avec une plancha où on a fait cuire des légumes, on a fait des petits trompe-l'œil, une petite pizza avec de l'aubergine, on a fait un tartare de légumes, on a fait plein d'autres petites choses qui sont très gourmandes mais pauvres en protéines.
0: Comment vous choisissez vos activités? Ça se fait de façon unanime ou est-ce qu'il y a un guide, un fil conducteur tout au long de l'année? Comment ça se passe?
2: Alors, on essaye de répondre à la demande. Donc, on propose régulièrement à nos adhérents de nous informer sur des activités qu'ils aimeraient découvrir. Si on n'a pas de proposition, nous on essaye justement de trouver des partenaires qui veulent bien nous faire découvrir. On parlait de la sophrologie. Aujourd'hui c'était les cueillettes d'Eddie qui nous a proposé une marche nature avec nous permettent d'avoir une connaissance sur les végétaux comestibles. Voilà, c'est quelque chose. On a vraiment pas de frein sur. On a découvert également le padel, tout un tas d'activités diverses et variées.
0: On va se quitter une dernière fois. À la suite de notre pause musicale, on va revenir, on va aborder, les besoins, les limites et les projets que vous avez. À tout de suite.
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1: Vous êtes toujours avec Santé Beaujolais d'Ombe sur Caladma Radio et vous venez d'écouter...
2: Ça pique un peu quand même de Mickey.
1: Ah bon? Ah non, mais c'était le... D'accord, ok. Pour ce dernier temps, donc, comme je vous l'avais annoncé juste avant la musique, on va s'intéresser aux limites de l'association et pourquoi pas, qu'est-ce qu'il faut pour aller plus loin. Donc les limites, s'il y en a.
3: Bah, disons que les limites, il n'y en a pas tant que ça, puisque on accueille toute personne volontaire et ayant envie de s'investir dans l'association Bouge ton Rein.
1: C'est important à dire parce qu'il y a beaucoup d'associations de patients qui veulent rester en microcosme. Et c'est vrai que c'est pas du tout votre volonté, donc c'est important.
3: Tout à fait, puisque ça peut éventuellement toucher et concerner tout un chacun. Les limites sont, comme je le disais tout à l'heure, le manque de locaux. Aujourd'hui, Bouge ton Rein n'a pas de lieu vraiment pour se retrouver et pour développer nos activités. Donc, un local pour ne serait-ce que pour faire nos réunions et pourquoi pas démarrer le projet d'activité physique adaptée avec Romain. Donc, c'est un souhait. Une bouteille à la mer, on lance.
1: Et puis, comme on le disait en tout début d'émission, des bénévoles.
4: Oui.
1: Je crois que c'est important.
4: Oui, on a besoin aujourd'hui de bénévoles. Et ce qu'on aimerait vraiment développer comme projet, c'est que à chaque fois qu'un médecin généraliste va détecter un début d'insuffisance rénale ou un isolement suite à la connaissance de cette maladie, qui puisse orienter vers nous.
1: Alors Nelly, je te regarde droit dans les yeux. Je ne sais pas si tu as vu, aujourd'hui sont sorties les fiches réflexes pour les professionnels de santé. Donc il va falloir faire une fiche réflexe pour Bouge ton Rein et justement pour les maladies rénales.
4: Avec plaisir.
1: Ça pourrait être effectivement super sympa. Ok.
3: Également la communication. C'est aujourd'hui Bouge ton Rein n'a pas encore de site internet et on a besoin qu'on parle de nous. Donc par par le biais tous les réseaux, ça c'est important justement de se faire connaître pour grossir un petit peu.
1: Puis la dernière chose aussi, c'est que bien sûr vous vous adaptez à la demande parce qu'il y a des bénévoles qui peuvent pas être tout le temps là, mais c'est évident que
3: c'est évident qu'on exige absolument rien. En fonction des disponibilités de chacun. Quand on travaille, on sait que c'est plus compliqué. Donc même si c'est ponctuellement parce qu'on organise un événement, donc là c'était le gros événement, c'était le bal folk où il fallait accueillir 100 personnes, c'est évident qu'on avait besoin d'aide pour la mise en place de tout ça. Et on a réussi à avoir une belle équipe de 15 oui. personnes. Donc voilà, c'est tout à fait possible. Donc pas de panique, aucun engagement, aucun de temps ou quoi que ce soit.
1: Si on a envie de vous rejoindre, comment ça se passe?
3: Alors, je me tourne vers Nelly, qui est notre attachée de communication.
4: Du coup, on a via Hello Asso. On a quand même une plateforme où on peut adhérer. On peut aussi envoyer un mail simplement à contact@bougetonrein.org ou on peut nous contacter sur Instagram ou Facebook.
1: Vous pouvez aussi passer par la CPTS Beaujolais d'Ombe sur le site internet. Il y a une rubrique contact et cette rubrique contact, bien sûr, arrive sur l'équipe salariée de la CPTS qui est lue chaque jour. Et donc à ce moment-là, on fera bien sûr passer vos messages. Avec un grand plaisir. Et sinon, numéro de téléphone? Non.
4: Non.
1: Non, d'accord, ok. Pas encore
3: pas
1: portable
3: encore,
1: associatif.
3: Non,
1: d'accord, ok, ça marche. Ok, est-ce que vous aviez d'autres choses à rajouter par rapport aux limites et puis aux souhaits?
3: Oui, alors dans nos projets, c'est vrai qu'on a également donc la... l'aspect formation qui nous tient vraiment à cœur. Et on aimerait renouveler une soirée de formation auprès des médecins généralistes et également une formation auprès des diététiciennes en libéral qui ont parfois du mal à être proche des nouvelles recommandations, puisque la néphrologie, c'est pas simple, ça bouge beaucoup, notamment sur l'aspect potassium, où on a encore trop de patients qui suppriment de leur alimentation les végétaux, les légumes, parce que ils ont encore entendu que c'était riche en potassium. Donc ça, c'est plus d'actualité. Aujourd'hui, on vit des épisodes de canicule extrêmement forte, et on sait que c'est une façon de s'hydrater, le fait de manger des végétaux. Donc on surveille avec son médecin généraliste éventuellement sa biologie, mais c'est pas quelque chose, c'est plus quelque chose qu'on supprime maintenant dans l'alimentation. Une alimentation variée avec une hydratation autour d'un litre 5, 2 litres par jour, c'est de la prévention.
1: Santé Beaujolais d'Ombes, l'émission de santé du territoire. Ce que l'on peut retenir, c'est d'abord que les maladies rénales ne se résument pas à une maladie et ses symptômes. Elle touche en fait la vie quotidienne, l'alimentation, l'activité physique, la fatigue, les projets, la vie familiale, professionnelle et sociale. Le deuxième message, en fait, c'est bouger, comme vous l'avez compris, fait partie du traitement. Sortir avec l'association permet de se rencontrer en comprenant l'autre dans ses difficultés. Ça permet aussi de rencontrer d'autres personnes pour s'enrichir, à partager aussi des moments simples. C'est tout le sens de Bouge ton rein. Remettre du lien, de la convivialité et du mouvement autour d'une maladie souvent lourde et parfois silencieuse. S'il y avait un troisième message, eh bien, c'est une association locale, à taille humaine, autour de Villefranche et du Beaujolais. Elle accueille des personnes vivant avec une maladie rénale, les personnes dialysées ou transplantées, leurs proches, leurs aidants, mais aussi tous ceux qui veulent se joindre à eux pour aider l'association. Pour rejoindre ou contacter Bouge ton rein, vous l'avez vu, il faut passer donc par Hello Santé, je crois que c'est là, ça sera
4: Hello Asso.
1: Hello Asso, je suis obsédé par la santé, d'accord. Donc Hello Asso, tout simplement, et tout se passera bien. Vous pouvez bien sûr retrouver cette émission en replay sur le site Radio Calade Ma Radio, je vais y arriver, excusez-moi, mais aussi sur le site de la CPTS Beaujolais-le-Dombes. Merci Patricia, merci Nelly pour votre venue.
3: Merci pour votre accueil.
4: Est-ce que je peux dire un dernier mot ?
1: Mais complètement.
4: Le 22 juin, c'était la journée nationale du don d'organes. Et Villefranche a mis sa plaque pour devenir ville ambassadrice du don d'organes. Et du coup, je pense aussi qu'il faut parler du don d'organes et simplement se le dire. Est-ce qu'on est donneur ou pas ? Parce qu'aujourd'hui, même si on est donneur et qu'on est pas inscrite sur la liste de refus, c'est la famille qui a le dernier mot. Et donc, dans tous les cas, si la famille refuse, les organes n'iront pas à une personne qui en a besoin. Donc, c'est important que la famille sache et qu'on puisse sauver des vies. Avec un corps, on peut sauver jusqu'à 7 vies. Et donc, voilà, c'est important.
3: Il faudrait faire une émission
4: de
3: spéciale.
4: Se dire.
1: On fera effectivement, ça serait l'idée de faire. Vers Marie, qui est notre référente. Ce serait très intéressant. En tous les cas, Madame l'ambassadrice, merci. Vous faites très bien votre job. Chers auditeurs, à très bientôt. Bon été. Merci. À la rentrée. Au revoir.
2: Au revoir.
4: Au revoir.
3: Au revoir.
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2: Bonjour à toutes et à tous, Christina Silvero pour ce bulletin de Nu Info. À la une, pouvoir concentré, armes autonomes, climat, l'ONU appelle à encadrer l'intelligence artificielle avant qu'il ne soit trop tard. En Afghanistan, filles exclues et garçons endoctrinés, une génération sous emprise talibane. Enfin, l'Afrique pourrait bientôt retrouver sa juste taille sur les cartes du monde. L'intelligence artificielle pourrait devenir un risque existentiel pour l'humanité. C'est l'alerte lancée lundi à Genève par le haut-commissaire de l'ONU aux droits de l'homme à l'ouverture de la 63e session du Conseil des droits de l'homme. Volker Türk a notamment demandé aux États d'agir sans tarder, imposer des règles, des contrôles indépendants et interdire les armes autonomes capables de tuer sans intervention humaine. Le chef des droits de l'homme a aussi dénoncé le pouvoir immense concentré entre les mains de quelques hommes et s'est inquiété des effets de l'IA sur l'emploi, la démocratie et l'environnement, rappelant que la technologie ne répondra pas à elle seule à la crise climatique. Volker Türk.
3: Lorsque j'entends dire que la technologie est source de progrès et de prospérité extraordinaire, je ne peux m'empêcher de demander d'où viendra cette prospérité si nous ne changeons pas notre façon de traiter notre planète. D'une terre brûlée et épuisée, la technologie n'est pas une baguette magique. Son développement doit s'accompagner d'actions visant à relever les autres défis auxquels nous sommes confrontés. Prenons la crise climatique. Le coût caché colossal des combustibles fossiles pour notre santé, nos économies et notre environnement dépasse de loin ce qui figure sur nos factures d'énergie. Le Fonds monétaire international estime ces coûts à près de 6% du PIB mondial. Les vagues de chaleur en Europe ont coûté la vie à environ 35 000 personnes cet été. Mais le bilan réel est probablement beaucoup plus élevé. Rien de tout cela n'est inévitable. Il faut renforcer les investissements dans la résilience, l'adaptation et l'alerte précoce dans un esprit d'équité et de solidarité. Malheureusement, les investissements et les innovations d'aujourd'hui semblent être motivés en grande partie par le profit, quel qu'en soit le coût. Ces modèles économiques poussent notre planète et ses habitants au-delà du point de rupture.
2: La peur, les larmes et le désespoir, ce sont les trois mots choisis par une jeune fille afghane pour décrire son quotidien. Selon le rapporteur spécial de l'ONU sur l'Afghanistan, ces mots reviennent sous différentes formes dans les témoignages d'enfants et d'adolescents à travers le pays. Mardi, devant le Conseil des droits de l'homme à Genève, Richard Bennett a sonné l'alarme sur les effets de 5 années de régime taliban. Il dénonce un système de discrimination et de domination fondé sur le genre qui façonne l'Afghanistan de demain. Son message est clair, la communauté internationale ne doit plus laisser les talibans franchir les lignes rouges sans conséquence. Richard Bennett.
4: Nous nous réunissons 3 semaines après le 5e anniversaire de la saisie du pouvoir des talibans. 5 ans, c'est une longue période. Les effets cumulés sont clairs. Les restrictions sans relâche, les politiques et les pratiques du taliban non seulement violent les droits de l'homme des Afghans, mais refaçonnent le tissu social du pays. Le système d'éducation exclut les filles et endoctrine les garçons. Les médias vantent la doctrine des talibans. La musique, l'art, la poésie et toute autre forme de culture sont réprimées. Les institutions qui autrefois offraient une protection ont été démantelées. Et désormais, les décrets talibans s'immiscent dans les domaines les plus privés de la vie. Les talibans testent constamment les limites de ce que pourra tolérer la communauté internationale. Après 5 ans, ils ont constaté que la condamnation ne leur coûte pas grand-chose et que les lignes rouges peuvent être franchies sans conséquence.
5: Draft resolution A/AD/L104 is adopted.
2: L'Afrique pourrait bientôt retrouver sa juste taille sur les cartes du monde. Vendredi à New York, l'Assemblée générale de l'ONU a adopté une résolution.

0: Affaires étrangères, Robert Ducey.
1: Si des projections répondaient à des objectifs techniques précis, notamment la navigation maritime, leur utilisation à des fins générales d'information ou d'éducation continue d'influencer durablement la perception que des générations entières se font du monde. La persistance de ces distorsions cartographiques a entraîné au fil du temps des conséquences profondes. Elle a notamment contribué à minimiser symboliquement la taille de l'Afrique et de plusieurs autres régions, entraînant une vision déséquilibrée de la géographie mondiale. Cette question dépasse donc le champ strict de la cartographie. Elle concerne la justice cognitive, l'accès à une connaissance géographique exacte, la dignité des peuples, la mémoire historique et la lutte contre les représentations héritées qui influencent encore les perceptions.
0: Voilà. Fin de ce bulletin de Nuinfo. Merci de votre fidélité. À bientôt.
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4: Le tour d'horizon de l'actualité sportive du Beaujolais Val-de-Saône, c'est tout de suite dans Calade Sport. Au stade Armand Chouffet, le football club Villefranche-Beaujolais ne parvient pas à s'imposer devant La Roche-sur-Yon samedi 12 septembre. Et ce, malgré l'expulsion du capitaine vendéen dès la 17e minute de jeu, puis une seconde au début de la deuxième mi-temps, face à un adversaire totalement recroquevillé en défense et un gardien héroïque. Pire, les Tigres obtiennent finalement au bout du temps additionnel un pénalty que le portier visiteur repousse pour un score final de 0-0. Le FCVB pointe après la sixième journée du championnat de Ligue 3 à l'avant-dernière place du classement. En National 1, le Gaulle Football Club arrache le match nul 2-2 contre le Canet en Roussillon samedi. Mené pourtant deux fois au score, il parvient à égaliser dans les toutes dernières minutes du match et se classe 12e après la quatrième journée. Tandis que le FC Limonest Saint-Didier ouvre son compteur de victoire en s'imposant à Châteauroux sur la marque de 1-0. Il occupe la 10e place au classement. Le CS Villefranche Rugby débute bien le championnat de Fédéral 2 avec un succès bonifié au complexe de l'Escale d'Arnas dimanche 13 septembre devant Ilkirch Grafenstaden 31-10. Il marque très vite deux essais en première période puis déroule sans jamais être inquiété par les Alsaciens. De son côté, le 15 de la Dombe chute d'entrée à domicile devant Lons-le-Saunier 22-15. En Fédéral 3, le RC Belleville, promu cette saison, démarre fort à Jomard-Durie en étriant le Puy 40-3. Et le SC Tarare s'impose sur le fil à Léon-Masson sur Aix-les-Bains 26-24. Deuxième défaite de Beaujolais Basket pour son deuxième match de National 2. Mal parti dans le derby à Dardilly samedi 12 septembre contre l'Ouest Lyonnais. Il revient en fin de rencontre mais s'incline donc 82-77. En National 3, toujours chez les masculins, la AS Tarare chute à domicile de deux petits points au cœur de la tourmente avec son staff devant Riddisheim 82-80. Deuxième défaite également de Saint-Julien Denis-Églézé handball en National 2 féminine. Les Violettes chutent lourdement à la salle Saint-Roch contre Saint-Germain-Blavozy 25-13. Et puis le vélo club Villefranche-Beaujolais termine à la cinquième place finale de la Coupe de France DN1 2026 à l'issue de la septième et dernière manche. Disputée samedi 12 septembre, le 75e Paris-Bourges. À Belleville-sur-Loire, dans le Cher, le Caladois Tom Lambert-Wetzel parvient à rejoindre dans un groupe de contre-attaque l'échappée victorieuse à une soixantaine de kilomètres de l'arrivée, mais cale en fin de parcours. Le coureur du VC Pays de Loudéac, Nolan Nuodo s'impose après les 165 km de course, tandis que le leader du VCVB, avec cette place d'honneur, termine finalement à la 9e place du classement général individuel.
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5: Dans le cadre des Journées européennes du

0: Patrimoine, l'association En Longeant le Morgon organise un marché des artisans en partenariat avec les Compagnons du Beaujolais au profit de la chapelle Saint-Paul à Lasna. Ce petit bijou du patrimoine beaujolais a besoin d'une restauration. Ses habitants, les Compagnons du Beaujolais et la municipalité s'investissent afin de collecter des fonds qui contribueront à la conservation de cet édifice historique. Deux rendez-vous vous attendent ces 19 et 20 septembre à Lasna dans le cadre des journées européennes du patrimoine. Les propos recueillis tout d'abord de Catherine Rabourdin, maire de Lasna, lors de la présentation de l'événement au cuvage des Compagnons.
1: C'est une grande première à Lasna. Nous unissons nos forces avec le cuvage des Compagnons pour créer un nouvel événement autour des Journées européennes du patrimoine, avec la création d'un marché des artisans qui se trouvera sur le local du cuvage des Compagnons et qui permettra d'allier la visite guidée du cuvage des Compagnons, la mise en avant de l'artisanat vraiment local et également la visite de la chapelle Saint-Paul. Donc c'est un véritable parcours que nous mettons en place sur notre commune pour les Journées européennes du patrimoine.
0: C'est un événement de haute tenue qui se déroulera au profit de la restauration de Saint-Paul.
1: Donc en fait, ce marché des artisans est mis en place, a été créé avec l'association En Longeant le Morgon qui soutient la chapelle Saint-Paul depuis des dizaines d'années. Et cette année, avec l'association En Longeant le Morgon, nous avons réfléchi à mettre en place une action qui pourrait arriver à récolter des fonds pour nous aider à la rénovation de cette très vieille dame du XIe siècle de la chapelle Saint-Paul. À l'occasion de ce marché, la buvette sera tenue par l'association En Longeant le Morgon et les fonds récoltés par la buvette participeront, on va dire, à la rénovation de la chapelle Saint-Paul.
0: Les besoins de restauration de l'église Saint-Paul sont-ils conséquents?
1: Ah oui, alors ce sont des travaux qui ont été phasés en 5 phases. Et notre objectif de plan de mandat, c'est au moins de réaliser les 2 premières phases pour sécuriser les extérieurs de la chapelle, la mettre en sécurité contre les intempéries, tout ce qui est imperméabilisation, etc. Si on peut faire mieux, bien évidemment, avec le soutien de nos partenaires, de la DRAC et de la Fondation du patrimoine qui nous aide également. Il y a une collecte en cours à la Fondation du patrimoine. En unissant nos forces, on espère pouvoir arriver à faire quelque chose de beau pour cette magnifique vieille dame.
0: L'occasion de ces Journées européennes du patrimoine pour les Compagnons du Beaujolais d'ouvrir les portes de ce domaine chargé d'histoire. Avec nous, Denis Chillet, président de l'Ordre des Compagnons du Beaujolais.
2: Nous, déjà, c'est de prêter les lieux, d'ouvrir les lieux. Et on en profite justement pour la Journée du patrimoine. On a fait l'année dernière notre première ouverture pour présenter le lieu, notre cuvage, les pressoirs, notre vis que l'on fait, et etc. Se faire connaître, tout simplement. Et de plus en plus, on est demandé soit par des expatriés qui sont aux quatre coins du monde, soit pour le travail, soit pour différentes raisons, d'ouvrir des chapitres et de partager cette vie beaujolaise, la vie des Compagnons et la vie de notre terroir, de notre région.
0: L'Ordre des Compagnons du Beaujolais, c'est également des projets de solidarité.
2: On aime bien ce partenariat solidaire. On a commencé il y a quelques années avec le Rotary, puisque j'en faisais partie à l'époque. Et puis après, on a continué notamment avec les amis de Bobos et les pompiers, où on a fait un très beau chapitre pour les pupilles des pompiers. Donc, très bien marché. Et on continue d'année en année. Cette année, c'est la chapelle Saint-Paul avec ce marché de l'artisanat. L'idée, c'est de faire vivre ce lieu et de le partager. Les Journées européennes du patrimoine, parce que ce cuvage, aujourd'hui, on le voit un petit peu vide, un peu calme, mais il faut se rappeler qu'autrefois, c'était une ruche. Il devait y avoir peut-être une dizaine de pressoirs. Il devait y avoir peut-être 30-40 personnes qui travaillaient dans ce lieu. Donc tout ça, faut pas qu'on l'oublie. Aujourd'hui, on fait les choses un peu différemment. Et voilà, c'est bien de se rappeler aussi de ce qui se faisait autrefois.
0: Et enfin, avec nous, Vincent Grimm, un des membres de l'association En Longeant le Morgon, à l'initiative du marché des artisans et du savoir-faire des 19 et 20 septembre à Lasna.
3: Vincent Grimm, donc je fais partie du comité qui cherche des fonds pour la rénovation de la chapelle Saint-Paul et qui s'appuie sur l'association En Longeant le Morgon qui fait vivre la chapelle depuis une trentaine d'années. Donc en fait, Thomas Colmagro, qui est licoriste sur le village, a lancé l'idée d'un marché d'artisans pour les journées du patrimoine. Donc en fait, on couple ce marché d'artisans aux visites de la chapelle et du cuvage des compagnons à l'ASNA. Oui, tout à fait. Donc on a voulu des artisans très locaux. Donc c'est des artisans essentiellement du Beaujolais qui proposent, alors il y a de la restauration, il y a de la céramique, de la peinture, des bijoux, un coutelier, il y aura un tailleur de pierre, même des lunettes. On a vraiment cherché à avoir des gens qui produisent de l'artisanat et très local. Oui, donc nous, c'est la commission qui recherche des fonds pour la rénovation de la chapelle, qui est un projet assez lourd. En plus des dons qu'on peut récolter tout au long de l'année, on a organisé ce marché qui est gratuit pour les artisans. Les bénéfices de la buvette iront intégralement à la rénovation de la chapelle.
0: Et c'est pas tout. Des animations feront le plaisir de tous.
3: Oui, il y a le groupe Astrevia qui viendra animer pendant la journée pour mettre en valeur les artisans. Et le soir, de 19h à 22h, le samedi soir, le 19 septembre, il y aura un bal guinguette pour la fin du samedi du marché des artisans. Oui, alors on aura deux food trucks et demi, puisqu'on a aussi un marchand d'escargots qui proposera des escargots réchauffés, et deux food trucks, des crêpes et une restauration un peu plus standard. Pour le samedi, et pour avoir une offre un peu diversifiée, le dimanche, on a les grands gourmets qui organisent un grand brasero pour le dimanche midi. Oui, alors on aura également une loterie qui sera constituée de lots que fourniront les artisans. On fera deux tirages, un le samedi et un le dimanche. Et donc les gens qui n'auront pas joué le samedi pourront encore jouer le dimanche sans aucun problème.
0: Et bien sûr, la solidarité est au rendez-vous.
3: Oui, tout à fait. On essaye d'avoir un événement convivial. On va avoir beaucoup de bénévoles qui vont être impliqués sur le village pour faire tourner la buvette et que le marché se passe bien. Et comme je disais, les artisans sont locaux, donc c'est vraiment dans un esprit convivial et local qu'on fait ce marché.
0: Et pour terminer, petit récapitulatif du programme des Journées européennes du patrimoine des 19 et 20 septembre à l'ASNA.
3: Voilà, donc nous aurons le marché qui ouvre à 10h du matin le samedi. Le marché va continuer jusqu'à 19h et après, de 19h à 22h, ça sera la soirée animée par Astevia. Et le dimanche, le marché sera un tout petit peu plus court, de 10h à 17h. Donc il y aura deux visites possibles. Donc, vous avez les visites de la chapelle qui vont être de 14h à 18h le samedi et le dimanche à la chapelle Saint-Paul, donc qui se trouve au-dessus de l'ASNA. Et après, les visites du cuvage des compagnons seront le samedi de 10h à 12h30 et de 14h30 à 18h. Et pour le dimanche, les visites seront de 10h à midi et de 14h à 17h.

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2: Dans le cadre du week-end européen du patrimoine, le VTT Villefranche-Beaujolais organise la 9e édition de la Calade Night VTT le samedi 19 septembre. De nouveaux parcours seront proposés. Un parcours découverte de 28 km avec environ 500 mètres de dénivelé positif. Un parcours expert de 48 km avec environ 1200 mètres de dénivelé positif dédié aux sportifs. Ces parcours traverseront différentes communes avec au fil de la nuit passages techniques, panoramas, châteaux qui feront de cette 9e édition une aventure sportive et conviviale fidèle à l'esprit de la Calade Night. Départ à 20h depuis le Palais des Sports, rue Augue à Villefranche. Renseignements et inscriptions sur le site vtt-villefranche-beaujolais.org. Ce week-end, ce sont les Journées européennes du patrimoine. De nombreux sites vous ouvrent leurs portes. Toutes les infos et les lieux à découvrir sur le site journeesdupatrimoine.culture.gouv.fr.
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2: Bonjour à toutes et à tous, ravi de vous retrouver. RFI à Paris, il est 18h.
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2: Nous sommes le lundi 14 septembre. Bienvenue à toutes et à tous. Dans ce journal, de nouvelles réactions et des condamnations après une frappe contre un train hier entre Kiev et Varsovie, où plusieurs pays européens ont décidé de réaffirmer leur soutien à l'Ukraine. Sur le continent africain, le premier ministre algérien est en visite officielle au Mali, un réchauffement entre les deux pays. Et puis en France, cette grève sur les différentes stations de Radio France. Nos confrères ont décidé de protester contre l'arrivée sur l'antenne de France Inter de Charles Sapin, qui vient du journal Valeurs Actuelles. On vous explique tout ceci à la fin du journal. Voilà pour les titres. Au lendemain d'un bombardement russe sur un train en Ukraine, les réactions se multiplient. Même si dans ce cas, aucune victime n'a été signalée, cette frappe russe, à seulement 2 km de la frontière avec la Pologne, marque les esprits, car les attaques se rapprochent d'un pays européen. Et puis cette ligne ferroviaire, empruntée par de nombreux habitants, est aussi utilisée par des personnalités qui se rendent à Kiev. D'ailleurs, quelques minutes avant le bombardement, c'est l'ancien Premier ministre britannique Boris Johnson qui passait par là. Si l'Ukraine et la Pologne ont immédiatement dénoncé cette attaque hier, aujourd'hui, Kaya Kallas, la haute représentante de l'Union européenne pour les affaires étrangères, eh bien pour elle, cette attaque vise à intimider les pays amis de l'Ukraine.
5: L'objectif est très clairement de dissuader les pays occidentaux de soutenir l'Ukraine ou de s'y rendre pour témoigner leur solidarité. À mon avis, nous devrions faire tout le contraire, montrer que nous sommes aux côtés de l'Ukraine et que nous ne nous laisserons pas intimider. Car sinon, la Russie parviendra à ses fins, à savoir la soumission de l'Ukraine. Et comme je l'ai déjà dit à plusieurs reprises, ce n'est pas là leur objectif ultime. Ils visent bien plus loin, c'est pourquoi nous devons faire preuve de fermeté. Their end goal is much
2: more, so we have to stand firm on this. Les Russes qui visent bien plus loin, vient de dire la haute représentante pour l'Union européenne, Kaya Kallas. L'armée russe cible aussi bien plus souvent les stations-service. L'armée russe cible bien plus souvent ses pompes à essence et parfois jusque dans la capitale Kiev. Face à ces nouvelles attaques, les autorités ukrainiennes ont décidé de renforcer les mesures de protection. Reportage RFI à Kiev. Lucas Lazo.
6: Dans le quartier d'Obolon, Misha termine sa journée de travail dans une station-service de la compagnie nationale ukrainienne. Il soupire, en ce moment c'est dangereux, la station jumelle sur le trottoir d'en face a été soufflée par un drone russe 3 jours plus tôt, alors les consignes de sécurité sont renforcées.
7: À chaque alerte aérienne, on doit impérativement quitter la station-service en moins d'une minute et prévenir toutes les personnes qui sont là afin qu'elles évacuent les lieux elles aussi. Il faut interrompre le ravitaillement des véhicules et la réception des camions.
6: La pompe essence n'est pas équipée d'abri anti-aérien dans lequel se réfugier. Les employés doivent se précipiter vers un souterrain situé à quelques centaines de mètres.
7: On a encore fermé ce matin et hier on a dû fermer environ 5 à 7 fois à chaque alerte aérienne.
6: La boutique attenante est désormais entourée de blocs de béton armé destinés à la protéger des explosions. Pas de quoi rassurer Misha.
7: Les services de renseignement préviennent les directeurs lorsqu'une attaque est envisagée. On vient de nous dire que cette station pourrait être visée parce qu'elle figure en première position sur une liste. Bien sûr que c'est effrayant.
6: Face à l'intensification des frappes russes, le Premier ministre ukrainien a annoncé ce samedi le développement d'un système automatisé d'alerte spécialement conçu pour les stations-service. Lucas Lazo, Kiev, RFI.
2: Le premier ministre algérien est au Mali. Sifi Rib est arrivé aujourd'hui à Bamako pour une visite officielle. L'idée de ce voyage est de consolider ce rapprochement entre l'Algérie et le Mali après plus d'un an de fortes tensions entre les deux pays voisins. Bamako et Alger cherchent désormais donc

0: de 1000 Palestiniens morts en 3 ans, dont 242 enfants. Eh bien, pour l'ONG israélienne, pas de doute, 3 millions de Palestiniens vivent dans les territoires occupés sous un régime d'apartheid. À Jérusalem, Frédéric Misselin.
1: B'Tselem l'assure, la peur règne en Cisjordanie occupée car, je cite, « aucun Palestinien n'est à l'abri de ce que l'ONG appelle le projet élimination ». Le rapport compile augmentation du nombre de checkpoints, 18% des terres saisies, 64 communautés de bergers déplacés, tout comme 33 000 Palestiniens qui vivaient dans des camps de réfugiés. B'Tselem dénonce, je cite, « le suprémacisme juif » et Ori Givati, directeur des relations internationales, parle d'une politique assumé des autorités israéliennes.
2: Nous avons identifié 5 mécanismes principaux qui font partie de ce projet d'élimination. La violence et l'intimidation, les restrictions de circulation, la destruction sociale et politique, le nettoyage ethnique et la mainmise territoriale, ainsi que l'étranglement économique. Tous ces différents mécanismes agissent de concert. La logique employée par Israël est une logique d'élimination et de démantèlement de la capacité du peuple palestinien à exister en tant que peuple en Cisjordanie.
1: B'Tselem estime que le système est ancré dans la société, que les prochaines élections n'y changeront rien, quel que soit le résultat. Sollicité par RFI, le ministère des Affaires étrangères israélien n'a pas réagi pour l'instant. Frédéric Misselin, Jérusalem, RFI.
0: Dans l'actualité européenne, l'Etna est en éruption. Le plus haut volcan actif d'Europe crache de la lave depuis maintenant plusieurs jours. Une éruption spectaculaire accompagné de projections de cendres. Une des conséquences, en Sicile, les vols à l'aéroport de Catane ont de nouveau été suspendus. Toutes les arrivées à l'aéroport, le cinquième plus important d'Italie en termes de trafic de passagers, toutes les arrivées sont désormais stoppées, précise l'opérateur. Sachez par ailleurs que les vols au départ de l'aéroport sont également concernés. Beaucoup de musique depuis deux jours sur les antennes de Radio France. Les journalistes et salariés des radios du service public français sont en grève. Ils protestent contre le recrutement, contre l'arrivée à l'antenne de Charles Sapin, un responsable de Valeurs Actuelles, car ce magazine d'extrême droite a notamment été condamné pour injures publiques à caractère raciste. Les syndicats de Radio France exigent donc le retrait de sa chronique le week-end sur la chaîne France Inter. Mais la direction justifie son choix au nom du pluralisme à l'approche de l'élection présidentielle prévue au printemps prochain en France. Un argument totalement faux selon Lionel Thompson. Il est rédacteur en chef à France Inter et représentant de la CGT.
3: On n'est pas dans une question de pluralisme, on est dans une question de est-ce qu'il faut tolérer sur l'antenne de service public un journal condamné pour racisme et pour incitation à la haine. C'est un symbole, mais c'est un symbole très fort, c'est important les symboles, c'est important les principes. Ça participe à une forme de banalisation de discours d'extrême droite, ou en tout cas de discours racistes, de discours aussi qui peuvent être problématiques par rapport aux vérités scientifiques, hein, parce qu'il y a ça aussi dans Valeurs Actuelles. On peut inviter des gens qui nient le réchauffement climatique. Enfin, où est-ce que ça s'arrête? Il y a un certain nombre de principes comme ça, de lignes rouges, auxquelles on ne peut pas nous déroger. C'est pas possible. On fait un travail d'information. On fait pas un travail de pure opinion. Sinon, tout est admissible et on n'est plus dans l'information. Et puis, on est dans le contexte d'une guerre culturelle menée par l'extrême droite. Et dans cette guerre culturelle, l'audiovisuel public est un enjeu fort. On voit bien qu'ils nous attaquent avec beaucoup de fake news. Voilà, en voulant nous détruire. Ils le disent puisqu'ils veulent nous privatiser ou mettre la main dessus, comme ça s'est passé dans beaucoup de pays où l'extrême droite a pris le pouvoir.
0: Lionel Thompson de France Inter au micro RFI de Carlotta Morteo. Et puis juste après ce journal, avec vous Hugo Moissonnier, de quoi va-t-il être question dans Radio Foot International?
4: On va rendre hommage à Edouard Mendy.
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7: Dans le cadre des Journées européennes du patrimoine, l'association En longeant le Morgon organise un marché des artisans en partenariat avec les Compagnons du Beaujolais au profit de la chapelle Saint-Paul à Lasna. Ce petit bijou du patrimoine beaujolais a besoin d'une restauration. Ses habitants, les Compagnons du Beaujolais et la municipalité s'investissent afin de collecter des fonds qui contribueront à la conservation de cet édifice historique. Deux rendez-vous vous attendent, ces 19 et 20 septembre à Anasna dans le cadre des journées.

0: des Européennes du patrimoine. Les propos recueillis tout d'abord de Catherine Rabourdin, maire de la SNA, lors de la présentation de l'événement au cuvage des compagnons.
1: C'est une grande première à la SNA. Nous unissons nos forces avec le cuvage des compagnons pour créer un nouvel événement autour des Journées européennes du patrimoine, avec la création d'un marché des artisans qui se trouvera sur le local du cuvage des compagnons et qui permettra d'allier la visite guidée du cuvage des compagnons, la mise en avant de l'artisanat vraiment local et également la visite de la chapelle Saint-Paul. Donc c'est un véritable parcours que nous mettons en place sur notre commune pour les Journées européennes du patrimoine.
0: C'est un événement de haute tenue qui se déroulera au profit de la restauration de Saint-Paul.
1: Donc en fait, ce marché des artisans est mis en place, a été créé avec l'association Enlongeant le Morgon qui soutient la chapelle Saint-Paul depuis des dizaines d'années. Et cette année, avec l'association Enlongeant le Morgon, nous avons réfléchi à mettre en place une action qui pourrait arriver à récolter des fonds pour nous aider à la rénovation de cette très vieille dame du XIe siècle de la chapelle Saint-Paul. À l'occasion de ce marché, la buvette sera tenue par l'association Enlongeant le Morgon et les fonds récoltés par la buvette participeront, on va dire, à la rénovation de la chapelle Saint-Paul.
0: Les besoins de restauration de l'église Saint-Paul sont-ils conséquents?
1: Ah oui, alors ce sont des travaux qui ont été phasés en 5 phases. Et notre objectif de plan de mandat, c'est au moins de réaliser les 2 premières phases pour sécuriser les extérieurs de la chapelle, la mettre en sécurité contre les intempéries, tout ce qui est imperméabilisation, etc. Si on peut faire mieux, bien évidemment, avec le soutien de nos partenaires, de la DRAC et de la Fondation du patrimoine qui nous aide également. Il y a une collecte en cours à la Fondation du patrimoine. En unissant nos forces, on espère pouvoir arriver à faire quelque chose de beau pour cette magnifique vieille dame.
0: L'occasion de ces Journées européennes du patrimoine pour les compagnons du Beaujolais d'ouvrir les portes de ce domaine chargé d'histoire. Avec nous, Denis Chillet, président de l'Ordre des compagnons du Beaujolais.
2: Nous déjà c'est de prêter les lieux, d'ouvrir les lieux et on en profite justement pour la Journée du patrimoine. On a fait l'année dernière notre première ouverture pour présenter le lieu, notre cuvage, les pressoirs, notre vis que l'on fait et etc. Se faire connaître tout simplement. Et de plus en plus on est demandé soit par des expatriés qui sont aux quatre coins du monde, soit pour le travail, soit pour différentes raisons, d'ouvrir des chapitres et de partager cette vie beaujolaise, la vie des compagnons et la vie de notre terroir, de notre région.
0: L'Ordre des compagnons du Beaujolais, c'est également des projets de solidarité.
2: On aime bien ce partenariat solidaire. On a commencé il y a quelques années avec le Rotary, puisque j'en faisais partie à l'époque. Et puis après, on a continué notamment avec les amis de Bobos et les pompiers, où on a fait un très beau chapitre pour les pupilles des pompiers. Donc, très bien marché. Et on continue d'année en année. Cette année, c'est la chapelle Saint-Paul avec ce marché de l'artisanat. L'idée, c'est de faire vivre ce lieu et de le partager. Les Journées européennes du patrimoine, parce que ce cuvage, aujourd'hui, on le voit un petit peu vide, un peu calme, mais il faut se rappeler qu'autrefois, c'était une ruche. Il devait y avoir peut-être une dizaine de pressoirs. Il devait y avoir peut-être 30-40 personnes qui travaillaient dans ce lieu. Donc tout ça, il ne faut pas qu'on l'oublie. Aujourd'hui, on fait les choses un peu différemment. Et voilà, c'est bien de se rappeler aussi de ce qui se faisait autrefois.
0: Et enfin, avec nous, Vincent Grimm, un des membres de l'association Enlongeant le Morgon, à l'initiative du marché des artisans et du savoir-faire des 19 et 20 septembre à la SNA.
3: Vincent Grimm, donc je fais partie du comité qui cherche des fonds pour la rénovation de la chapelle Saint-Paul et qui s'appuie sur l'association Enlongeant le Morgon qui fait vivre la chapelle depuis une trentaine d'années. Donc en fait, Thomas Colmagro, qui est licoriste sur le village, a lancé l'idée d'un marché d'artisans pour les Journées du patrimoine. Donc en fait, on couple ce marché d'artisans aux visites de la chapelle et du cuvage des compagnons à la SNA. Oui, tout à fait. Donc on a voulu des artisans très locaux. Donc c'est des artisans essentiellement du Beaujolais qui proposent, alors il y a de la restauration, il y a de la céramique, de la peinture, des bijoux, un coutelier, il y aura un tailleur de pierre, même des lunettes. On a vraiment cherché à avoir des gens qui produisent de l'artisanat et très local. Oui, donc nous, c'est la commission qui recherche des fonds pour la rénovation de la chapelle, qui est un projet assez lourd. En plus des dons qu'on peut récolter tout au long de l'année, on a organisé ce marché qui est gratuit pour les artisans. Les bénéfices de la buvette iront intégralement à la rénovation de la chapelle.
0: Et c'est pas tout. Des animations feront le plaisir de tous.
3: Oui, il y a le groupe Astrevia qui viendra animer alors pendant la journée pour mettre en valeur les artisans. Et le soir de 19h à 22h, le samedi soir, le 19 septembre, il y aura un bal guinguette pour la fin du samedi du marché des artisans. Oui, alors on aura deux food trucks et demi, puisqu'on a aussi un marchand d'escargots qui proposera des escargots réchauffés, et deux food trucks, des crêpes et une restauration un peu plus standard pour le samedi. Et pour avoir une offre un peu diversifiée, le dimanche, on a les grands gourmets qui organisent un grand brasero pour le dimanche midi. Oui, alors on aura également une loterie qui sera constituée de l'eau que fourniront les artisans. On fera deux tirages, un le samedi et un le dimanche. Et donc les gens qui n'auront pas joué le samedi pourront encore jouer le dimanche sans aucun problème.
0: Et bien sûr, la solidarité est au rendez-vous.
3: Oui, tout à fait. On essaye d'avoir un événement convivial. On va avoir beaucoup de bénévoles qui vont être impliqués sur le village pour faire tourner la buvette et que le marché se passe bien. Et comme je disais, les artisans sont locaux, donc c'est vraiment dans un esprit convivial et local qu'on fait ce marché.
0: Et pour terminer, petit récapitulatif du programme des Journées européennes du patrimoine des 19 et 20 septembre à l'ASNA.
3: Voilà, donc nous aurons le marché qui ouvre à 10h du matin le samedi. Le marché va continuer jusqu'à 19h et après, de 19h à 22h, ça sera la soirée animée par Astrevia. Et le dimanche, le marché sera un tout petit peu plus court, de 10h à 17h. Donc il y aura deux visites possibles. Donc, vous avez les visites de la chapelle qui vont être de 14h à 18h le samedi et le dimanche à la chapelle Saint-Paul, donc qui se trouve au-dessus de l'ASNA. Et après, les visites du cuvage des compagnons seront le samedi de 10h à 12h30 et de 14h30 à 18h. Et pour le dimanche, les visites seront de 10h à midi et de 14h à 17h.

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2: Le tour d'horizon de l'actualité sportive du Beaujolais Val-de-Saône, c'est tout de suite dans Calade Sport. Au stade Armand Chouffet, le football club Villefranche-Beaujolais ne parvient pas à s'imposer devant La Roche-sur-Yon samedi 12 septembre. Et ce, malgré l'expulsion du capitaine vendéen dès la 17e minute de jeu, puis une seconde au début de la deuxième mi-temps, face à un adversaire totalement recroquevillé en défense et un gardien héroïque. Pire, les Tigres obtiennent finalement au bout du temps additionnel un pénalty que le portier visiteur repousse pour un score final de 0-0. Le FCVB pointe après la sixième journée du championnat de Ligue 3 à l'avant-dernière place du classement. En National 1, le Gaul Football Club arrache le match nul 2-2 contre le Canet en Roussillon samedi. Mené pourtant deux fois au score, il parvient à égaliser dans les toutes dernières minutes du match et se classe 12e après la quatrième journée. Tandis que le FC Limonest Saint-Didier ouvre son compteur de victoire en s'imposant à Châteauroux sur la marque de 1-0. Il occupe la 10e place au classement. Le CS Villefranche Rugby débute bien le championnat de Fédéral 2 avec un succès bonifié au complexe de l'Escale d'Arnas dimanche 13 septembre devant Ilkirch Grafenstaden 31-10. Il marque très vite deux essais en première période puis déroule sans jamais être inquiété par les Alsaciens. De son côté, le 15 de la Dombe chute d'entrée à domicile devant Lons-le-Saunier 22-15. En Fédéral 3, le RC Belleville, promu cette saison, démarre fort à Jomard-Dury en étriant le Puy 40-3. Et le SC Tarare s'impose sur le fil à Léon-Masson sur Aix-les-Bains 26-24. Deuxième défaite de Beaujolais Basket pour son deuxième match de National 2. Mal parti dans le derby à Dardilly samedi 12 septembre contre l'Ouest Lyonnais. Il revient en fin de rencontre mais s'incline donc 82-77. En National 3, toujours chez les masculins, la AS Tarare chute à domicile de deux petits points au cœur de la tourmente avec son staff devant Riddisheim 82-80. Deuxième défaite également de Saint-Julien-Denis-Églézé handball en National 2 féminine. Les Violettes chutent lourdement à la salle Saint-Roch contre Saint-Germain-Blavozy 25-13. Et puis le vélo club Villefranche-Beaujolais termine à la cinquième place finale de la Coupe de France DN1 2026 à l'issue de la septième et dernière manche. Disputée samedi 12 septembre, le 75e Paris-Bourges. À Belleville-sur-Loire, dans le Cher, le Caladois Tom Lambert-Wetzel parvient à rejoindre dans un groupe de contre-attaque l'échappée victorieuse à une soixantaine de kilomètres de l'arrivée, mais cale en fin de parcours. Le coureur du VC Pays de Loudéac, Nolan Nuodo s'impose après les 165 km de course, tandis que le leader du VCVB, avec cette place d'honneur, termine finalement à la 9e place du classement général individuel.

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0: Ça sent bon déjà, là on est 12 rue Francis Chira à Villeurbanne. Ça sent super bon dehors, bonjour.
1: Bonjour.
0: Ça y est, je suis arrivé sous la pluie, il pleut un peu, mais on va vite se réchauffer je pense, vu l'odeur déjà.
1: On va rentrer, bienvenue.
0: Merci.
2: Moi c'est Anne-Laure, donc je suis torréfactrice à la Belle Moulerie. Aujourd'hui on est mardi, et mardi c'est le jour de production et empaquetage. Donc Hélène est en train de torréfier et Marlène ne va pas tarder à arriver à l'atelier.
1: Ici on est dans un local partagé, on est 9 et là c'est chez nous, du coup c'est la torréfaction, donc Hélène elle est en pleine production.
3: Bonjour, Hélène, enchantée.
1: Je suis en pleine torréfaction là, j'ai un café qui est en train de refroidir dans le refroidisseur et j'ai un autre café qui est en train de cuire dans le tambour.
0: C'est ça qui sent si bon?
1: C'est ça qui sent si bon, dans tout le quartier d'ailleurs.
3: Ouais, dans le quartier, ouais, ça se sent bien là.
0: Aujourd'hui, une immersion dans l'univers du café. Oui, ça sent bon et oui, on va goûter. 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
2: La Belle Brûlerie, donc torréfaction de café bio par trois filles du coup, Hélène, Marlène et moi-même, Anne-Laure. La Belle Brûlerie, ça existe depuis pas longtemps, hein. C'est un petit bébé. On a commencé à monter le projet en janvier-février 2018 et il est né en septembre 2018.
1: On va se prendre un petit café ?
0: Ah bah ouais, quand même.
1: Allez, c'est parti. Qu'est-ce qu'on va se faire ? On va se faire un Honduras. On a torréfié hier et on a un peu changé la torréfaction. Du coup, je voulais le goûter, savoir si les nouveaux profils sont intéressants. Ça te va ?
0: Eh ben allez, on y va, Honduras.
1: Parfait. Donc, on va faire un café filtre. Donc ici, tu as vu, on peut faire plein de cafés différents. On a une piston, on a des Chemex, on a la vraie machine de bar aussi qui nous permet de tester nos cafés pour les restaurateurs.
0: Parce que suivant le café, suivant la machine, il n'a pas le même goût.
1: Pas du tout. Pas du tout, et il y a des cafés qu'on travaille plus pour espresso. Typiquement, ça va être des cafés qu'on va proposer dans les restaurants. Et il y a des cafés qui vont être plus destinés aux épiceries, donc on va les torréfier plus pour filtre, parce que les gens ont plus des filtres chez eux. Des cafetières filtres, tu vois, avec le petit filtre papier, quoi.
0: Alors moi, je suis cafetière à l'italienne. Qu'est-ce que t'en penses de ça ?
1: Ouh, la cafetière à l'italienne. Alors la cafetière à l'italienne, c'est la plus dure, on va dire, pour le profil aromatique du café, parce que le café est chauffé très durement pendant la préparation du café. Donc souvent, on a un café assez amer avec la cafetière italienne. En fait, les dosages pour les cafetières filtres, les pistons, tout ce qui est en fait les méthodes douces, on dit, c'est le ratio, c'est 60 grammes par litre. Toujours en fait. Alors qu'un espresso, on va plus se retrouver à 9 ou 10 grammes de café par tasse d'espresso. Et donc, contrairement à ce qu'on peut penser, il y a beaucoup plus de caféine dans la cafetière filtre que dans un espresso. Parce qu'en fait, l'eau passe plus longtemps, extrait plus longtemps la caféine dans une cafetière filtre. Elle est en contact plus longtemps avec le café. Et donc, en fait, on va se retrouver avec beaucoup plus de caféine dans une cafetière filtre. Et souvent, on a l'impression que l'espresso, comme c'est très fort, il y a beaucoup de caféine et en fait, pas du tout. Enfin, pas du tout. Moins, en fait. Là, tu vois, c'est une mouture assez classique. On est entre le sucre et le gros sel, quoi. Alors que pour une piston, donc celle-ci, on va être plus sur une mouture gros sel, plus épaisse.

Je sais pas si t'en as déjà vu des moulins comme ça. Ça, c'est notre moulin de marché. En fait, tu mets ton café dans la trémie et tu choisis le numéro en fonction de ta cafetière. C'est le mieux. Et puis du coup, parce que le café qu'on achète moulu dans les grandes surfaces ou dans les magasins, la plupart du temps, il est moulu pour cafetière filtre. Là, tu vois, je fais couler de l'eau. J'attends 30 secondes, j'éteins ma cafetière et après, je rallume. C'est un peu le secret d'une bonne cafetière filtre, c'est une pré-infusion de 30 secondes. Après, on est geek ou on n'est pas geek. Moi, je suis très geek sur mon café. C'est la boîte de Pandore, le café. Une fois qu'on commence à s'y pencher, on peut jouer sur la mouture, on peut jouer sur le grammage, on peut jouer sur la torréfaction. Enfin, on peut jouer sur tellement de choses que les paramètres sont infinis, en fait. Et on peut jouer sur la qualité de l'eau aussi. Le mieux, ce serait d'utiliser de l'eau filtrée ou de l'eau osmosée pour qu'il n'y ait pas un impact trop des minéraux, en fait.

0: comment on déguste le café? Est-ce que c'est comme le vin, je sais pas, est-ce qu'on profite d'abord du nez avant
1: du
0: de
1: goûter? Nez. Ah, c'est une bonne...
0: C'est une question de néophyte.
1: Le café, déjà, il se déguste à toutes les températures. Un café qui sort de la cafetière n'aura pas le même goût qu'un café 10 minutes après et un café 45 minutes après. Nous, ce qu'on cherche dans nos cafés, c'est qu'il soit homogène tout le long. Donc, il refroidit, mais il est toujours agréable en bouche, il y a une certaine acidité, une balance avec l'amertume. Par contre, on a un protocole, nous, pour goûter nos cafés, qui s'appelle le cupping, qui est un protocole développé par la SCA, la Specialty Coffee Association, et qui, du coup, entraîne le phénomène de rétro-olfaction. Donc, en fait, on va même la même quantité de café, il y aura un ratio café et eau, avec une certaine mouture. On va laisser pré-infuser 4 minutes le café, et après, on va utiliser des cuillères à cupping qui ont une forme assez spécifique. Tu vois, elles sont bombées, on dirait un peu une cuillère à soupe, mais en plus rond. Et on va aller poser, en fait, la cuillère sur la lèvre. Et on va aspirer le café. Ce qui fait que, du coup, au niveau rétro-nasal, il va y avoir, en fait, les arômes qui vont toucher les petites papilles qui connectent, en fait, la bouche et le nez. Et on va se retrouver, en fait, dans un phénomène de rétro-olfaction et d'oxygénation des arômes. Ce qui va nous permettre de capter, en fait, les arômes et, sur la roue des saveurs, de les analyser. Ça, c'est quand on est très bon.
0: Bah, on va aller voir ça, on va torréfier, là.
1: Oui. Bon, on va aller voir Hélène, du coup. Donc là, on est en face de Clark. Clark, donc c'est notre torréfacteur, voilà, c'est Superman, entre guillemets, donc c'est le seul homme de l'atelier. Donc c'est un torréfacteur 15 kg, enfin, il y a une capacité de 15 kg, mais on met toujours que 12 kg maximum dedans, parce que le café, quand il cuit, en fait, prend du volume, et donc on ne pourrait pas mettre 15 kg dans le 15 kg, ça exploserait.
2: Là, du coup, je vais commencer par vider le pelliculier. Donc là, c'est là où on a les petites pellicules de parche. Voilà, on s'en fout un peu partout.
0: Et ça, on le fait à chaque torréfaction.
2: À chaque torréfaction, pour pas obstruer la sortie des parches dans le torréfacteur, ce qui générerait de la fumée. Et voilà, ensuite, je vais charger. Donc là, je charge du Sumatra.
0: Avec l'escabeau qui va bien pour monter jusqu'à la hauteur de...
2: Exactement. Donc là, j'ai deux seaux de 5 kg. Je charge à 10 kg. On a certains batchs qu'on va charger à 12. D'autres à 10. Celui-là, on préfère le mettre à 10 pour pouvoir mieux maîtriser la cuisson. Ensuite, j'allume les burners.
1: Le torréfacteur, il marche au gaz. Donc il y a une cinquantaine de brûleurs, en fait, que tu vas voir là. Si tu te penches, là.
0: Ah, ça y est, je les vois.
1: Ouais. En fait, on peut moduler la hauteur de la flamme et donc la chauffe du tambour. Donc, ça marche comme une machine à laver. Il y a un tambour qui tourne. On met le café dans la trémie, donc qui se trouve au-dessus du tambour. Une fois que la température à l'intérieur du tambour est atteinte, donc c'est une température qu'on définit avec les filles, on ouvre, le café tombe à l'intérieur. Et donc, du coup, voilà, ça tourne et ça cuit. T'as vu, il y a quand même un ordinateur à côté. C'est pas l'ordinateur qui contrôle la machine. En fait, il y a deux thermocouples. Il y en a un dans le tambour et un dans la sortie d'air qui nous permet en fait de mesurer la température des grains. Donc à chaque fois qu'il y a un grain qui tape, ça mesure la température. Et en fait, nous, on sert de l'ordinateur pour avoir surtout une répétabilité toutes les semaines. Il faut savoir qu'un café, s'il fait chaud ou s'il pleut dehors, il va pas cuire de la même façon. Donc ça nous permet, en fait, une fois qu'on a défini une recette, de mettre la courbe en dessous et de suivre cette courbe. Et donc, pour suivre cette courbe, on va pouvoir jouer avec différents paramètres, comme par exemple la hauteur des flammes, donc la chauffe du tambour, et également l'air qu'on met dans le tambour. En fait, la torréfaction, c'est une réaction de Maillard et une caramélisation. Donc en fait, ce qui se passe pendant la torréfaction, c'est comme le chocolat. On a une matière première qui est riche en protéines et en sucre réducteur. On la chauffe. On la cuit et donc il va y avoir une réaction entre les sucres réducteurs et les acides aminés qui vont créer plus de 1000 composants aromatiques ainsi qu'une partie caramélisation. Et en fait, nous, notre rôle, c'est de se dire « Ok, qu'est-ce que je veux faire dans ce café ? Est-ce que je veux que ce soit un café rond, voluptueux, avec beaucoup de sucre ? ou est-ce que je veux que ça soit un café plutôt limpide, plutôt acide. Et en fait, je vais jouer un peu avec ces deux paramètres pour torréfier mon café. Donc ça demande des tests.
3: J'adore.
1: Le café passe par différentes phases de couleurs. Tu vois, le café vert, ils sont dans les seaux, là, derrière. Voilà à quoi ça ressemble. Donc, c'est assez lourd, quand même, par rapport à du café torréfié. Au niveau de la densité, tu vois, on est sur une matière première assez lourde. Et donc, au fur et à mesure, on va voir l'évolution. Et nous, ça va nous permettre aussi de calculer à quelle vitesse il est passé de vert à cannelle et à quelle vitesse il est passé, en combien de temps entre guillemets il est passé de cannelle à noir.
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0: Donc là, j'observe sur mon écran de monitoring la courbe de température.
1: Qui se situe où? Parce que c'est donc vrai qu'il y a, plein de, il y a plein de courbes.
0: La courbe rouge, du coup, c'est la température à l'intérieur du tambour. Donc ça, c'est la sonde qui permet de prendre cette température-là. Et donc là, on voit qu'on vient mettre, on vient de mettre le grain qui était froid à l'intérieur. Du coup, à l'intérieur du tambour, la température a diminué. On a mis un corps froid dans un corps chaud. Du coup, ça diminue pour atteindre ce qu'on va appeler le point bas. C'est le moment où le grain sera à la même température que le tambour et où après, ça va remonter. Voilà. Donc ça, c'est pour moi, c'est un des premiers points clés. J'ai envie de savoir à quelle température mon grain va être le plus bas, quoi.
2: Sans philosopher.
3: Tu vas t'approcher du torréfacteur, mais il y a un moment, en fait, il y a deux phases dans la torréfaction. Il y a une phase où le café prend de l'énergie et une phase où le café relâche de l'énergie et il craque comme du pop-corn. Et nous, ce point de craque, ça s'appelle le craque, il est super important pour nous parce que, en dégrossissant un peu, ce qui se passe avant le craque, c'est l'acidité, ce qui se passe après le craque, c'est l'amertume. Et donc, du coup, on s'approche du torréfacteur, donc là, on va pas tarder, je pense. On va entendre vraiment comme du pop-corn.

0: Hélène, tu fais quoi comme...
1: Je vais allumer le mixeur. Pour le refroidisseur. Et là, je suis au Guatemala, donc je vais sortir dans une minute, une petite minute.
2: C'est un café, le Guatemala, qu'on destine plutôt à l'espresso. On va tirer la torréfaction après le crack. Donc il a craqué et là on le laisse en fait, on le laisse cuire tranquillement, assez longtemps quand même, pour que ça soit un café qui, lorsqu'on boit mon espresso, soit charnu, rond, qui couvre la bouche, qui soit gourmand en fait.

0: était pas mal. Sorti à 200 degrés, il est sorti 2 minutes 30 après le crack. Du coup, c'est une torréfaction qu'on appelle un peu foncée, mais ça va être très bien pour l'expresso. Et il n'est pas monté trop en température, donc il devrait bien avoir des bons arômes de chocolat, de noix, de noisettes. Donc c'est cool.
1: Ce café qu'on vient de voir tomber là, est-ce qu'on pourra le goûter dans quelques minutes quand il sera refroidi un petit peu?
0: Et non.
1: Ah bah pourquoi?
0: Et non, désolé. Parce que le café, il continue en fait pas de cuire, mais de se développer pendant 24 heures après la torréfaction. Donc on n'y touche pas 24 heures après la torréfaction et on peut commencer à le goûter en filtre 24 heures après la torréfaction. En espresso, il faut attendre une semaine à deux semaines. Ça dépend des origines. Parce que le café, en fait, libère du CO2 après sa torréfaction. Et quand on le met dans une machine à espresso, il est trop frais, ce qu'on appelle un café frais. Et donc, du coup, il ne va pas être bon, il va être vert, ça ne va pas être bon. Donc, non, tu ne pourras pas le goûter. Mais j'en ai là-bas, si tu veux, pour te faire goûter, qu'il y a une semaine.
1: Alors, on goûtera ça avant de se quitter. Ouais.
0: Impeccable. Je crois qu'il y a Marlène qui arrive. J'ai entendu la porte. Donc Marlène.
2: Bonjour. Enchantée.
1: Enchantée.

0: On a deux façons de sourcer nos matières premières, nos cafés verts. La première, c'est on le fait sur deux origines. C'est une façon très conventionnelle, en fait. On a un importateur, et donc du coup, il a un catalogue de cafés bio, et on choisit dans ce catalogue, on commande, il y a une palette qui arrive et on paye. Donc ça vaut pour 50% de nos volumes à peu près. Pour 50% des autres volumes, on travaille en direct producteur grâce à notre asso Roasters United, qui est en fait une association de torréfacteurs européens. On est 12 en Europe et on est 2 en France. Donc le deuxième torréfacteur français, c'est Esperanza, qui est basé à Paris, Esperanza Café, chez qui Marlène a travaillé pendant un an. C'est là qu'elle s'est formée en torréfaction. Et donc, en fait, comment ça se passe? On travaille avec des coopératives. Donc voilà, enfin, tu vois la liste, il n'y en a pas énormément. Hein, et on travaille en direct avec eux. Et le fait d'être 12 nous permet de remplir des containers. On travaille au niveau en fonction de la saisonnalité. Donc, par exemple, le café de Colombie, il arrive en janvier. Le café d'Éthiopie, Sumatra, il arrive en août. Donc une fois que la Colombie est finie, on ne va pas en avoir toute l'année, mais il va être remplacé par un autre café dont la récolte s'est terminée 6 mois après la Colombie. Donc c'est assez vertueux aussi au niveau de la nature. On oublie que le café, c'est un produit un peu comme le vin. Il y a une récolte par an et il faut respecter aussi ces périodes de récolte, quoi. On a des recettes en fonction des origines. Donc la plus longue torréfaction, c'est pour notre mélange Charlie, qui est donc Charlie et ses drôles de dames, on n'a pas été chercher très loin le nom, qui est notre mélange en fait le plus fort. Donc ça va cuire entre 14 et 16 minutes. Et après, on va avoir des origines au contraire qu'on va assez peu cuire, comme l'Éthiopie, qui est entre 8 et 9 minutes de torréfaction. On a aussi un café assez particulier, qui est un café naturel. Il n'est pas plus naturel que les autres, hein, c'est l'appellation qui veut ça. En fait, quand on prépare le café dans les coopératives, donc avant que nous on le reçoive, il y a différentes façons en fait. Le café, c'est une cerise et dedans il y a 2 grains de café vert. Et en fait, on peut décider ou de dépulper, donc d'enlever le fruit, de laver, de faire fermenter et de sécher. Donc ça, c'est la méthode plus classique. Mais il y a aussi une méthode qui s'appelle la méthode naturelle. Et en fait, on fait sécher le fruit autour des grains de café vert sur des lits souvent africains. Et donc du coup, tout le sucre du fruit va aller se mettre dans le café. Et je vais te le faire sentir. Il est vraiment particulier. Déjà, quand il est vert, au niveau aromatique, il est particulier. Et alors, quand il est torréfié, c'est un café absolument incroyable. Tiens, vas-y, sens.
1: Ah oui.
0: Ça sent le fruit.
1: Ah ouais.
0: Ça sent le fruit par rapport à d'autres cafés. Et ça, c'est un café, on n'en a pas beaucoup. On en a 2 sacs de 70 kilos cette année. C'est un café en direct aussi, celui-là. Et qu'on destine plus à des événements ou des choses un petit peu... ça sort un peu de l'ordinaire, quoi.

0: le processus de torréfaction continue là toute la matinée. C'est de la production comme ça, 12 kilos par 12 kilos en fait.
1: C'est ça. Donc là, Hélène, aujourd'hui, je crois qu'elle a une quinzaine de batchs à faire là ce matin. Et du coup, moi, pendant ce temps-là, je vais aller faire de l'empaquetage en fait, en fonction des commandes qui sont tombées lundi.
0: On y va ?
1: On y va, c'est parti. Donc là, du coup, je suis en train de remplir mes sacs. Donc ça, c'est une commande de l'épicerie des Halles, donc au Hall de la Martinière, à Lyon 1er. Et en fait, donc, on a toutes nos commandes. On ne torréfie qu'à la commande. On ne fait pas de stock. Donc toutes nos commandes sortent du lundi matin au mardi midi. On torréfie en fonction. Et donc, du coup, on remplit, donc on colle toutes les étiquettes à la main, on tamponne à la main, on fait tout encore à la main. Et on remplit, du coup, nos petites commandes. Donc là, tu vois, ils ont commandé, je crois que c'est 12 sachets de Pérou moulu. Donc, c'est de la torréfaction d'hier, hein, parce que, comme je te disais, le café moulu doit avoir 24 heures. Qu'il n'a pas encore fini de se développer, donc on ne touche pas au café pendant 24 heures. Donc là, on a torréfié le café hier et là, il est prêt à être moulu. Donc là, on va passer au moulin. Donc par défaut, vu que c'est une épicerie, c'est une mouture filtre. Donc on choisit mouture filtre et tous nos cafés commandés en épicerie sont des moutures filtres.

Hop, un petit thermocellage. Et voilà. Et là, le café, du coup, il est protégé. Il est dans son paquet. Il a sa petite valve qui fait que l'oxygène ne peut pas rentrer, mais le CO2 dont on parlait tout à l'heure peut sortir. Et il est protégé. Et il peut se consommer. Bon, les puristes diront dans le mois, mais en fait, c'est du café, c'est pas du fromage frais. Donc, même s'il est consommé dans les 3 mois suivant la torréfaction, ça passe.

quand on fait des fois des ateliers découvertes, on en fait deux fois par mois, et on finit toujours l'atelier par une dégustation de café à l'aveugle de quatre origines complètement différentes. Et c'est incroyable ce que les gens nous disent. Ah, ça me rappelle ma grand-mère, le petit déjeuner chez ma grand-mère. Oh bah ça me rappelle. Ça c'est incroyable. Enfin c'est, on voit le sourire en fait sur les gens et vraiment le regard s'illuminer en fait juste de cette balade sensorielle en fait. Ça éveille. Bon après le café ça éveille, oui. Mais voilà, il faut être à l'écoute de ses sens. Avec le café, complètement. Moi, pendant ce temps-là, je bois mon petit kawa. En regardant tout ça, et je me chuchote tout bas. Pourquoi c'est comme ci, pourquoi c'est comme ça, et bla bla bla bla bla bla bla bla. J'ai deux anecdotes sur le café, si tu veux. La première anecdote, c'est la découverte du café du coup par un berger en Éthiopie qui donc du coup amenait paître ses chèvres et qui un soir, la nuit, a vu ses chèvres danser et complètement folle en fait, et il s'est aperçu qu'en fait elle mangeait les feuilles d'un arbre et les fruits d'un arbre, et elle devenait complètement excitée, donc du coup il a ramené ces fruits-là en fait au chaman du village qui les a cuits. Ils ont tous bu ce breuvage et donc du coup ils ont découvert comme ça le café qui donnait des propriétés excitantes et voilà, qui maintenait éveillé. Donc ça c'est la première partie. Et première anecdote, entre guillemets. La deuxième anecdote, c'est l'arrivée du caféier en Amérique du Sud, puisque l'Éthiopie est le berceau du café. Donc du coup, on pourrait se demander, mais pourquoi est-ce qu'il y a du café au Brésil, en Amérique du Sud? Donc il n'y en avait pas au début. Et en fait, c'est Louis XIV qui a volé trois plants de café au roi des Pays-Bas, à l'époque. Il les a mis sur trois bateaux différents. Deux des bateaux ont coulé, et un seul bateau est arrivé. Et avec du coup un caféier à bord, et ça a été en fait l'ancêtre de tous les caféiers d'Amérique du Sud. Donc les gens on aime bien s'approprier, nous les Français, les grandes épopées et les grands succès. Mais voilà, apparemment, ça serait Louis XIV qui aurait amené le premier caféier en Amérique du Sud.

0: Ouais, mais c'est du 2 kg, du 4 kg, mais c'est pas mal. Alors, je leur demande.
1: Typiquement, c'est les petites commandes qui tombent pour la livraison de la Savoie qui part ce soir. Donc le mardi, c'est toujours un peu intense. Les commandes tombent, et puis il faut rallumer le torréfacteur des fois. Nous, ce qu'on aime bien faire, c'est livrer en seau consigné de 4 kilos. Donc on le fait avec les restaurateurs, on le fait avec les bureaux, on livre 4 kilos en grains et on récupère comme ça les seaux. On essaye de diminuer au maximum nos déchets. C'est pas simple, mais on y travaille.
2: Marlène, du coup, je vais pas tarder à y aller. Là, les factures, elles sont faites pour la livraison
3: oui,
2: de cet après-midi.
3: Il n'y a plus qu'à mettre dans les caisses et puis on va charger. Hein.
2: Ok, c'est parti alors. La Belle Brûlerie, c'est à ce jour 250 kg de café torréfié par semaine. Ça fait une tonne de café par mois. Au niveau de nos clients, on travaille principalement avec des professionnels. On a une soixantaine de clients sur Lyon qui comprennent des restaurants et des épiceries. Et des bureaux également. On livre de plus en plus de bureaux qui ont des machines automatiques à grains. Au niveau des prix, nous, on a fait le choix d'avoir une politique de prix unique. Ce qui permet en fait aux consommateurs d'acheter en fonction de leur goût et pas en fonction du prix. Parce que quand on voit les différents prix des cafés en épicerie et qu'on voit qu'il y en a un à 12 euros le kilo et l'autre à 24 euros le kilo, et ben la plupart du temps, on va sur le 12 euros le kilo sans vraiment se poser la question du pourquoi, du comment. Est-ce que c'est un mélange? Est-ce que c'est traçable? Est-ce que c'est pas traçable? Donc, on a une marge différente sur nos cafés parce qu'on les achète pas tous au même prix. Mais par contre, on les revend tous au même prix.
4: On arrive sur la fin déjà bientôt. Est-ce qu'on peut parler, je sais pas, des réseaux sociaux?
2: C'est Marlène qui s'en occupe et qui fait les photos.
4: On va en parler avec Marlène alors?
2: Bah ouais, carrément, elle est dispo. Regarde, elle est là.
4: Tu es en train de coller des étiquettes.
3: Oui, là, on n'a pas le choix, on est mardi.
4: Est-ce que c'est compatible avec le fait de parler des réseaux sociaux?
3: Oui, ça marche, j'ai pas besoin de réfléchir quand je colle des étiquettes. Eh oui, les réseaux sociaux, du coup, ça prend un petit peu de temps.
4: C'est quoi les réseaux sociaux? C'est Facebook, Insta?
3: Ouais, c'est tout. Juste Facebook et Insta, ça suffit largement.
4: C'est La Belle Brûlerie?
3: Oui, c'est ça, La Belle Brûlerie. Sur les deux. Parfois, on met aussi des photos de nous. Nous, depuis le départ, on a envie de mettre un visage sur les producteurs, on a envie de mettre un visage sur les gens avec qui on vend, donc à nos épiciers, nos restaurateurs et tout ça. C'est pour ça qu'on ne veut pas faire d'envoi postal. Et ben, c'est pareil pour les gens. En fait, s'ils ont envie d'acheter nos cafés, ils peuvent aller sur notre page et puis ils peuvent voir, ils peuvent nous voir nous, ils peuvent voir notre atelier, ils peuvent voir comment on livre, avec quoi, avec la voiture, avec le vélo. Voilà, on essaye de faire voir notre quotidien.
2: Hélène, qui est celle qui s'en sort le mieux avec les ordinateurs, a créé une carte interactive avec du coup tous les points de vente en fait de La Belle Brûlerie, sachant qu'on est à Lyon, mais on est aussi en Savoie, on est aussi en Drôme, donc faut pas hésiter à aller voir cette carte du coup interactive. labellebrûlerie.fr. On fait pas encore de e-commerce, on y réfléchit, on n'est pas encore positionné sur l'évolution du e-commerce.
4: Anne-Laure, Hélène et Marlène pour l'accueil à La Belle Brûlerie. Dans ce reportage, de courts extraits de chansons de Old Laff, Martin Roth, L'Affaire Louise Trio, Serge Gainsbourg, Hubert Félix Thiéfen, Caribouche.
5: C'est fini.
4: Non, pas tout de suite. Dans tout ce choix de café, je devais en goûter un second.
2: Alors, ta tasse, c'était celle-ci.
4: Merci.
2: Non, il n'est pas trop chaud.

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1: Bonjour, très heureux de te retrouver pour cette toute nouvelle saison de Chansomania. Et c'est déjà la 15e saison, ça en fait des découvertes, des interviews et des chansons chantées ensemble. J'espère que tu as passé un bel été pour le terminer tranquillement et avec la tête encore un peu dans les vacances. Voici ce qu'il va se passer. Courant juillet, j'ai lancé un appel sur les réseaux pour que tu me partages ta chanson de l'été ou ta chanson souvenir de l'été. La première partie de l'émission sera donc consacré à ces partages-là et c'est chouette parce que suivant les sensibilités de chacun, cela nous emmène dans des directions très différentes et on aime bien ça à Chansomania. On démarre tout de suite. Chansomania épisode 538, c'est parti.
0: Salut, je m'appelle Céline, j'ai 51 ans, je suis originaire de Carcassonne. Je voudrais te parler de l'album Carcassonne de Stéphane Echer sorti en 1993. J'ai 18 ans à cette époque et tout particulièrement du titre Des hauts, des bas, mon titre préféré de l'artiste suisse qui aujourd'hui encore est un de mes hymnes. Et donc j'ai eu la chance d'entendre ce titre lors du concert de Stéphane Echer le 22 juillet 1994 au Théâtre de la Cité à Carcassonne, chez moi, dans mon pays. Ça reste un merveilleux souvenir extraordinaire. Mon premier concert, le point de départ de mon amour pour le spectacle vivant, ma grande affection des concerts. Et je vais retrouver avec grand plaisir le troubadour Helvète à l'occasion du Festival des Internationales de la Guitare. Ce sera le 10 octobre à la Grande Motte. Tu y seras ?

0: parmi les partages, il y a aussi des personnes qui n'ont pas fait d'enregistrement. C'est le cas de Elsa qui nous partage le titre Absex de Zao de Sagazan. Elle nous dit que c'est une chanson parfaite pour rêver l'été. Elsa aime la vie, dormir dans des endroits insolites, voyager. Elle aime quand on lui démêle les cheveux et rêve d'aller à un concert de Zao de Sagazan un jour. Elle n'aime pas le bruit, les cris, les injustices et savoir les forêts brûlées. Merci Elsa.
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On a eu durant tout l'été le tube planétaire qui est la lambada du groupe Kaoma avec sa danse lascive. Et à la toute fin de l'été, le 16 septembre, sort le titre Hélène de Rock Voisine qui traduit instantanément toute la nostalgie de fin de vacances. Et 37 ans plus tard, cette balade, qui a concerné principalement les pays francophones, fonctionne toujours autant.

Voici maintenant le partage de Marie-Pierre. Elle m'a envoyé plusieurs mails avec plusieurs chansons. J'en ai choisi une. Celle que j'ai choisie, eh bien, c'est son fils qui l'interprète. Luca est un jeune auteur-compositeur-interprète de 29 ans. Il a pris quelques cours de guitare à l'âge de 9 ans et a baigné, nous dit-elle, dans la bonne musique plutôt éclectique de ses parents. Il se remet à la guitare à 25 ans et commence à écrire des textes en anglais et en français. Merci Marie-Pierre pour ce partage. On écoute donc Luca, le titre « La paroi ».

coucou, moi c'est Suzanne. Ma chanson de l'été 2026, c'est la chanson Mandiego du groupe Lojo, que j'ai découvert, enfin dont je connaissais l'existence, mais à vrai dire, je n'avais jamais vraiment écouté ni attentivement les albums, ni encore moins en concert. Donc là, c'était en allant voir un autre artiste que j'ai découvert ce groupe, que j'ai découvert vraiment. Tranquillement, pendant le début du concert, leur univers, leur instrumentation, leur voix magnifique. Et puis j'ai une espèce de coup de cœur absolu pour cette chanson, Mandiego, en milieu de concert, et qui m'a scotché. Voilà. Donc c'est une chanson que j'écoute en boucle depuis, et qui pour moi représente vraiment... plein de choses que j'ai du mal à mettre en mots d'ailleurs, en fait, de la douceur, de la mélancolie, ouais, de la douceur surtout, et une espèce de mise à, mais pas vraiment de mise à distance, une espèce de, tu vois, j'arrive pas à le mettre en mots, mais cette première phrase, s'il ne reste rien à dire, il reste deux oranges au jardin des délices. C'est une phrase que je trouve absolument merveilleuse, qui probablement aide à relativiser et à adoucir mille choses compliquées. Voilà, pour moi c'est la chanson, c'est ma chanson en tout cas de l'été 2026. Voilà, bisous.

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Alors moi, c'est Jérémy, j'ai 45 ans, et ma chanson de l'été, c'était Saga Africa de Yannick Noah, car c'était l'hymne de la Coupe Davis de 1991, quand la France a gagné 3-2 contre les États-Unis au Palais Omnisport de Gerland à Lyon. Et c'est une chanson à l'époque que j'avais apprise et dansée pour une fête de l'école. Donc cette chanson me rappelle des souvenirs d'été et de sport. Donc voilà. Et puis Yannick Noah est un artiste que j'aime bien et que je suis allé voir plusieurs fois en concert. Voilà.

Un grand, grand, grand, grand, grand merci à tous les participants qui ont joué le jeu et qui se sont prêtés à ce jeu de partager des chansons de l'été. C'est pas évident de se livrer comme ça, parce que quand on partage une chanson, ben on se livre quand même pas mal. Je suis de ceux qui croient que les chansons disent énormément de choses, et les chansons que l'on écoute disent énormément de choses sur nous. Voilà, merci, merci, merci pour tous ces partages.

Le titre « Toi, ma peau » est extrait de l'album « Archipel » de Marie Armande. Il est sorti le 29 mai. Marie Armande, ce sont les voix de Sarah Amiel et Laura Marteau. Laura se définit comme une chanteuse cueilleuse et Sarah comme une tricoteuse de mélodies. Marie Armande écrit ses textes en français et crée son propre îlot musical avec délicatesse et simplicité. Le titre de l'album « Archipel » donne la clé. Un archipel, ce sont des îles dispersées mais reliées. Pour cet album, Marie Armande s'entoure de plusieurs artistes, notamment René Lacaille et André Fouade. Beaucoup, beaucoup plus d'infos sont à retrouver sur le site mariearmande.com et de cet album Archipel, voici un second extrait, La Rosée. Galade.

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1: Reconstruire hier, c'est le titre du nouvel album du groupe Zelle. Zelle, ça s'écrit Z-E-L, tout simplement. Ce nouvel album est sorti le 21 mars dernier. Zelle, c'est un trio angevin qui a déjà sorti plusieurs albums. Après le disque À l'intérieur en 2020, qui avait marqué un tournant vers plus de simplicité et de profondeur, ce nouvel album creuse encore ce sillon, celui d'une musique sincère et organique. Après le titre On mérite tous une lettre d'amour, voici Ça ne suffit pas. Et si tu veux plus d'infos, facile, groupezelle.com.

Un petit voyage dans le temps, mais non, parce que le temps passe vite, donc c'est un voyage dans le temps, puisqu'on était là en 2001 déjà avec Wallen et Shuriken, celle qui a dit non.

Le 19 juin, Vincent Premel a sorti son nouvel album titré Café Campesino. Comme l'évoque le titre que l'on vient d'écouter, Coquillage, cet album a été écrit sur les routes d'Amérique du Sud. C'est un carnet de route musicale où la chanson rencontre les rythmes populaires latino-américains. Pendant 9 mois, en empruntant uniquement les transports en commun, pour être au plus près des gens, il a traversé le Chili, la Bolivie, le Pérou, l'Équateur et la Colombie. Plongé dans cet album, c'est partir nous aussi en voyage. On y retourne d'ailleurs avec le titre Tropique. Tu retrouves plus d'infos sur le site vincentpremel.fr.

0: bah oui, c'est typique.
1: Et voilà, c'est la fin presque de cet épisode, premier épisode de rentrée pour la nouvelle saison de Chansomania. Je dis presque la fin parce que on ne change pas les habitudes en cette saison, on se quitte en chanson vinyle. Allez, on se retrouve la semaine prochaine, même endroit, même heure sur ta radio préférée. D'ici là, les podcasts sur toutes les plateformes de podcasts, ainsi que sur le site sebdihl.fr, cela s'écrit sebdihl.fr. Allez, à la semaine prochaine et d'ici là, surtout, surtout, tu n'oublies pas de vivre en musique. Voici la chanson vinyle du jour. Aujourd'hui, c'est Gérard Berliner, Louise. Bye.
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0: Bonsoir à toutes et à tous. Ravi de vous retrouver ce soir pour notre émission Alors on change, l'émission d'Alternative à Villefranche-Beaujolais, où on parle des questions sociétales en lien avec l'urgence climatique, l'environnement et la justice sociale. Aujourd'hui, on va encore une fois aborder le sujet de l'alimentation. Cette fois, on va l'explorer, ce sujet, via le concept émergent de la sécurité sociale de l'alimentation. Mais pas que, vous verrez.
1: Il est terrible le petit bruit de l'œuf dur cassé sur un comptoir d'étain.
2: Il est terrible le petit bruit de l'œuf dur cassé sur un comptoir d'étain. Elle est terrible aussi la tête de l'homme qui a faim.
3: Trop de gens mangent mal ou mangent pas leur faim en France. Et trop d'agriculteurs vivent mal de leur travail et de leurs revenus. On s'est dit, on va faire comme la sécurité sociale. Après tout, on n'a pas besoin d'attendre que l'État mette en œuvre des choses pour se réapproprier la question de la démocratie alimentaire et du revenu paysan.
4: Il est permis d'envisager que demain, la sécurité sociale assurera à tous les hommes et à toutes les femmes une certitude quant à leur possibilité de vie et l'assurance contre tous les risques sociaux.
5: Tout le monde disposerait de cette fameuse carte vitale de l'alimentation.
6: Le poulet, la mayonnaise, le chocolat, les champignons.
7: Trop de sucre, trop de gras, trop de sel. Et pour cela, il faut avoir des politiques collectives.
8: Si le budget de la sécurité sociale n'est pas adopté, non, votre carte vitale ne marche plus.
9: La sécurité sociale a été bâtie pour garantir contre les risques de toute nature. Or, l'alimentation n'est pas un risque.
10: Il y a le risque de ne pas pouvoir se nourrir, mais c'est aussi un risque pour notre santé. Les dépenses liées à la malbouffe dans notre pays s'élèvent à 19 milliards d'euros par an.
11: La sécurité sociale et l'alimentation, elle fait en sorte qu'on ne détériore pas la santé.
12: Et avec cette carte vitale de l'alimentation, on n'accède pas à n'importe quel produit dans n'importe quel magasin.
13: Le Rassemblement national défend une agriculture libre, souveraine. Nous refusons que la distribution alimentaire devienne un outil militant au détriment des professionnels qui nourrissent réellement la France.
14: Aujourd'hui, nos concitoyens ne choisissent pas leur alimentation.
15: Il y a 1000 euros d'argent privé pour faire la pub sur l'alimentation pour 1 euro d'argent public de bonne information sanitaire.
16: Pour le moment, aucune caisse alimentaire n'est autonome à 100%. Elles bénéficient toutes de financements publics ou privés.
17: La politique sociale, regardez. On met un pognon de dingue dans des minima sociaux. Les gens, ils sont quand même pauvres.
10: Personne ne sait comment les aliments arrivés dans son assiette ont été fabriqués. De la fourche à la fourchette, nous avons perdu la main. La démocratie alimentaire est en panne.
18: Quand il y a des plans alimentaires territoriaux, beaucoup aboutissent à des sécurités sociales. Et donc, il y a des liens qui se tissent, y compris entre les habitants. Et tout le monde devient, à son niveau, un expert.
12: La manière dont on mange, c'est extrêmement lié à ce qu'on est. Ce qu'on observe, c'est qu'il y a un vrai mouvement qui est en train de se mettre en place autour de cette idée-là.
19: Demain, si la sécurité sociale de l'alimentation était étendue à tous les citoyens français, ça permettrait la reprise du pouvoir des producteurs sur leur circuit de commercialisation, la reprise du pouvoir des consommateurs sur ce qu'ils veulent consommer. Enfin, ce serait une révolution incroyable.
4: Cette révolution, excusez-moi cette formule, est attendue par tout le pays.
6: Les futurs et puis les cornichons.
0: Voilà, alimentation, système alimentaire au sens large. On est nombreux à constater que quelque chose tourne pas rond dans notre système alimentaire. En fait, c'est un malade avec des symptômes de plus en plus évidents. En 2025, il y a encore beaucoup de Français qui ont des difficultés à se nourrir. 20% des étudiants mangent pas toujours à leur faim. Un Français sur trois saute des repas pour des raisons économiques. La malbouffe, elle a un impact majeur sur notre santé, mentale, et pas seulement. Les paysans souffrent eux aussi, la plupart gagnent à peine leur vie et il y en a une minorité qui est subventionnée pour produire des céréales qui sont destinées à l'exportation. La biodiversité, elle, s'effondre, l'eau est de plus en plus polluée, notamment du fait des pratiques agricoles. Bref, il y a trop de gens qui mangent mal, il y a trop de paysans qui vivent mal et notre environnement est plus que malmené par notre système agroalimentaire. Alors, comment on change tout ça ? Pour certains, la sécurité sociale de l'alimentation serait une des façons de traiter l'ensemble de ces sujets. En effet, la SSA ne se limiterait pas à lutter contre la précarité alimentaire, mais elle est aussi présentée comme un projet systémique. Ça vient modifier, en fait, le fonctionnement de l'ensemble du système alimentaire, du producteur au consommateur. Et c'est une manière de faire changer notre société en douceur. Alors, pour en parler, ce soir, nous avons deux invités, Dora et Bruno. Dora, tu es membre de la CLAC, la Caisse locale d'alimentation de Cadenet, joli village situé dans le Luberon. Merci Dora d'être parmi nous pour ce soir témoigner de ton expérimentation, de votre expérimentation de la SSA.
20: Bonjour.
0: Bruno, responsable du plan alimentaire territorial Grand Orly Seine-Bièvre, est par ailleurs engagé dans le lancement d'une expérimentation aussi, et cette fois à Paris 18e. Tu es aussi membre du groupe de travail pour la SSA au sein de LFI. Bonsoir Bruno.
21: Bonsoir.
0: Alors Bruno, tout de suite, je vais te demander si tu veux bien nous expliquer en quelques mots comment a émergé cette idée de la sécurité sociale de

0: c'est que dans notre carte vitale, nous puissions, chaque mangeur et mangeuse, recevoir 150 € par mois pour acheter des produits produits par les paysans françaises et français, donc locaux, biologiques si possible pour la santé, avec des caisses. Donc Dora va expliquer son expérimentation, avec le fait que chacun participe, quelle que soit sa place dans la société, quel que soit son niveau de vie, chacun compte pour une femme, un homme, une voix, comme dans les coopératives, et que ces collectifs décident ensemble de faire des conventions, avec, de conventionner avec les producteurs comme avec les distributeurs ou les transformateurs, de la semence jusqu'au compost, en passant par toutes les étapes. Chacun serait membre de ce collectif ou de cette coopérative qui nous permette d'avoir une alimentation saine et durable. Et l'ensemble, tu l'as dit, et je vous salue pour cette intro, elle était super chouette. Et c'est vrai que changer donc de la semence jusqu'au compost en passant par la fourchette nous permet d'être donc systémique et de le faire de façon pacifique. Et ça, c'est très important, en se parlant, en tissant du lien social, et je vous expliquerai pourquoi et comment tout à l'heure, en tissant ces liens entre la diversité de mangeurs, de producteurs, etc., on peut tranquillement améliorer notre vie et changer l'image de la France et de son agriculture et des systèmes alimentaires.
1: D'accord, merci. Tu as bien posé les trois piliers, universalité, cotisation obligatoire, conventionnement des producteurs de manière démocratique. Mais là, actuellement, la SSA, en termes de mise en place, on en est où? Alors, il y a des expérimentations, effectivement, Dora va nous expliquer celle de Cadenet, mais il y a aussi des démarches au niveau parlementaire pour essayer de rendre ça un petit peu plus officiel, un petit peu plus systémique vraiment, c'est-à-dire au niveau de la France.
0: Alors oui, c'est en train de monter partout en France. Il y a une quarantaine d'expérimentations, une centaine de collectifs comme le mien qui sommes en train de réfléchir à comment on peut nous aussi expérimenter sur le territoire. Donc ça touche quasiment toute la France, d'une part. Et effectivement, des propositions de loi sont en train d'émaner de ces expérimentations. Alors il y en a une première qui vient des écolos, qui est une loi pour financer une quarantaine ou une cinquantaine d'expérimentations. Bon, elle n'a pas pu passer l'étape du vote, mais elle sera probablement reposée. Et il y a les autres partis de gauche et les mouvements, dont le mien, la France Insoumise, mais pas que. Nous travaillons à des propositions de loi, là, carrément, pour créer la 7e branche de la sécurité sociale, en ouvrant tout au débat.
1: C'est-à-dire tout?
0: Ben, c'est-à-dire, il y a des questions internes qui se posent. Comment on finance la sécurité sociale de l'alimentation? Pour faire 150 € par être humain qui mange en France, il faut 120 milliards. Voilà, 120 milliards, ça se trouve pas en claquant des doigts. Alors, ça a été dit dans l'intro, on peut déjà récupérer les 19 milliards de la malbouffe. Il y a la cotisation. Nous, à la France Insoumise, et avec d'autres, avec des chercheurs, avec des copains de la CGT, de la Confédération Paysanne et d'autres, on propose d'être un peu provocant, c'est-à-dire que pour l'instant, dans notre proposition de loi, on propose une cotisation patronale de 15 points, et donc ce serait le patronat qui paierait tout notre système alimentaire pour avoir les 120 milliards. Évidemment, dans le cadre de notre lutte de classe avec les patrons, avec les bourgeois, on met la barre haute pour ensuite négocier. Mais on peut trouver tout un panier de recettes qui nous permettront de mettre en place la sécurité sociale de l'alimentation. Il faut se le dire, l'argent est là, il suffit. C'est pas facile à dire, mais il nous faut le récupérer, se réapproprier l'argent que nous, travailleurs, produisons pour le mettre en place dans la sécurité sociale de l'alimentation.
1: Mais moi, j'ai entendu un chiffre circuler, tu parlais de 120 milliards de coûts pour financer cette sécurité sociale de l'alimentation. J'ai eu en tête, à l'occasion d'une conférence, je crois, le chiffre de 125 milliards que coûterait en fait la malbouffe pour les dépenses publiques actuellement, entre les problématiques de santé, etc. C'est quelque chose qui finalement, 120 milliards versus 125 milliards, ça s'équilibre.
0: Alors, si ce chiffre, je ne connais pas ce chiffre, mais si c'est vrai, ça m'arrange et ça va dans notre sens. Ça va dans notre sens pour récupérer ce pognon de dingue qui est mis dans la malbouffe et dans la merde pour transformer tout notre système agricole et alimentaire. D'autant plus que, et ça, je sais pas si c'est maintenant qu'il faut que je le dise, mais bon, je le dis, transformer notre agriculture, faire bifurquer, accompagner nos paysannes et paysans dans la bifurcation écologique, ça nous permet aussi de faire du bio et en faisant du bio, de protéger les sols, l'eau et l'air. D'avoir une meilleure santé. Les dernières études en cours, et il va y en avoir de plus en plus, nous montrent que quand on mange bio, on a 26% de chances

0: moins d'avoir des cancers et on a moins de maladies graves. Et donc oui, il faut continuer à retrouver une bonne santé. Et en une génération, on peut aussi récupérer plusieurs dizaines de milliards.
1: Est-ce qu'il faut pas parler...
0: bien que de l'argent, il y en a partout. Il faut le réorienter, le mettre dans le bon sens.
1: C'est ça. Est-ce qu'il faut pas parler en fait plutôt que de dépenses, de parler d'investissement, parce que finalement, ces milliards que l'on mettrait dans la sécurité sociale de l'alimentation. Eh bien, ils éviteraient des dépenses, puisque c'est pour faire de la prévention, quelque part, ils éviteraient des dépenses sur la branche sécurité sociale santé.
0: Exactement, c'est ce qu'on cherche aussi à calculer. Ça nous rend d'autant plus possible le financement de la sécurité sociale de l'alimentation que d'avoir, de compiler tous ces chiffres et toutes ces recettes et toutes ces pertes dans le système capitaliste. Ça nous permettrait vraiment de la financer assez rapidement. C'est pour ça que le plus vite possible, on veut pouvoir faire en sorte que les élus de la République puissent voter la création de cette septième branche de la sécurité sociale.
1: C'est quand même pas dans l'air du temps. Le principe merveilleux de la sécurité sociale de manière générale et de la sécurité sociale de l'alimentation en particulier, ça plaît pas à tout le monde.
0: C'est pas grave, c'est la vie. Par contre, ce qu'on est en train de faire tous ensemble, avec les expérimentations, avec Dora et plein d'autres, nous allons montrer, là je commence à faire ma petite promo, il y a un colloque sur la sécurité sociale de l'alimentation qui aura lieu les 30 et 31 janvier à la Bourse du Travail de Paris, où il y aura une journée dédiée à l'expression de toutes les expérimentations françaises, pour permettre de les faire connaître, d'échanger les expérimentations et l'expérience avec la population française. Et un deuxième jour qui sera suivi par de très nombreux médias, qui sera la popularisation de la SSA auprès de l'ensemble de l'opinion publique française pour faire en sorte que ce mouvement qui est déjà créé et qui est en train de s'élargir dans le pays prenne une plus grande ampleur jusqu'au point à devenir irrésistible.
1: Merci Bruno. Alors Dora, vous, en tant que membre de la CLAC, donc la Caisse Locale Alimentaire de Cadenet, est-ce que vous pouvez partager avec nos auditeurs votre expérience concrète sur le terrain ?
2: Alors nous, on peut dire que notre caisse, c'est avant tout une aventure démocratique justement. On a travaillé beaucoup sur ça et aussi sur le conventionnement. Mais il s'avère que la démocratie prend une grande place. On a quand même quelques particularités. On n'a pas de financement public, donc pas de salariés, puisque les financements publics, c'est surtout pour les frais de fonctionnement. On n'a pas le droit de les donner aux membres pour s'acheter de l'alimentation. On ne demande pas de contribution financière. Il n'y a pas de cotisation. On tient compte du temps investi dans l'expérimentation. C'est surtout une estimation du temps global investi. Hein. On a encore pas pris en compte le temps individuellement. Et on est en autogestion. Il y a des groupes de travail et ça fonctionne comme ça. Donc concrètement, on a bénéficié d'un financement de la Fondation de France de 60 000 euros et on a calculé que ça nous permettait de rembourser 150 euros d'achat alimentaire de produits conventionnés par mois pendant un an à 33 foyers. Et ces 33 foyers, ils ont été choisis, enfin pas choisis, il y en a 23 qui ont été tirés au sort au cours d'une réunion publique qu'on a faite en octobre 2023. Et il y en a 5 qui faisaient partie d'un groupe qui a déjà travaillé en amont depuis 2022, qui réfléchissait à créer cette caisse. Enfin, finalement, c'est devenu une caisse. Au début, on a hésité, on s'est dit, on fait une cantine, on fait autre chose. Enfin, finalement, on a décidé de faire cette caisse. Donc, il y en a 23 sans condition tirés au sort, 5 du groupe qui avait réfléchi 2 ans auparavant et 5 issus des bénéficiaires de l'épicerie solidaire. Donc des gens en situation de précarité pour essayer de varier un peu les profils. Et ces 150 euros, donc ces achats, ils doivent être faits dans 3 lieux d'achat qui sont partenaires de notre expérimentation dans le village. Il n'y a pas des masses de commerce, hein, malheureusement, dans le village. Et donc, les 3 lieux d'achat sont le magasin de producteurs qui existe sur la commune. C'est une commune de 4500 habitants, à peu près. L'épicerie du village et un paysan qui distribue des paniers dans le cadre d'une AMAP. Et ces achats, donc, les produits, on les a conventionnés. On n'a pas conventionné les lieux d'achat, on a conventionné les produits. On a mis la barre un peu haute. On a évalué, on a échafaudé une grille de conventionnement dans laquelle il y a 5 critères qui sont l'impact sur l'environnement, l'impact sur la santé, la taille des fermes, l'indépendance par rapport à l'agro-industrie et les conditions sociales dans lesquelles sont produits les aliments.
1: Ça a été déterminé par le petit groupe d'origine.
2: Voilà, tout ça, ça a été, je vous dirai après. Attends, je finis et puis après Je reviens sur la manière dont ça a été décidé. Et donc, on a aussi décidé de rembourser selon 3 taux de remboursement, 100%, 70% ou 30%, selon que les produits, la manière dont ils sont fabriqués, se rapprochent plus ou moins d'un idéal qu'on avait déterminé après avoir fait nos réunions pendant 2 ans, là depuis 2022. On avait fait une fresque et on avait dessiné l'idéal, le territoire alimentaire idéal qu'on souhaitait 30 ans dans 30 ans, donc c'était 2052.
1: Oui, vous avez vu loin.
2: On a vu loin, oui. On a vu loin. Et d'ailleurs, dans cet idéal, on avait dessiné une fresque et il y a même le musée de l'agro-industrie parce qu'on s'était dit que l'agro-industrie, ce serait fini et que ce serait dans un musée. On peut rêver, mais on rêve, on agit en même temps.
1: On a besoin de rêver.
2: Donc, je ne sais pas si j'ai tout dit là, ce que je voulais dire.
1: Donc aujourd'hui, c'est 33 foyers qui en bénéficient. C'est remis en cause tous les ans. Comment ça fonctionne?
2: La caisse proprement dite, elle a démarré en avril 2025. C'est-à-dire que le groupe de réflexion, il a commencé en début 2022. Ensuite, il y a eu une réunion publique. On a recruté donc les 33 membres en octobre 2023. Mais ensuite, pendant 6 mois, on a encore à raison d'une réunion par mois. Enfin, nous, depuis 2022, on faisait une réunion tous les 15 jours. Ensuite, quand il y a eu les 33 membres, on a fait une réunion tous les mois. Mais le groupe continuait dans l'intervalle à préparer les réunions mensuelles. Il a été décidé démocratiquement entre octobre et avril de démarrer la caisse proprement dite en avril 2024. Et donc on a eu ces 60 000 euros, on a tenu pendant un an et on a bénéficié d'un autre financement d'une autre fondation, de la fondation Carasso, qui permet de poursuivre l'expérience jusqu'au 31 mars 2026. On a renouvelé seulement une partie des membres.
1: D'accord. C'est-à-dire chaque année, quand même, vous êtes un petit peu dans le doute de savoir si ça va pouvoir continuer ou pas en fonction des financements que vous allez recevoir.
2: Ah ben, de toute façon, ça, c'est le gros questionnement maintenant qui se pose. Hein. On sait très bien que les financements, ils ne vont pas être attribués comme ça éternellement. D'autant plus que les fondations, elles ont tendance à financer plutôt des projets novateurs et que maintenant, ben, c'est un peu moins novateur. Puisque ça se répand, heureusement, tant mieux. Mais
1: et le choix de pas de cotisation, vous l'avez fait pour quelle raison?
2: Alors, pas de cotisation, nous l'avons fait parce que nous sommes une petite expérimentation, donc 33 membres, c'est pas beaucoup, dans un petit village. On a craint que ça génère des phénomènes de prise de pouvoir par les gens plus riches que les autres. Et c'est essentiellement pour ça.
1: Et de ta connaissance des autres expérimentations de caisses alimentaires, est-ce que
2: vous êtes les seuls à faire ça,
1: d'accord. La plupart passent par le système de cotisation.
2: Les seuls à fonctionner comme ça.
1: D'accord.
2: Mais c'est un peu remis en question par des gens qui trouvent que c'est, je dirais, immoral. J'ai l'impression, dans les critiques que j'entends des fois, j'ai l'impression qu'il y a une question de moralité qui se met là-dedans. Et nous, on a souhaité que les gens, ils aillent acheter leurs produits alimentaires de la même façon qu'on va chez le médecin et on ne sait pas dans la salle d'attente si les gens, ils cotisent plus, ils cotisent moins, parce que, comme l'a dit Bruno, le système de cotisation de la sécurité sociale et donc le projet pour une sécurité sociale de l'alimentation, ce serait qu'il y ait des cotisations patronales. Et c'est un peu illusoire de se dire qu'on peut fonctionner, nous, à 33 membres, en faisant des autocotisations. Enfin, en se cotisant tout seul, quoi. Parce que d'une main, tu prends et de l'autre, tu récupères. Alors, au lieu de 150 euros, si, c'est plus 150 euros, quoi.
1: Tu aurais une réaction, Bruno, par rapport à la présentation de cette expérimentation?
0: Ah ben, ce qu'ils font à Cadenet, pour moi, c'est génial. Et ce qui est intéressant, Dora a bien expliqué qu'il y avait des choses qui ne faisaient que eux seuls à Cadenet. Et c'est pour ça qu'on fait le colloque en janvier, pour que toutes ces expérimentations sont très diverses, elles sont très locales, elles sont très en phase, ancrées sur leur territoire. Et c'est ces expérimentations qu'il faut pouvoir partager. Parce que, je le rappelle, avant qu'Ambroise Croizat crée la sécurité sociale avec, grâce au CNR, après la résistance, après la guerre, il y avait déjà avant plein de bourses du travail, de caisses de sécu, de mutuelles. Ça foisonnait partout dans le pays. Et ce qu'il a réussi à faire, c'est à tout ordonner, à tout coordonner au niveau national, à faire une loi et à faire une sécurité sociale gérée par les syndicats, au moins jusqu'en 67, puisqu'ensuite il y a eu des détournements de la part du patronat et des gouvernements capitalistes. Et donc là, il se passe la même chose. Vous voyez, en Alsace, ils font une caisse de sécurité sociale de l'alimentation sous forme de mutuelle. Partout, à Montpellier ou à Bordeaux ou dans le 20e arrondissement de Paris, tout fonctionne différemment parce que c'est fait par les citoyennes et les citoyens eux-mêmes à la base, par le bas. Et ça, c'est ça qu'il faut qu'on montre à l'ensemble des Françaises et des Français, déjà pour qu'elles soient, la population soit informée, qu'elle s'en mêle, et qu'elle prenne en main son destin et son futur. C'est normal que Cadenet ait réfléchi à 2052. Les villes qui travaillent sur les plans alimentaires territoriaux travaillent à 2030-2040, parce qu'un système alimentaire et agricole, ça ne change pas en claquant des doigts. Voilà, je suis un peu bavard, mais je voulais mettre un fond commun. Donc il y a besoin que chacun, et ça c'est important, prenne le temps de la démocratie. Dora l'a bien dit, ils ont mis un an. À peu près partout en France, on met une bonne année à se connaître et à se connaître les uns les autres, les paysans, les citoyens, les mangeurs, les usines de transformation, les distributeurs, les boulangers, enfin tous ceux qui veulent participer, les AMAP. Et il faut du temps pour la démocratie, mais ensuite, ça fait des caisses qui fonctionnent super bien.
1: Merci.
0: Qui ont besoin de financement.
1: Merci à vous deux. Tu veux ajouter quelque chose, Dora?
2: Ah oui, quelque chose de très important.
1: Vas-y.
2: D'ailleurs, c'est pas un an qu'on a mis, c'est deux ans. Hein. Ça, c'était la petite parenthèse. Ouais. Je voudrais revenir sur le côté démocratique, justement, de notre expérimentation, parce que c'est très important. Je pense qu'on a pu mettre en place ces conditions démocratiques grâce à la construction d'une connaissance de cause commune, c'est-à-dire que chacun doit décider en connaissance de cause, mais on a fait en sorte que tout le monde ait les mêmes bases, et cela en suivant un parcours d'apprentissage qui s'est fait en trois thèmes, sur la sécurité sociale, sur le système alimentaire et sur la démocratie participative.
1: De l'éducation populaire, quoi, c'est ça?
2: Et cet apport de connaissances, ça a permis un nivellement des différences entre nous tous, et ça a permis à chacun d'avoir plus de légitimité, y compris ceux qui n'avaient pas l'habitude de s'exprimer ou qui se sentaient un peu insuffisants, incompétents. Et donc à chacun de pouvoir exprimer son point de vue et de participer aux décisions, et au lieu que ce soit juste les détenteurs du savoir qui s'emparent du pouvoir. Et ça a aussi développé un sentiment d'appartenance. Ça a été très puissant, ça nous a permis de faire groupe, et on a eu beaucoup de plaisir à se retrouver, à participer aussi à la construction de ce sentiment d'appartenance, la rédaction d'un manifeste. Je parle des deux ans qui ont précédé le démarrage de la caisse. Hein. La rédaction d'un manifeste qui nous a permis de nous définir pour créer les statuts de l'association, puisqu'on devait gérer de l'argent, c'était obligatoire. Et donc tout ça, ça a été très, très puissant.
1: Je te propose, Dora, qu'on y revienne. Je te propose qu'on y revienne dans une deuxième partie de l'émission. On va faire une petite pause musicale pour reposer les oreilles, parce que déjà on a appris beaucoup de choses sur la sécurité sociale de l'alimentation. Merci et à tout de suite.
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0: Voilà, alors c'était Marianne Oswald qui interprétait de manière très poignante la grasse matinée, en nous remettant en fait les pieds sur terre, sur ce que c'est d'avoir faim, parce que là on parle d'alimentation, mais avoir faim c'est une réalité, il y a des gens qui souffrent de la faim aujourd'hui. Alors avant de revenir à vous, Dora et Bruno, j'aimerais aussi vous faire entendre la voix de celles et de ceux qui sont impliqués et qui bénéficient d'une autre forme d'expérimentation, qui est aussi une réponse à l'urgence différente de l'aide alimentaire. Ce que vous allez entendre maintenant, ça se passe dans la banlieue de Lyon, à Rieux-la-Pape, le VRAC, vers un réseau d'achat en commun. C'est un système de groupement d'achat présent dans 100 quartiers en France qui permet aux bénéficiaires d'avoir accès à des produits de qualité, produits responsables, à des prix coûtants, du fait en particulier de la suppression des intermédiaires.
1: Donc ici, tout est vendu en vrac. Là, on a tout ce qui est liquide, donc de l'huile d'olive, du liquide vaisselle, du liquide de la lessive. Et donc, les gens viennent avec leur propre contenant. On a des entonnoirs, ils mesurent la quantité qu'ils ont précommandée.
2: Le vrac signifie vers un réseau d'achat en commun. Et c'est à destination des gens habitant dans les quartiers prioritaires de la ville pour leur permettre d'accéder à des produits de qualité à des prix compétitifs. Les publics, c'est des gens qui sont éligibles à l'aide sociale ou des étudiants, donc des gens qui ont besoin d'une aide pour accéder à de l'alimentation. Et cette fois-ci, c'est une alimentation de qualité.
1: On a de la farine T80, donc qui est un petit peu...
3: Les tarifs, alors il y a... trois tarifs. Le tarif prix hors quartier, donc c'est pour les personnes qui ne sont pas dans les quartiers politiques de la ville en fait. Ce tarif est basé sur le prix producteur plus 10%. Après, vous avez le prix QPV, donc le prix quartier, ça sera le prix producteur moins 10%. Et vous avez le prix coup de pouce pour ceux qui sont vraiment en très très grande difficulté financière et sociale, où là c'est le prix producteur moins 50%. Par contre, en début d'année, je crois, l'État a supprimé des subventions sur justement des produits qui sont intéressants, le sel, le sucre, le chocolat, le miel et le beurre, sous prétexte que c'est des produits qui sont trop salés, trop sucrés et trop gras. Ils ont failli faire la même chose pour l'huile, sauf que VRAC s'est battu pour conserver l'huile avec les trois tarifs. Voilà.
1: Corporelles, des crèmes pour le visage, et on fait un partenariat aussi.
4: Alors ici, j'ai plutôt tendance à acheter tout ce qui est fromage, huile d'olive, parce que ça vient de... c'est du bio ou alors c'est d'une très bonne qualité, et ce qui nous permet aussi d'avoir de la bonne qualité.
1: Avec une boulangerie à Vancia, donc proche de Rieux, qui s'appelle le Fornil, qui est une boulangerie bio et qui nous fournit du pain. En ce moment, on a du pain semi-complet et du pain aux noix que les adhérents peuvent acheter via le VRAC.
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0: Voilà, merci à Alexia, Vincent, Christine, Christelle qui ont accueilli Monique avec beaucoup de gentillesse. Ce que je trouve, moi, personnellement marquant dans cette expérience VRAC, c'est vraiment la notion de vivre ensemble qui ressort de liens sociaux qui se créent autour de la nourriture, ainsi que la notion de plaisir. Alors, Dora, est-ce que vous, dans votre expérience, ce sont aussi des bénéfices, cette notion de vivre ensemble, etc., que vous constatez dans le cadre de votre expérimentation ?
6: Eh bien, justement, notre expérimentation, on a la chance d'être accompagnée par une chercheuse en recherche-action qui, depuis le démarrage de la caisse, a distribué des questionnaires et recueille des témoignages. Et il s'avère que, hormis le fait que c'est un avantage financier, bien entendu, et que ça augmente le chiffre d'affaires du magasin producteur, bien entendu aussi, il s'avère que Elle a constaté que chez les usagers, il y avait une nette politisation autour des enjeux agricoles, environnementaux, alimentaires, que aussi les gens, ils avaient un autre regard sur le territoire, qui faisait confiance aux producteurs, qui avait un lien de confiance entre les producteurs et les consommateurs, que les gens, ils se sentaient fiers de les soutenir, d'avoir cette transparence, de savoir d'où viennent les produits, fiers de sortir de l'anonymisation, contrairement à quand on va dans les supermarchés, et que maintenant, ceux qui n'avaient pas l'habitude d'aller au magasin de producteurs, ils ont finalement pris l'habitude. Au début, ils étaient gênés et maintenant, ils sont plutôt fiers de sortir leur petite carte. Enfin, d'ailleurs, maintenant, c'est plus la peine de sortir la carte parce qu'ils sont reconnus comme faisant partie de la caisse. Et de même, il y a aussi une influence sur la sociabilité. On invite davantage, on est content, on peut faire des bons produits quand on est invité, on est chez des amis. Et on a même constaté que le comportement d'achat est différent. On va moins au supermarché, le comportement d'achat est différent. Et il y a aussi une redynamisation de la vie sociale et aussi de la vie citoyenne. En fait, les gens, ils se sentent appartenir à un groupe, ils sont plus acteurs dans le village, ils s'engagent davantage. Et il y a même un grand nombre de membres de la caisse qui s'investissent dans la création d'une liste citoyenne pour les prochaines municipales.
0: D'accord. Au-delà donc du bénéfice financier quelque part pour les bénéficiaires, je me répète, mais c'est pas grave. Il y a aussi effectivement cette dignité là, que tu évoquais, de pouvoir inviter des gens chez soi, etc. Et est-ce que pour les autres membres quelque part du système alimentaire, les producteurs, les commerçants, etc., vous ressentez aussi un impact positif?
6: Ouais, il y a ce lien de confiance et les producteurs, ça valorise leur métier de paysan et il y a un retour favorable sur leurs produits et ils retrouvent un sens à leur métier. Bon, après, on a 33 membres, alors c'est pas non plus des modifications énormes, mais ça ressort quand même dans les questionnaires qui remontent à notre chercheuse. Et ça leur permet aussi d'accéder à des nouveaux consommateurs. Il y a des gens qui n'auraient jamais mis les pieds dans le magasin de producteurs, même sans être en situation de précarité.
0: C'est ça. Et dans votre situation, les magasins de producteurs, ils sont à proximité des bénéficiaires, c'est ça?
6: Il y a un magasin de producteurs.
0: Oui, le magasin de producteurs, oui. Non, parce qu'on entend souvent ce reproche.
6: Il y a un petit effort parce qu'il est un peu à l'écart. Il est en bas du village. Bon,
0: c'est la Bardane, c'est ça?
6: Oui, la Bardane, oui.
0: Mais c'est vrai que c'est un reproche qu'on peut entendre sur ces caisses locales qui sont mises en place, c'est que parfois, les magasins dans lesquels les gens peuvent aller s'approvisionner, ils ne sont pas dans les quartiers où les gens ont véritablement les besoins.
6: Ben, c'est malheureusement le cas pour les autres commerces, hein. Mais c'est un des projets dans les groupes de travail qu'on a, il y a un groupe pérennisation de la caisse, savoir qu'est-ce que ça va devenir après, et y compris après si on n'a plus de financement. Mais en tout cas, il y a un des projets, c'est d'essayer de mettre une antenne du magasin de producteurs dans le village, pour que les gens ils puissent accéder plus facilement, pas forcément en sortant du village.
0: D'accord. Alors, si tu devais faire un petit bilan aujourd'hui, quelles seraient les principales réussites, les principales difficultés et quels conseils vous donneriez à des gens qui voudraient se lancer dans cette aventure sur d'autres territoires ?
6: Bien, les conseils, c'est de faire attention justement à ces phénomènes de domination par l'argent et par le savoir. Parce que ça fait vraiment société de faire un groupe comme ça et ça a des effets à long terme, en fait. Et donc de créer cette connaissance commune, c'est vraiment important, vraiment important. Moi, si je suis restée dans ce groupe, c'est vraiment pour ça. J'ai pas su mettre les mots tout de suite au début, je comprenais pas vraiment, enfin j'aurais pas pu le dire, mais je suis restée dans ce groupe parce qu'il y avait cet effort de donner le même poids à la parole de chacun
0: et apprendre mutuellement aussi, c'est-à-dire
6: apprendre tous ensemble pour ensuite être un peu sur un pied d'égalité, même si on n'est jamais tous égaux, on a toujours des compétences un peu plus ou un peu moins, mais malgré tout c'est très important de parler tous de la même chose, en fait on parle tous le même langage et ça permet d'avancer ensemble.
0: Merci Dora. Bruno, on l'a dit au début, la SSA, c'est systémique.
6: Pardon ? J'ai oublié le truc, c'est de prendre le temps.
0: Et de prendre le temps. Oui, merci Dora. Je disais que la SSA, c'est systémique. Pourquoi, par exemple, c'est très différent de l'aide alimentaire telle qu'on la connaît aujourd'hui, les Restos du Cœur, etc. Aide alimentaire qui, d'ailleurs, on voit bien, ne suffit même plus aujourd'hui à faire face à la pauvreté. Hein.
5: Alors, déjà, d'abord, ce qu'a dit Dora est essentiel. Il ne sera rien sans tous les éléments qu'elle vient juste de donner. prendre son temps, diffuser, acculturer, comme on dit, c'est pas joli ce mot, mais que tout le monde soit au même niveau d'information et de formation par rapport au système agricole et alimentaire. Et effectivement, la sécurité sociale de l'alimentation est systémique parce qu'elle change tout. Il faut pas le prendre comme genre on va résoudre les difficultés alimentaires de quelques familles, de quelques quartiers ou des étudiants. Moi, j'habite en bordure d'un QPV et tous les mardis, on a les étudiants qui font une file énorme au Resto du Cœur. Et juste à côté, on a ce qu'on a créé, la coopérative La Louve, où je suis sociétaire, où on vend des produits bio les moins chers de Paris parce que on fait une marge qui est minime juste pour le fonctionnement, et on a créé 15 emplois. Donc, dans la pérennisation des expérimentations de la sécurité sociale de l'alimentation, on voit que dans plein d'endroits, on renforce les AMAP, on crée des coopératives, parfois, bon, nous à Paris, on peut pas, mais parfois avec les producteurs directement, en zone rurale, ça se fait, comme vient de le dire Dora, et ça, c'est important. Donc, on est dans ce qu'en économie, on appelle l'économie circulaire et l'économie de la fonctionnalité. Alors, vous allez voir sur le site de l'ADEME tout ce que ça veut dire, mais on crée tout un système où on s'entraide et on se fait confiance et on se parle et on tisse du lien social. Et c'est pas seulement bon, tu es pauvre, je te donne un colis que je suis allé chercher dans les invendus des supermarchés. Et souvent, les invendus des supermarchés, c'est de la malbouffe.
0: C'est de la
5: malbouffe.
0: Donc,
5: on veut vraiment tout changer. La personne qui reçoit les euros pour acheter dans les mêmes endroits que les autres de la nourriture bio et de qualité. VRAC fait un peu ça. VRAC, ça reste quand même de l'assistance à personnes en difficulté alimentaire. Et il faut qu'on aille, la sécurité sociale de l'alimentation, on va au-delà de ça. On les intègre, bien sûr qu'on va réparer on va réparer cette erreur du système capitaliste, mais le mieux, et c'est ça qui est important, c'est que chacun retrouve sa dignité et sa citoyenneté dans la sécurité sociale de l'alimentation, comme l'a montré Dora, et tous ces étudiants, toutes ces familles, toutes ces femmes seules avec enfants qu'on a dans le quartier, tous ces gens parfois qui vivent en HLM, qui n'ont même pas de meubles et qui n'ont pas de quoi manger dans leur propre quartier politique de la ville. J'ai mes voisins, là, on est en train de monter un groupe de préfiguration de caisses alimentaires. Et effectivement, il faut vraiment que chacun soit au même niveau, qu'on se reconnaisse à égalité, quel que soit notre niveau de conscience, notre niveau de social, notre CSP plus ou moins. Et ça, c'est la première étape la plus difficile, la plus périlleuse, mais en même temps la plus belle, parce que quand on y arrive, on redonne confiance, on redonne espoir, et les personnes retrouvent leur citoyenneté. Et c'est très bien qu'elles fassent, comme chez Dora, des listes carrément au municipal, parce que l'implication, elle est de A à Z. Et c'est là où c'est transformateur, et c'est là où c'est complètement pacifique, c'est qu'on utilise les voies, on utilise ce qu'on a, on fait avec ce qu'on a, avec ce qu'on peut. Et d'ailleurs, je fais le lien avec le colloque qu'on va faire en janvier, où il va y avoir une table ronde sur « Peut-on faire la sécurité sociale de l'alimentation sans l'État ?» Voilà, c'est un peu provocateur, mais c'est fait pour discuter. Dora a utilisé le mot d'autogestion. Je crois que l'avenir, vraiment, est à l'autogestion et qu'il faut qu'on puisse dépasser tous les vieux partis politiques qui gèrent la France depuis 50 ans, qu'on puisse dépasser tout ce système qui est à bout de souffle et qui n'arrive plus à résoudre les problèmes des citoyens. En même temps, il ne faut pas s'attendre à ce que le capitalisme résolve nos problèmes. Donc, soyons autogestionnaires, entraidons-nous et puis fabriquons nous-mêmes nos propres systèmes avec la sécurité sociale de l'alimentation. Et je termine par le lien parce que je suis aussi par ailleurs fonctionnaire et il y a 400 plans alimentaires territoriaux en France et il y en a beaucoup qui commencent à... Ils font plein de choses bien, mais elles sont déconnectées de cette population. Et donc faire le lien entre les plans alimentaires territoriaux et la sécurité sociale de l'alimentation est un moyen de pérenniser les expérimentations locales, dans un premier temps, et d'élargir la connaissance de la SSA à une plus large population, et trouver des voies, y compris pour les élus qui galèrent, des voies de résultats concrets de ce à quoi peut aboutir un plan alimentaire territorial. C'est que dans la continuité, à la fin de ce plan et de ces diagnostics, ben, construire des sécurités sociales de l'alimentation partout où on peut, en lien avec les collectivités territoriales.
0: Merci Bruno, c'est très clair. J'ai une chose que j'aurais souhaité rajouter par rapport à l'aide alimentaire classique, c'est l'aspect gaspillage. J'ai lu récemment que chaque année, via l'aide alimentaire, il y avait 13 000 tonnes de nourriture qui étaient jetées. Parce que ce que donnent les magasins et qui bénéficient par ailleurs de défiscalisation, c'est souvent des choses qui sont plus très très bonnes. Et donc il y a 13 000 tonnes à chaque fois qui sont jetées par l'aide alimentaire chaque année. Est-ce que tu pourrais nous parler, Bruno ou Dora, si tu le souhaites, des arguments qu'on pourrait avancer aux détracteurs de la sécurité sociale alimentaire? Comment on y répond? Alors, évidemment, il y a celui du coût, mais alors, là-dessus, on en a déjà un peu parlé, mais est-ce qu'il y a d'autres arguments pour les détracteurs de la SSA?
5: Alors déjà, il faudrait que les détracteurs nous lancent leurs arguments. À ce jour, ça fait plusieurs années qu'il y a des collectifs partout en France. Les détracteurs, il n'y a pas beaucoup de critiques. La seule critique qu'on nous fait en ce moment, c'est comment on va payer, comment on va financer tout ça. Il n'y aurait pas d'argent. Mais on en a parlé tout à l'heure. Tu as toi-même donné les chiffres de 125 milliards et de 120 milliards. Donc voilà, les détracteurs, on n'arrive pas à dire du mal de ce qu'on fait parce que c'est citoyen, parce que ça part de la base, parce que ça répond de façon systémique aux problématiques et des paysans à la source, mais aussi des mangeurs, mais aussi de la distribution, du transport, de la logistique. Ça répond à tout le monde, en fait, à toute la société. Et donc, pour l'instant, il faudrait que tu me dises quels sont les arguments des détracteurs, parce qu'à ce jour, à part le débat sur le financement, les détracteurs, ils en veulent pas parce qu'ils sont contre, idéologiquement.
6: Et... je peux dire un petit mot au sujet du financement. Je peux pas m'empêcher de penser, évidemment c'est une volonté politique, hein, et je peux pas m'empêcher de penser à la lutte contre l'évasion fiscale, parce que là il y en a de l'argent.
0: Oui, c'est ce que vous dites toutes les deux, et on en est aussi persuadés. Alors, en guise de conclusion, j'ai entendu dans une interview que tu donnais, Bruno, que tu as dit que la SSA c'était aussi un moyen de recréer de la République. Là, ça va pas un peu loin là?
5: Non, c'est super. Dora l'a dit. Dora l'a montré dans son expérimentation. Pardon.
6: Vas-y, je te laisse parler, Bruno.
5: Non, Dora a superbement expliqué les choses. Ils en sont arrivés à faire une liste au municipal parce qu'ils ont compris qu'il fallait tout changer et que le monde nous appartient et que le futur est à nous. Donc, à partir de là, bien sûr que ça se développe. On retrouve notre place de citoyen. Excuse-moi, pardon. Pardon, Dora, vas-y.
6: Oui, je corrige. C'est pas le groupe du CLAC qui a créé une liste citoyenne, mais c'est des membres du CLAC qui ont rejoint une liste citoyenne. Mmh. Parce qu'ils se sentent faisant partie d'un projet collectif et à construire quelque chose de nouveau pour la société. Ils ont repris confiance et ils ont conscience qu'ils sont acteurs. Et ça, c'est important. Ça fait société.
5: Voilà, tout est dit là. La citoyenneté et la République. La République est malmenée. Il faut au moins la réparer, si ce n'est la reconstruire du tout au tout. On reste sur des bases, les bases de la République française, liberté, égalité, fraternité. On peut dire adelphité aujourd'hui. Et la laïcité et tout ça ne sont jamais mises en œuvre par le système capitaliste. Et on ne peut pas compter sur les partis et politiques qui défendent ce système depuis des décennies, maintenant, voire des siècles. On le voit bien, ça ne nous apporte pas de bien-être aux citoyennes et aux citoyens. Et donc, ce qu'on construit là, à travers la sécurité sociale de l'alimentation, tout ce lien social, et là, je fais le lien avec le dernier livre de Pablo Servigne, qui fait un manifeste justement pour l'entraide, et ils ont créé le réseau des tempêtes, où citoyennes et citoyens, on se met nous-mêmes en réseau, on s'autogère, pour dépasser les problématiques qu'on va avoir. S'il est urgent d'avoir des plans alimentaires territoriaux et une sécurité sociale de l'alimentation, c'est aussi dans quelques années, 2030, 2040, 2050, qu'on soit prêt par nous-mêmes à s'auto-alimenter, à gérer notre environnement, à vivre en harmonie avec le vivant et surtout à être capable de gérer par nous-mêmes les risques climatiques qui sont en train de se développer à vitesse grand V. Et ça, on ne peut pas compter ni sur nos dirigeants, même pas sur la COP30, même pas sur personne, que sur nous-mêmes, pour être alternatif, parce que si on fait de la nourriture bio, on fait des champs bio, on protège, je l'ai dit tout à l'heure, les sols, l'air et l'eau, et donc ça crée ensuite, on a envie de protéger tout le reste du vivant et nous-mêmes. Voilà, je préfère donner l'exemple, par exemple, des camarades dans le sud qui ont créé la coopérative Scopti. Ben, le monde de demain sera pour moi un monde de mixte entre des coopératives qu'on aura tous construites ensemble, et les services publics. Pour moi, demain, il n'y a plus d'entreprises privées, il n'y a plus d'actionnaires qui touchent de l'argent sur le dos de notre sueur et de notre travail, de notre labeur. Et on s'autogère et l'argent circule pour nous permettre d'être dans le bien-être et la liberté. Et ça, c'est le slogan de la CGT dont je suis membre. Et j'appelle tous les syndicats de France et toutes les associations qui nous écoutent à se joindre à nous pour le colloque, pour gagner ce mouvement irrésistible de la Sécu.
0: Merci beaucoup pour ces belles paroles d'espoir. Merci beaucoup à vous deux d'avoir partagé avec nous vos réflexions, vos expériences. Moi, je retiens que la SSA, c'est une antidote à l'impuissance face au lobby sur un sujet qui concerne tout le monde. Donc, bravo. Merci aussi à toutes les personnes qui ont répondu au micro tendu par Monique Arrieux. Une petite pause musicale.
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2: Alors, après toutes les notes d'espoir que nous ont données Dora et Bruno, on a pu écouter cette fois une chanson un peu plus gaie avec les Rockets, Une petite salade. Le moment est venu maintenant pour les toujours excellents conseils lecture de Bertrand Lamure de la librairie des Marais.
3: Pour cette chronique, quelques petites pistes, à commencer par un nom, un écrivain, Élisée Reclus. Élisée Reclus, on le connaît pour l'histoire du ruisseau, l'histoire de la montagne. Et là, je voulais mettre en avant un essai qui s'appelle « À propos du végétarisme ». On est au début du XXe siècle. Et quand il a vu ce qui se passait à l'époque dans les abattoirs, les conditions, il est devenu végétarien. Au-delà du végétarisme, c'est un très bon texte, un texte très intéressant, justement sur ce rapport de l'animal et de l'homme. Mise en avant également sur ces pistes de deux collections, l'une qui est aux éditions Rue de l'Échiquier et qui est une collection qui s'intitule « Agir pour l'environnement ». Des textes très courts, très puissants, faits par des spécialistes, un qui s'appelle « Sur consommation, on arrête tout et on réfléchit », de Samuel Sauvage, qui est très intéressant à la fois pour des données, pour des mises en perspective de la surconsommation actuelle, peut-être quelques pistes, en tout cas véritablement à s'en inspirer. Et ma dernière piste, on va être sur une collection qu'on connaît déjà bien qui s'appelle « Je passe à l'acte » aux éditions Actes Sud, et un texte en particulier qui est « Redevenir paysan ». Alors évidemment, sans être paysan, mais en tout cas, s'en inspirer sur toute une série de pratiques. Donc, quelques pistes, pourquoi pas.
2: Allez, chouette, encore de bons livres à mettre sur la table de chevet. C'est toujours bon d'ailleurs de revenir aux pionniers comme Élisée Reclus. Merci Bertrand. Avant de clôturer l'émission, je vais laisser le micro à Anne-Sophie pour les dernières nouvelles du gigantesque projet local inutile, j'ai nommé le port de plaisance de Bordelan, de notre chère maire de Reims. À toi Anne-Sophie.
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5: Et merci Vincent pour cet passage de micro. Et oui, la lutte contre le GPI, le grand projet inutile du port de plaisance à Anse, se poursuit. C'est vraiment une lutte locale à long cours, mais toujours faite avec détermination par un petit groupe très très chouette d'Alternativa et d'autres collectifs. Donc depuis notre dernière chronique, on peut vraiment se réjouir d'avoir réussi une belle mobilisation sur le site potentiel. C'est au bord de l'étang des communaux à Anse. C'est ce petit lac qui serait totalement détruit pour accueillir le port de plaisance. Et c'est donc sur place qu'on a fait une belle rencontre citoyenne le dimanche 19 octobre dernier. Sous le soleil d'automne, on a débuté cette rencontre avec des discussions autour des données du projet et on a pu réexpliquer, grâce à l'exposition qu'on avait créée, tous les tenants et aboutissants du projet. Un projet, rappelons-le, qui est porté depuis des décennies par le maire de Anse, M. Pommeret, candidat pour la énième fois à la fonction de maire à Anse. Et donc on a commencé par un bon pique-nique tiré du panier, 80 personnes présentes au plus haut fort de la rencontre. On était très contents parce que c'était des personnes qui étaient primo arrivants, donc des personnes qui venaient vraiment prendre de l'info sur le projet, ce GPI, ce grand projet inutile. On a commencé donc par ce pique-nique et on a enchaîné ensuite avec des visites guidées par les naturalistes bénévoles. Deux naturalistes, un très très grand merci à Olivier de la LPO et à Delphine des naturalistes des terres. C'est un réseau national, les naturalistes des terres. C'est un réseau national qui se porte avec plein de personnes volontaires pour être en lutte contre des projets d'artificialisation stupide. Et donc là, on est en plein dans le sujet aujourd'hui à Bordelan, à Anse. Et donc grâce à ces deux bénévoles, on a pu prendre vraiment conscience de la richesse de la zone humide et de ses apports pour nous. Donc, belle rencontre sous le soleil. Et on a profité de cette rencontre pour partager un flyer qu'on a fait tirer à plus de 6000 exemplaires. C'est un petit flyer à 5 qui retrace les 5 top raisons de s'opposer au projet du port de Plaisance. La première, je vais vous expliciter un petit peu ces cinq top raisons. La première, c'est ce projet, il va mener à la fin d'un lieu gratuit de balade et de loisirs, avec un lieu de fraîcheur, un lieu de baignade gratuit autour du Colombier, dont on n'est aujourd'hui absolument pas certain de la pérennité en cas de ce port de Plaisance. La deuxième des raisons de s'opposer, c'est le montage économique incertain et un coût démesuré. On est aujourd'hui sur un projet au total de 39,5 millions d'euros pour l'ensemble du projet de la ZAC du Bordelan, et c'est vraiment une aberration économique. Ensuite, la troisième raison, c'est la pollution de l'air, de l'eau et des nuisances sonores. On est vraiment parti sur quelque chose où on va avoir potentiellement, parce qu'on n'a aucun retour concret dans des écrits concrets des porteurs de projets, on est parti sur un chiffrage de 10 litres d'eau noire par jour et par plaisancier. Et quand on attend donc plus de 250 anneaux, on voit un petit peu la catastrophe écologique que ça peut être. Et c'est sans parler du carburant brûlé par les moteurs et les émissions de CO2, etc., etc. On sera donc quatrième raison de s'opposer sur une destruction assez forte, même quasiment totale, d'une zone humide cruciale pour l'environnement ici. C'est 20 hectares qui doivent être artificialisés, l'équivalent d'à peu près une trentaine de terrains de foot. On a recensé sur le site une soixantaine d'espèces animales protégées, dont 46 sortes d'oiseaux, etc., etc. Donc on espère vraiment que ce projet ne se fasse pas. En cinquième raison, et ben c'est un peu la totale de tout ça. On est vraiment sur un projet inutile, archaïque, un projet du siècle dernier. Ce petit flyer qui regroupe tout ça, il va être distribué à Anse. Enfin, on a déjà commencé, mais il va l'être plus massivement au cours du mois de décembre. Et là, on vous fait un petit appel, chers auditeurs et chères auditrices, pour venir participer avec nous à ces activités de boitage et de tractage. Alors venez passer une heure, deux heures avec notre petite équipe déterminée. 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

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Jazz et java copains, ça doit pouvoir se faire pour qu'il en soit ainsi, tiens.

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